0: C'est pourquoi je viens souvent ici à la Clombe d'Or, à Saint-Paul-de-Vence, et d'abord pour la famille Roux, qui sont des gens tellement merveilleux. Puis au mois de juin, ou au mois de mai, c'est agréable, il n'y a pas trop de monde, et c'est encore bien. Mais c'était une époque assez formidable, avec Picasso, Braque, Prévert, qui était là aussi, et Giacometti, quand il a débarqué.
1: J'ai dit, bon, attends de jouer, parce que je pars.
2: Mais les copains, ce sont aussi les habitants du village, avec qui Montand joue aux cartes au Café de la Place, ou à la pétanque.
0: Et j'aime bien jouer ici au boule, parce que c'est quand même un sport qui délasse bien, qui est très fatigant. Si on veut bien y jouer, c'est très très difficile. Ça ne paraît pas, surtout si on joue à la Provençale.
2: C'est à Saint-Paul-de-Vence également qu'il rencontrera la dernière femme de sa vie, Carole Amiel, et qu'il achètera en 1984 un petit restaurant qu'il transforme en maison, juste en face de la Colombe d'Or.

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1: Oui, j'adore. Ouais.
2: Pourquoi est-ce qu'on chante? Et qu'est-ce que ça peut apporter le fait de chanter?
1: De donner de l'ambiance. Ouais.
3: De s'amuser.
2: Prenons le problème à l'envers et on va arriver à l'homme. Pourquoi les oiseaux chantent?
4: Pour appeler les autres oiseaux.
1: Pour qu'ils donnent à manger.
5: J'ai faim.
6: On peut se tutoyer?
5: Ouais.
6: Sympa.
5: T'es lourd. Mais j'ai quand même faim.
1: Ils appellent les oiseaux. Ils disent j'ai faim. Vous pouvez me donner à manger? Est-ce que vous êtes partis pour aller partir me prendre à manger?
2: Donc tu penses que les oiseaux chantent pour demander à manger?
1: Oui.
4: Pour nous réveiller peut-être. Bah aussi des fois ils chantent le midi pour dire s'il y a un danger ou pas.
2: Et donc nous, pourquoi est-ce qu'on chante? Vous aimez chanter?
1: Oui, j'adore. Ouais.
2: D'accord. Et à part ça, tu chantes quoi quand tu chantes?
1: Je sais pas, Pierre Garnier. Chaque seconde est...

0: Pourquoi tu chantes et pourquoi tu... Qu'est-ce que ça t'apporte en fait?
1: Pour s'amuser, pour nous donner de la joie.
0: Est-ce que ça fait du bien par exemple de chanter?
1: Oui, ça délibère les émotions.
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3: Bonjour, je m'appelle Armand. J'ai vécu à Tartas depuis 1923, l'année où je suis né. Ma génération, nous avions 6 km à faire pour aller à l'école. Nous avons commencé l'école à 6 ans et nous faisions tous les jours 6 km aller, 6 km retour. Il n'y avait même pas de vélo. Souvent, les enfants étaient surmenés. Alors, c'est impensable de faire ça maintenant. J'étais à l'école à Tartas.
4: D'accord.
3: Un instituteur qui s'appelait Maurice Véraud. On parlait le patois landais et j'ai appris la langue française à l'école. Maintenant, c'est perdu. Mais enfin, je le parle et je pourrais même l'écrire. Et il y avait une interprète à l'école. Une parole maldite et elle nous reprenait pour nous dire que, voilà, en français, ça se dit comme ça.
4: Vous êtes devenu ensuite agriculteur.
3: Je suis devenu agriculteur en suivant mon père, moi. À l'époque de notre jeunesse, nous travaillions gratuitement. On n'avait pas de salaire. J'ai eu l'idée de me lancer dans le commerce parce que ma vie a été très dur. J'ai perdu mon épouse. Elle avait 24 ans. J'avais un bébé. Et alors, j'étais le gendre ici. J'étais pas chez moi. Et alors, je suis resté chez mes beaux-parents pour élever mon fils. Le grand progrès, ça a été après la guerre, les 30 glorieuses. Il commençait à avoir des tracteurs. Ça a été un saut immense pour l'agriculture. Parce que avant, on travaillait avec des bêtes, des vaches ou des mules. Le progrès a été immense. On faisait du maïs. Les Américains nous ont aidés aussi à la fin de la guerre. C'était le plan Marshall. La grand-mère de ma première épouse était veuve de guerre. Alors je lui avais expliqué, si j'avais les moyens, j'aimerais bien être marchand de bestiaux. Et alors elle m'a dit, si tu te sens capable, moi je t'avancerai l'argent. J'ai tenté le coup et je me suis lancé. En 1946, les députés ont voté à l'unanimité une loi pour annuler le bétayage. Et ils ont remplacé le bétayage par le fermage. Il y a beaucoup de bétayers qui ont acheté la propriété. C'est pour cette raison que moi j'ai acheté ici.

0: arrosage est arrivé, on a presque plus que doublé le rendement du maïs. Ça a été un grand progrès. La sécheresse faisait pas mal de dégâts. J'ai remarqué une chose il y a 100 ans. Le sol ne dégelait pas de la journée. On ne voit plus ça. Ce qui nous a aidé, c'est l'inflation. Nous avons emprunté, mais il y avait l'inflation à deux chiffres. J'ai appris Internet, assez âgé. Tout le monde était contre moi. Je n'y arriverais pas. J'ai voulu toujours avancer. Alors, je n'ai rien dit à personne. Je me suis pris une prof. Et alors, elle m'a dit, je suis très contente. Je vois que vous allez y arriver. Parce que j'ai la vue sans lunettes et je suis en temps comme à 20 ans.
1: Qu'est-ce qui a changé à Tartas par rapport à l'époque que vous avez connue?
0: Moi, j'ai vu deux maires à Tartas sans qu'il y ait d'élection. De 1940 à 1945, c'était la dictature. Le maire était désigné par le préfet.
1: Armand Lapeyre, on va bientôt se quitter, malheureusement.
0: Déjà.
1: Eh oui, ça passe vite. Hein. Je vous ai fait faire un petit exercice. C'est de me donner le nom de la radio qui vous a tendu le micro aujourd'hui.
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1: C'est la Camille Minute, votre chronique de la joie et de la bonne humeur. Aujourd'hui, on va parler des red flags. Alors, c'est quoi un red flag ? Un red flag, c'est littéralement un drapeau rouge. Dans la vraie vie, ça veut dire attention, danger. Fuis, cours, ne réponds pas à ce message. Le red flag, c'est le petit signal que ton cerveau voit, mais que ton cœur ignore, en disant « Non mais ça va, je gère, on va gérer ». Le red flag, c'est pas encore une catastrophe, c'est l'annonce de la catastrophe. C'est le teaser du film d'horreur. Il dit « Je suis pas jaloux ». Par exemple, si le mec il dit « Je suis pas jaloux », mais il connaît l'heure de ta dernière connexion avant tout le monde, il est jaloux. Ok ? Si elle te dit « Ah mais moi je suis très cool », mais qu'elle fouille dans ton téléphone, même quand il est éteint, elle est pas cool. Un red flag, c'est pas un défaut, c'est un avant-goût du problème. C'est quand quelqu'un te dit « Ah, moi, je suis comme ça », et que toi, au lieu de partir, tu réponds « Ah, bah, parfait. Ah, non, fuis, cours !» Bref, les red flags, c'est simple. Si tu te dis « Ça va sûrement passer », eh ben, ça passera pas. Voilà, c'est aussi simple que ça. Alors maintenant, ce que je vais faire, c'est que je vais vous lister, parce que l'être humain va toujours trop loin, des red flags vraiment exagérés, des red flags qu'on voit sur les réseaux sociaux qui sont vraiment... Ça va beaucoup trop loin. Une fois, j'ai vu une vidéo, il y a une nana, elle a sorti. « Moi, j'ai un red flag. Mon red flag... c'est les mecs qui tiennent la barre du métro dans le métro. » Donc maintenant, en fait, faut choisir entre tomber par terre ou être célibataire. Il y a un mec, il a dit, une fille qui finit son assiette, c'est un red flag. Frérot, elle a juste faim. Hein. C'est pas toxique, c'est la dalle, ça s'appelle. Après, il y a des red flags. Il y a quelqu'un qui dit, moi, mon red flag, c'est quelqu'un qui met son réveil à 6h du matin, même le week-end. Excuse-le d'être pauvre, hein, il veut bosser, ce monsieur-là. Il y a quelqu'un qui a dit, voilà, moi, mon red flag, une personne qui aime l'eau plate. Donc en fait, si t'aimes pas les bulles, t'es toxique, quoi, t'es dangereux. J'ai vu aussi, mon red flag, c'est quelqu'un qui répond trop vite au message, ou trop lentement. Le bon timing, c'est jamais bon, quoi. Il y a un mec, il a dit, moi, mon red flag, c'est une fille qui dit, on verra. C'est pas un red flag, ça. C'est une promesse honnête. Et j'espère qu'elle le verra pas, le mec. Hein. À ce rythme-là, respirer va devenir un red flag. Bientôt, il aspire par le nez, c'est un red flag. Les gens, ils veulent plus une relation, ils veulent un CV sans défaut. Et même là, ils trouveront un red flag dans la photo. Avant, on cherchait l'amour. Maintenant, on cherche la faute. C'est bien ça le problème.
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2: Laissez passer.
3: Sébel vit dans le Vézélien quand elle n'est pas aux quatre coins du monde pour inventer des univers au cinéma ou à la télévision.
4: Monteur, la tour.
3: Cette iconesse d'adoption est chef décoratrice et elle est devenue la référence quand Hollywood veut filmer Paris. Un Paris plus vrai que nature, un Paris recréé, un Paris d'atmosphère. Anne Sebel a travaillé avec les plus grands, Spielberg, Clint Eastwood, Sofia Coppola ou encore Damien Chazelle. Et depuis 5 saisons, elle est aussi la directrice artistique de la série Emily in Paris, dont elle façonne l'univers visuel. Elle a inventé pour la série un Paris fantasmé, celui que les Américains adorent, les immeubles haussmanniens, les chambres de bonne, les placettes charmantes, les bistrots typiques. Une création qui part du scénario, puis elle imagine les lieux, les volumes, les couleurs, la lumière. Derrière chaque décor, il y a des croquis, des maquettes et des artisans qui reproduisent en 3D cet univers.
5: C'est du travail bien fait.
3: Pour une saison d'Emily in Paris, ce sont près de 180 décors créés, démontés, remontés. Un travail colossal qui a aussi un impact très concret. Certains lieux de tournage sont devenus de véritables attractions touristiques. Anne Sebel revendique un cinéma fait à la main, loin du tout numérique. Elle transmet d'ailleurs son savoir-faire à la Fémis, où elle forme la nouvelle génération qui, à son tour, saisira le réel pour bâtir, image après image, d'autres rêves de cinéma.
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6: Et Adi Ougoujat, et Adi, c'est à ça tout. Mon cher Franz,
7: oui.
6: Vous ne connaissez pas la dernière?
7: Non.
6: Ah, hier Nathalie, la collègue, eh bien, pas à le travail.
7: Quoi?
6: Hier Nathalie, ma collègue, ne s'est pas rendue au travail. La pauvre autre. La pauvre. Vous savez ce qui lui est arrivé?
7: Bah, elle ne s'est pas réveillée peut-être ou...
6: Mais non, même pas. Comme au cas d'autre, on a pris la bicyclette pour venir au travail. Comme tous les jours, Nathalie avait pris quoi? Ben son vélo pour venir au travail, sauf que tout ne s'est pas passé comme prévu.
7: Elle a eu un accident?
6: Mais hop, quand elle est bien, oui, hélas.
7: Oh là là.
6: Granga Operello a bio cargado casco. Heureusement pour elle, elle portait son casque.
7: Bien.
6: Mais je ne vous dis pas comment elle est tombée de son vélo. Plutôt si, je vais vous raconter. Elle a glissé en freinant et elle s'est amourée.
7: Hein?
6: Vous avez entendu?
7: Oui, j'ai entendu, oui.
6: Ouais. Mais vous avez compris?
7: Non.
6: Peut-être pas, voilà. En francitan, en français régional, on dit s'amourer ou en lingo nostro, s'amourra.
7: Mais qu'est-ce que ça veut dire, s'amourra?
6: Eh, l'humour, regardez-moi, en occitan, c'est la gueule, la figure. Par conséquent, s'amourer ou s'amourra, ça signifie se casser la figure. Nathalie, la collègue de travail, s'amourette en bicicletto. Elle est tombée sur le visage. M'a dit que l'unas li fa jodol, le nez lui fait mal, mais aussi la bouche, la bouche, et tabé la egaotos, également les joues. Elle ne s'est pas manquée. Hein. Alors je souhaite un prompt rétablissement, Nathalie, que c'est requin qui lièche et qu'elle revienne en forme au travail.
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1: La recette des petits bonheurs, elle est on ne peut plus simple. Il faut un micro ici, le plus discret possible, à la main. Et il suffit de faire des rencontres, sans rendez-vous, sans se présenter, et le tout en quête de bonheur. En voici donc un petit bonheur que je vous ai trouvé à Aurel, un petit village de Maurienne. On est donc en Savoie. Et pour ceux qui croyaient que l'Arche de Noé pouvait se trouver au bord de la mer, eh ben non, c'est à Aurel.
2: Et ouais, comme quoi. Et ouais. Vous rendez compte, c'est incroyable. Hein.
1: Alors c'est quoi cette Arche de Noé?
2: C'est mon écurie avec quelques brebis, quelques chèvres, un poney et voilà.
1: Bon, en même temps, je la croise, elle passe avec son petit déjeuner à la main. Crème de cassis et martini blanc. Ouais. Quelle santé.
2: Ouais. Ça, c'est pour les jours à venir. C'est pas pour tout de suite. C'est quand il y a quelques amis qui passent, je les invite à boire un petit coup quand même.
1: En cette saison, Aurel, ça voit le soleil encore un peu?
2: Ici, au chef-lieu, non, on l'a pas pendant 2 mois.
1: J'ai l'impression que ça dégèle pas souvent, là, oui.
2: Mais les deux hameaux, vous avez Bonvillard et Orlette, oui, ils l'ont toute l'année.
1: Oui, mais pas vous. Donc il faut le bar bien rempli.
2: Il faut boire avec modération.
1: Alors pourquoi l'Arche de Noé?
2: Non, c'est parce que quand il y a un souci, l'animal, il arrive ici, quoi. Les chats, et voilà, donc un peu de tôt et...
1: Voilà, en même temps, effectivement, là, j'ai un chien sous les yeux, il y a un chat pas loin.
2: Oui, puis j'en ai quelques-uns aussi dans la grange, donc je les accueille, puis je leur donne manger, puis je leur fais pas du mal, quoi.
1: Ouais, ils sentent que c'est un refuge.
2: Oui, puis voilà, quand il y a un souci, les animaux, ils arrivent ici, quoi, voilà. C'est un fluide, en fait, j'ai pas besoin de flécher, ils viennent tout seuls.
1: Et là, ce chien qui est là, c'est à vous aussi?
2: Oui, c'est le mien. Je l'attache à la barrière, comme ça, il me voit. Il est trop gentil, mais il est fugueur.
1: J'avais pas vu. Là, il vient de bâiller. Comment ça s'appelle, ces chiens qui ont la langue bleue?
2: Eurasier. C'est un chien de race, de pure race.
1: Il a l'air impressionnant, quand même.
2: Oui, il impressionne, mais voilà, c'est tout.
1: J'avais vu, en passant, là, avant de vous rencontrer, il y a un biberon, il y a des restes de lait. C'est-à-dire qu'il y en a quelques-uns qui ont besoin d'être maternés.
2: Oui, oui, la maman n'a pas assez de lait, donc je lui redonne le biberon.
1: Des chats?
2: Non, c'est des agneaux.
1: Oui, parce qu'à l'origine, c'est vraiment une bergerie.
2: Oui, oui, attendez, je vais vous la faire voir, c'est...
1: Oh, ils sont bien, là.
2: Là, c'est... C'est 2 petites agnelles que je donne le biberon là-bas. Puis celle-là, elle est déjà un peu grande.
1: Il y a plein de races différentes, là, j'ai l'impression, non?
2: Oui, il y a plein de races différentes. Ouais.
1: Je peux vous demander votre prénom?
2: Je m'appelle Noël.
1: J'ai croisé donc la mère Noël à côté de l'Arche de Noé, c'est pas mal. C'est quoi le dernier petit bonheur de Noël?
2: Oh, je sais pas. C'est d'avoir une vie simple et voilà, de soigner mes animaux et une vie toute simple.
1: Et d'être aimé des animaux, si ça se trouve.
2: Oui, aussi. Ils vous les rendent, de toute façon, si vous êtes gentil avec eux. Ils sont gentils avec vous et ils vous aiment bien. Ils sont très reconnaissants, les animaux.
1: Plus que les hommes.
2: Oui.
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3: Et le cocktail américain, c'est quoi?
4: C'est un coquelet grillé avec une sauce américaine, tomate, échalote, une pointe de cognac, du vin blanc. C'est un peu relevé.
5: Un déca.
6: Pâté, jambon, c'est une oreillette, gruyère, chantal, rosti, jambon de pays.
7: Eh bien, tout ça, ça va aller dans la blanquette.
8: Bon appétit.
9: Dans la plupart des cas, on ne remplace jamais son père, on lui succède. Et encore faut-il traverser la Seine quand on s'appelle Michel Oliver, fils de Raymond, figure tutélaire de la gastronomie parisienne, chef triple étoilé au Grand Véfour et premier cuisinier de la télévision française.
10: Mon père avait fait un restaurant de luxe, je voulais faire un bistrot. Il était rive droite, je voulais être rive gauche. Et je suis parti de cette idée-là. Et j'avais un vieux copain qui était génial, qui s'appelait André Allard, le restaurant Allard, rue de l'Éperon. Allard m'a pris sous sa coupe et il m'a dit « Michel, on va chercher ensemble ». Et c'est lui qui a trouvé cet endroit, rue de Lille, qui s'appelait les anciens établissements Poinçat, qui était un bouillon 1900, quoi. Et j'ai flashé.
11: J'ai travaillé des années sans répit, jour et nuit.
9: Ainsi, en 1965, au 33 rue de Lille, dans le 7e arrondissement, Michel Oliver fonde le Bistrot de Paris dans un décor néo-art nouveau signé Slavik, designer talentueux. En plein milieu des 30 glorieuses, Paris s'amuse sans se faire du souci. On mange, on boit, on fume et on couche librement. La capitale ressemble à un film de Claude Sautet ou une chanson de Charles Aznavour.
11: Mes amis, mes amours, mes emmerdes.
9: Et le le soir venu, on laisse ses emmerdes pour aller dîner chez Oliver qui propose des plats bistrotiers canailles de qualité. Chaque chef rêve d'ajouter au grand livre de la cuisine française sa propre recette. Pour Michel Oliver, ce sera le pot-au-feu en vessie.
10: Oui, alors ça c'était fantastique. Et j'avais créé le pot-au-feu en vessie. Le pot-au-feu était cuit en demi. D'abord, ensuite je le mettais dans ces vessies de veau, ficelées, je les jetais dans un bouillon et terminais leur cuisson là. Le problème, c'était l'ouverture de la vessie. On disait aux clients, couvrez-vous avec les... On aurait dû leur donner des caouets. Le garçon perçait la vessie et là, chauffe, il y avait un jet brûlant qui partait. C'était un spectacle extraordinaire.
1: C'était un succès.
10: J'ai fait un malheur. Les gens applaudissaient. Hein.
9: Et oui, c'est pas dans Top Chef qu'on verrait ça aujourd'hui. Alors le Tout Paris réserve chez Michel Oliver. Le succès est tel que le restaurant se voit récompensé d'une étoile au Michelin. Le plus, de bien manger, la clientèle aime saluer et discuter avec ce chef atypique, sympathique, vedette de télévision et qui présente aux côtés d'Anne-Marie Pesson ou de Maurice Favière la vérité est au fond de la marmite.
5: Mes amis étaient pleins d'insouciance.
8: Oui.
5: Vous voyez apparaître la reine des sauces, la sauce béarnaise. Et cette sauce béarnaise se mange avec la croûte de bœuf.
9: Oui, c'était le bon temps des années 60 et 70 à Paris. Télé, radio, bistrot, affaires, comme les frites, tout baigné dans l'huile. Michel Oliver et son associé Roland Pozzo di Borgo montent une des premières chaînes de restaurants concept, l'assiette au bœuf. Et son plat emblématique, une pièce d'aloyau finement tranchée, saisie minute, servie avec sa sauce paradis. Le paradis ne dure qu'un temps, les étoiles pâlissent, Michel Oliver vend le bistrot de Paris. Bonne nouvelle, l'enseigne existe toujours, rue de Lille, le pot-au-feu en vessie n'est plus le clou du spectacle, mais les plats canailles subsistent pour le plus grand bonheur de Michel Oliver.
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12: Bonjour à toutes et tous, bienvenue dans Affaires classées, le podcast. Nous sommes au printemps 1824. Une vieille dame habitant Saint-Faust est jetée vivante sur un bûcher. Des villageois l'accusent en effet d'être une sorcière qui jetterait des sorts maléfiques sur la population. Que cache ce fait divers digne d'un autre temps ? La suite dans un instant.
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12: Nous sommes en l'an 1824. Au matin du 29 avril, le préfet des Basses-Pyrénées est de fort mauvaise humeur. Il vient d'apprendre qu'à 8 km de son palais, dans le village de Saint-Faust, une vieille dame connue sous le nom de Marie Payon a bien failli périr brûlée sur un bûcher improvisé par un groupe d'individus au prétexte qu'elle serait une sorcière. Des villageois se sont emparés d'elle afin de la ligoter. Ils ont entassé du bois, attachant la malheureuse à un pieu avant d'allumer le feu. Mais tandis que les flammes faisaient leur œuvre, elles cramèrent aussi les cordes qui entravaient les mains de la pauvre Marie, laquelle parvint à s'échapper comme elle le put. Grâce aux soins d'un médecin, elle échappa à la mort et put lentement panser ses plaies malgré d'horribles souffrances. Quelques jours plus tard, Marie songea à alerter monsieur le maire du village, pensant qu'il lui viendrait en aide en prévenant les gendarmes du crime commis sur sa commune. Que nenni ! Fort embarrassé par cette affaire d'un autre temps, l'élu commença par mener son enquête en identifiant les suspects. Dans ce village rural de quelques centaines d'âmes, les langues finirent par se délier. Les auteurs du crime ne sont autres que les membres et proches d'une famille honorablement connue à Saint-Faust. Suspectant la vieille dame de leur vouloir du mal, ils ont tenté de la supprimer par le feu. L'affaire fait tache. Elle rappelle ces pratiques d'un autre temps en Béarn, au Pays Basque ou en Bigorre, où l'on brûlait ces femmes que l'on taxait de sorcellerie. Le maire s'interroge. Doit-il dénoncer l'affaire ou bien l'étouffer ?
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12: Selon les premiers témoignages, une fillette du village souffrant d'un mal implacable semblait vouée à une fin prochaine. Et comme souvent à l'époque, lorsque la médecine s'avérait incapable à soigner, les proches recouraient aux soins du guérisseur ou du sorcier du coin. Ça tombe bien. À Saint-Faust, les villageois racontent que Marie Payon, une vieille femme un peu marginale, aurait le pouvoir magique de guérir toutes sortes de maladies. Croyant en un miracle, les parents de la fillette implorent Marie de leur venir en aide. La vieille dame se déplace, elle examine l'enfant, et là, stupeur, elle refuse, se disant incapable de soigner ce mal sournois. L'incompréhension, la colère gagnent les parents de la fillette, prêts à payer tout ce qu'elle voudra, mais rien n'y fait. Marie refuse. Un refus qui pourrait bien lui coûter cher. Au village, la veuve Payon est surnommée la poussouère. Comprenez, celle qui connaît les poussous, autrement dit, les poisons. Aussi admirée que redoutée, elle offre, dit-on, ses potions miracles, ses breuvages mystérieux lorsque la médecine ne peut plus grand-chose. Les proches de l'enfant malade s'interrogent. Pourquoi Marie a-t-elle refusé ses soins ? Sans doute se sentait-elle impuissante face à ce mal incurable, mais les parents meurtris ne l'entendent pas de cette oreille. À leurs yeux, son refus signifie qu'elle leur a jeté un sort. Ivre de chagrin, il s'imagine que la vieille veuve a pactisé avec le diable. Et comme on le croyait naguère par ici, il faut brûler la sorcière afin que ses cendres chassent le mal dont la fillette souffre. Une pratique pourtant interdite par le roi Louis XIV depuis l'an 1682. Circonstances, le maire du village aurait dû alerter les gendarmes et le procureur du roi afin qu'une enquête soit ouverte et que les suspects soient identifiés, jugés et châtiés. Or, en cette année 1824, marquée par l'avènement du roi Charles X, il en ira tout autrement dans cette commune béarnaise connue pour ses coteaux de vignes, de maïs et d'apiculture. Redoutant le scandale et voulant sans doute éviter la paille de la prison aux acteurs de cette affaire honorablement connue dans le canton, l'édile de Saint-Faust va tout faire pour l'étouffer, avec de l'argent, tout bonnement. Il convainc les parents de la fillette de mettre la main dans leurs économies et lui remettre des espèces sonnantes et trébuchantes qu'il se propose de porter au chevet de Marie Payon, accompagnée du notaire de Gand. Au mépris des lois du code pénal napoléonien en vigueur depuis 1810, monsieur le maire lui met le marché en main, moyennant une somme d'argent destinée à réparer le prix de ses souffrances. La vieille dame serait bien inspirée de signer un papier officiel par lequel elle s'engage à ne pas déposer plainte contre ceux qui ont allumé les flammes du bûcher. Une transaction qui éteindrait le feu, en somme. Lorsqu'il apprend la nouvelle, le préfet palois manque de s'étrangler. Qui est donc ce maire de campagne, ce petit notable qui fait fi des lois ? Aucun élu ne doit se prêter à un tel chantage, tonne le préfet palois. Furieux, il demande au procureur du roi l'ouverture d'une enquête qui sera confiée le 2 mai aux gendarmes de l'Escar. La malheureuse Marie Payon va enfin pouvoir livrer son récit des faits aux autorités.
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12: Âgée d'une soixantaine d'années, Marie était la benjamine d'une famille nombreuse des environs. Sa vie durant, elle avait exercé le métier officiel de fileuse. Ses connaissances en matière de plantes lui ont vite valu la réputation de guérisseuse. Les témoins entendus par les gendarmes confirment qu'en mars dernier, Marie s'est présentée dans l'état le plus affreux, pieds et mains brûlés. Marie accusa spontanément les nommés Sagette, Broc, Pondac et la sœur de ce dernier d'être les auteurs de son calvaire. L'un d'eux avait d'ailleurs fui le village, redoutant sans doute d'être envoyé en prison par les gendarmes. Il revint 3 semaines plus tard, proposant sans honte, par l'entremise de Monsieur le maire, ce qu'il appelait un accommodement, une sorte de transaction destinée à éteindre l'affaire. Interrogé à son tour, l'édile de Saint-Faust masque mal son embarras. Laurent Luc jure qu'il ne savait rien des raisons de ce bûcher improvisé. Marie lui aurait confié qu'elle avait été attachée à un piquet, le feu sous les pieds et sur la tête, se disant victime d'un mauvais tour. L'omerta frappe aussi un couple de vignerons qui, bien que présents près du bûcher, disent tout ignorer de l'histoire. Sur la foi des accusations de Marie Payon, les 2 principaux acteurs de cet acte barbare sont identifiés et arrêtés. Le premier est un certain Jean Broc. Marié à la nièce de la victime, il est tailleur d'habits de métier. Lui nie envers et contre tout. Jamais, jure-t-il, il n'a brûlé les jambes de celle qu'il taxait naguère de sorcellerie, l'accusant d'avoir donné une maladie à une enfant par ses maléfices et ses sortilèges.
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12: Le second suspect se nomme Jean Pondac. Laboureur de profession, il est suspecté d'avoir planté le pieu, installé les sarments au pied de la malheureuse et d'avoir allumé le bûcher. Lui aussi nie de toutes ses forces, imaginant que nul ne croirait les dires de celle qui dit être une folle. L'enquête ira vite. 2 mois plus tard, le 28 juillet 1824, le juge d'instruction palois met Broc et Pondac en accusation du crime de tentative de meurtre sur la personne de Marie Payon. Dans son ordonnance, le magistrat écrit que la victime fut soupçonnée de sortilège par l'opinion publique parce qu'elle avait eu le tort de refuser ses soins dont chacun espérait de prompts résultats. Aux yeux des villageois, Marie fut accusée d'avoir, par ses maléfices, ses sortilèges, généré des maux qu'elle ne pouvait guérir. L'ignorance commune et les préjugés firent le reste. Les esprits s'irritèrent. Ainsi naquit l'idée de brûler une présumée sorcière. Le procès s'ouvre au Parlement de Navarre le 20 novembre 1824. L'instant est grave. L'affaire Marie Payon sera l'ultime procès palois de l'histoire où l'on parlera de sorcellerie dans un tribunal. 12 jurés venus du Pays Basque, du Béarn et 3 magistrats vêtus de leur robe rouge et noire sont réunis pour juger 2 accusés, 2 hommes honorablement connus. Très vite, l'audience vire au calvaire, non pas pour les accusés, mais pour la victime, Marie Payon. Certes, les 2 hommes ont bien commis les faits reprochés, mais selon les juges, c'est Marie, par ses maléfices, ses sortilèges, qui a fait naître ses blessures et les a envenimées. Incroyable, la victime passe pour une simulatrice, une victime si peu innocente que la cour acquitte les 2 accusés. Ils seront libérés sur le champ.
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12: Le malheureux destin de Marie Payon, c'était l'épisode Requiem pour une guérisseuse. Dans un prochain épisode, je vous raconterai une affaire survenue en juin 2014. Une fillette âgée de 30 mois décède d'une asphyxie soudaine dans son lit près de Saint-Jean-Pied-de-Port. Selon le médecin légiste, c'est une mort naturelle, mais les gendarmes nourrissent pourtant quelques doutes.
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1: Un début de conversation pour vous aider dans l'apprentissage de la langue bretonne aujourd'hui et puis après un nom de famille qui permet de faire front.
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1: Alors, c'est pas évident d'apprendre la langue à la radio. J'essaie de vous donner quelques clés chaque jour, mais pour ça encore faut-il être à l'heure pour écouter les chroniques. Donc, pour ne pas rater l'heure, il y a une question que vous devez connaître. Une phrase. Pédere. Je suis sympa, c'est une phrase courte. Trois mots. Pédere. Et, ou EO, si vous voulez, c'est facile à traduire, c'est « quelle heure est-il ?» PED, c'est un mot interrogatif qui signifie combien ? PED, à retenir évidemment, ça sert dans plein d'utilisations. PEDER, quelle heure ? Et à la fin, EO, c'est une des formes du verbe être en breton conjugué. PEDER EO, PEDERE, quelle heure est-il ? Retenir cette phrase vous permettra de ne jamais rater vos rendez-vous de toutes sortes et surtout vos rendez-vous radiophoniques. PEDER EO, quelle heure est-il ? Alors pour répondre s'il est midi par exemple, ben vous répondrez Chris Tays et où ? Midi il est. Et on n'oublie pas le verbe à la phrase, on ne dit pas juste Chris Tays, on dit Chris Tays et où ? Peder et où ? Quelle heure est-il ? Chris Tays et où ? Il est midi. Bon, dites pas ça une autre heure qu'à midi, ça marchera moins bien.
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1: Et un patronyme frontal aujourd'hui, ou un nom qui fait front comme je vous le disais, ou même plusieurs, Taldir ou Talourne. Deux mots commençant avec le préfixe tal, T-A-L. Et tal, qui n'est pas la chanteuse en breton, a plusieurs sens. En premier, c'est le front humain, évidemment, tal, antal, le front, tal, antal et begarpen, le front en haut de la tête. C'est mieux s'il est là, d'ailleurs. Et donc, si votre nom de famille est Taldir ou Talouarn, eh bien, mieux vaut ne pas donner de coup de tête au risque de casser celle d'en face, car Taldir veut littéralement dire front d'acier. Rien que ça. Et Talouarn, c'est pas en reste non plus. Talouarn, c'est le front de fer. Alors encore un nom ramenant une époque où les hommes se faisaient remarquer sur les champs de bataille ou dans les mêlées. Et les Taldir ou Talouarn étaient visiblement pas mauvais pour donner ou amortir les coups. C'est pas une raison pour faire pareil. Moi je vous dis à demain, même heure.
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3: Bonjour. Arnaud, ma passion, c'est les taureaux. Tous les taureaux. L'amour du taureau. Le taureau Camargue, le taureau espagnol, qu'il soit dans l'arène, dans les champs, dans la rue. Je l'adore dans toutes ses formes.
4: Est-ce que vous vous êtes posé la question pourquoi j'aime le taureau ?
3: Ben, j'y suis venu petit à petit. En fait, mes parents m'ont amené il y a très longtemps dans ma jeunesse dans les arènes de Nîmes, à l'époque encore où on pouvait voir le sixième taureau gratuitement. On ouvrait les portes et je me suis pris de passion pour ça. Et petit à petit, j'ai appris ce qui était cet animal. D'abord le taureau espagnol, puis après le taureau Camargue.
4: Qu'est-ce qui représente pour vous le taureau ?
3: Ben, la sérénité, la force, et puis cet esprit de combat qu'il a toujours, qui est inné chez lui, et cette résistance qu'il peut avoir partout, contre le climat quand il est dans le champ, mais aussi dans l'arène ou avec les raseteurs. Maintenant, le plus grand plaisir est quand même de le voir dans son champ, évoluer dans son territoire, puisque c'est là où on voit qu'il est le plus majestueux.
4: Vous auriez aimé être éleveur de taureaux ?
3: Alors, j'ai approché des éleveurs de taureaux et je sais tellement comme c'est difficile. Sincèrement, je m'en vois pas les capacités. Oui, oui, oui. C'est comme toute passion, on aime s'en approcher le plus près possible. Donc, rêver d'un jour élever des taureaux, bien sûr, mais sincèrement, c'est vraiment, vraiment très compliqué.
4: Le taureau, il est fascinant. Alors, il fait peur. Il est fascinant. Vous avez lu des livres sur le taureau parce que dans la mythologie, il y a toujours des bêtes à cornes.
3: Oui. Tout à fait, beaucoup de livres, à la fois sur la course camarguaise, à la fois sur la corrida, mais aussi sur le taureau. Et ce qui est fascinant, c'est tout ce qu'il peut être, lui, dans ce qu'on en fait en tant qu'élevage, et la force qu'il représente. Parce que après, c'est la relation à la fois à la corrida avec la mort, et qui peut gêner, et je l'entends, mais aussi l'agilité qu'on peut retrouver dans la course camarguaise. Il a toutes ses facettes, le taureau.
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1: Juan Manuel Fangio a débuté et terminé sa carrière de pilote de F1 sur le circuit de Gueux. Et en 1958, c'est le Grand Prix de Cuba, un pays secoué par l'insurrection menée par Fidel Castro contre le dictateur en place. La veille de la course, le 23 février, Fangio fait les derniers essais sur le circuit. Il a 47 ans, la retraite sportive est proche, mais il est très attendu, c'est la star. Le soir, il est à son hôtel quand il est enlevé par des membres du mouvement révolutionnaire cubain. Une manière d'embarrasser le régime et d'attirer l'attention sur la misère du peuple. La course est finalement lancée dans un climat tendu. Fangio, lui, qui sera retenu 26 heures, sera bien traité. Il sera libéré sain et sauf. L'enlèvement fait la une des journaux du monde et sert la cause révolutionnaire. Après la révolution de 1959, la F1 disparaît de Cuba, jugée incompatible avec le nouveau régime communiste. Fangio est né au début du XXe siècle en Argentine. Il arrive tard en Europe. Hein. Il approche des 40 ans quand il se lance dans le premier championnat de F1 en 1950. Il va rapidement impressionner par son talent exceptionnel. Il se distingue par son intelligence de course, sa régularité, sa maîtrise de la mécanique, capable de préserver une voiture tout en restant incroyablement rapide. Fangio court pour les plus grandes écuries de l'époque, Alfa Romeo, Maserati, Mercedes-Benz et Ferrari. À une époque où les voitures sont extrêmement dangereuses et les circuits bordés d'arbres, de bottes de paille ou de simples barrières, sa constance force le respect. Parmi les circuits marquants de sa carrière figure notre légendaire tracé de Gueux à côté de Reims. Un circuit ultra rapide, composé de longues lignes droites sur route nationale, où les voitures dépassent souvent les 250 km/h. Fangio y brille dès le premier Grand Prix de France, le 2 juillet 1950. Il est champion du monde l'année suivante. Il va remporter 5 titres de champion du monde jusqu'en 1957. Un record qui va tenir près d'un demi-siècle. Et même quand il ne gagne pas, il impressionne par sa combativité et son sens tactique. Fangio prend sa retraite en 1958 avec un palmarès exceptionnel. 24 victoires en 51 Grands Prix. Aujourd'hui encore, c'est une référence absolue. Juan Manuel Fangio sur le circuit de Gueux, c'est l'un des trésors de Champagne-Ardenne.

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2: C'est l'heure de Décibel, toute l'actualité musicale avec ce soir une facette méconnue de Nino Ferrer.
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2: Par le public dès ses débuts dans les années 60 et grand connaisseur des musiques noires américaines, chanteur à la voix exceptionnelle, compositeur et auteur follement créatif et doué, Nino Ferrer était aussi peintre. Oui, Nino Ferrer, peintre, c'est le nom de la grande exposition qui vient de s'ouvrir au musée Henri Martin de Cahors et qui durera toute l'année pour découvrir le travail de peintre et de dessinateur de Nino. On en parle ce soir avec son fils Arthur Ferrari et Rachel Amalric. Elle est la directrice de ce musée qui va vous donner pour sûr l'envie de faire un tour dans le sud.
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2: Salut à toutes, salut à tous et merci d'avoir choisi ici pour passer votre lundi soir. L'actu musicale de ce 18 mai, c'est l'anniversaire de la mort de Chris Cornell, le chanteur de Soundgarden qui nous a quitté bien jeune à l'âge de 52 ans. Il y a 9 ans, on écoutera donc Soundgarden à la fin de l'émission parce que c'est un groupe qui a façonné le son rock des années 90. Notre découverte nous emmènera très très loin, le plus loin qu'on puisse aller sur notre petit globe terrestre, puisqu'on va carrément de l'autre côté, en Polynésie. 12 heures de décalage horaire, et pourtant, croyez-moi, on est complètement en raccord quand il s'agit de la musique de Vaiteani, un groupe polynésien, donc à découvrir ce soir. Ce sera notre coup de cœur. On vous donnera aussi des nouvelles du punk. Oui, ce mouvement musical a 50 ans, avouez que c'est quand même pas mal. Parti comme ils étaient partis, on n'aurait pas mis un billet. 50 ans du punk, on va fêter ça en musique et en vous conseillant un bon bouquin. 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On joue d'ici une quarantaine de minutes. Et à 20h03 presque, j'accueille en duplex des jolis studios d'ici Occitanie mes invités de ce soir, Rachel

0: Voilà, et vous participez évidemment activement, et votre frère Pierre Ferrari également, à cette grande exposition. Alors ma première question, elle sera pour vous, Arthur Ferrari. Vous devez être sollicité, forcément, vous et votre frère, autour de la mémoire de Nino Ferrer, de ses chansons. Qui pour mettre une chanson dans un film? Qui pour organiser une expo, des photos, des hommages? Qu'est-ce qui a fait que l'offre du musée de Cahors, l'offre de Rachel Amalric, vous l'avez acceptée?
1: Bah, on avait le désir de dévoiler et de faire sortir toutes ces toiles qui étaient accrochées dans la maison, la plupart. Ouais. Et il y avait déjà eu quelques expositions, même du vivant de Nino, mais c'était très anecdotique. Et c'était la chance de le mettre pour la première fois dans un musée.
0: C'est ça, il est au musée, un vrai beau musée, pour le coup, le musée Henri Martin de Cahors. C'est un musée d'art et d'histoire, alors qui a été créé il y a longtemps, hein, Rachel Amalric, en 1833, et qui a eu de grands travaux très récemment. En fait, la réouverture est assez récente, hein, c'est ça?
2: En effet, le musée a réouvert après 6 ans de travaux et puis la parenthèse Covid en 2022.
0: Ok, alors maintenant, à vous Rachel, justement, directrice de musée, qu'est-ce qui fait, comment on fait la différence entre un artiste, alors qu'on adore Nino Ferrer, mais qui aurait un hobby d'être peintre et qui peindrait des toiles pour se faire du bien, pour se faire plaisir, etc. Comment on fait la différence entre ça et en fait un artiste peintre, dessinateur, qu'il faut exposer au musée?
2: Alors d'abord, la vraie question, c'est est-ce qu'on doit faire la différence?
0: Oui.
2: Et ensuite, la réponse, c'est Nino qui nous la donne lui-même. Il explique que quand on a une nature d'artiste, on s'exprime de différentes manières et toutes ces expressions sont des créations, sont des expressions artistiques. Il s'exprimait par la musique, mais il s'est exprimé aussi par la peinture et le dessin, mais par le jardinage aussi. Il a aussi été acteur. En fait, c'est un homme qui est entier et avec des facettes multiples. Quoi qu'il fasse, c'est de l'art.
0: Ouais.
2: Et c'est un petit peu la leçon qu'on apprend en observant la vie de Nino Ferrer.
0: C'est ça, un artiste total. J'aime bien cette définition. Arthur, vous pensez que ça lui aurait plu, artiste total?
1: Oui, mais je pense qu'il le savait, comme Rachel vient de le dire, c'est qu'il l'a témoigné plusieurs fois, plusieurs reprises, et c'était sa façon de s'exprimer.
0: Ouais. Alors, il y a une grande incompréhension qui est devenue même peut-être le drame de la vie de Nino Ferrer, c'est que ses premiers succès étaient des chansons, je mets des guillemets, rigolotes, même si au niveau de la production musicale et de sa voix digne de James Brown, il n'y a rien à dire, mais les thématiques étaient rigolotes, c'était un chien qu'on cherche.
3: 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La, la, la, la, la.
0: Ou encore un grincheux qui grinche.
3: Oh, hé, hein, bon. Qu'est-ce que j'ai fait de mes clés, mes lunettes et mes papiers, mon veston, mon lorgnon, mon étui d'accordéon. Oui, je sais.
0: Alors, ces succès-là, ils ont fini par devenir toxiques pour Nino Ferrer, qui voulait pas rester enfermé dans cette image de chanteur rigolo, qui méritait pas d'ailleurs, mais bon, c'était cette cage-là que les médias avaient choisi pour lui. Est-ce que vous pensez, tous les deux, que justement, il a beaucoup plus de liberté dans sa peinture, dans ses dessins?
2: Oui, définitivement. Non seulement il avait plus de liberté, mais en plus c'est un art qui est moins exigeant en termes techniques et en logistique. Finalement, un carnet et un crayon, ça suffit pour s'exprimer et pour croquer quelque chose, même si on va y travailler plus tard. Et puis il avait choisi à la Taillade de peindre au milieu du salon, donc c'était tout à fait accessible à n'importe quel moment. Je crois que ici on a quelque chose dans lequel il est non seulement libre, mais en plus indépendant à tout point de vue, même si Arthur peut nous raconter à quel point il était indépendant du point de vue de la musique à un moment ou à un autre.
1: Oui, musicalement aussi, il a fait partie des premiers à s'autoproduire, à s'auto-éditer. Et l'industrie musicale à ce niveau-là, ça coûte énormément d'argent parce qu'il y a le matériel et il y a les musiciens et il y a toute une organisation complètement incroyable à dégager. Alors que la peinture, oui, on est juste avec son crayon, son carnet, quelques types de peinture, son chevalet, mais ça y est, on est libre.
0: Alors dans le catalogue de l'expo, on apprend qu'en fait il a toujours peint et dessiné dès les années 50. Arthur, à l'instant, Rachel parlait de la taillade, c'est donc la maison dans laquelle il peignait. Vous l'avez vu du coup peindre comme ça au milieu du salon, ça faisait partie de votre vie quand vous étiez petit?
1: Bien entendu, oui, c'était notre vie au quotidien. Au quotidien, moi je suis né

0: 79, ils ont acheté cette maison en 77 et il s'est remis à peindre activement mi-80. Donc moi, oui, c'était l'enfance, quoi, l'enfance du papa qui est derrière son chevalier au milieu du salon.
1: Et cette maison, la Taillade, elle est représentée plusieurs fois dans
0: des dizaines
1: de l'exposition.
0: Ouais.
1: Ouais, voilà. Oui. Est-ce que vous pouvez nous décrire un peu ce lieu? Donc, vous nous avez dit, en fait, il arrive là-bas, oui, au milieu des années 70. La famille arrive là-bas dans les années 70.
0: Ouais, en 77, ouais. Et c'est une maison merveilleuse sur un rocher, enfin sur un rocher. Il y a quelques bouts de roches, des petits bouts de falaise, d'où son nom, la Taillade. Sinon, c'est entouré d'arbres. Il y a une propriété de 23 hectares qui s'ouvre vers le plateau. Et c'est complètement magique, oui. On est coupé du reste du monde, on est bien.
1: Et pour vous, Rachel, je rappelle, vous êtes la directrice du musée qui présente cette exposition-là. C'était important l'ancrage régional à côté de Cahors de l'artiste.
2: En effet, c'est vraiment une partie importante de notre projet scientifique et culturel. C'est l'axe territorial, c'est de présenter les propositions, les interprétations et de ce paysage et plus largement des artistes locaux et entre guillemets avec, comme pour Nino Ferrer, une aura nationale, voire internationale. Oui. Là, l'intérêt pour nous, c'était justement la convergence, c'est-à-dire que Nino Ferrer, il n'est pas arrivé par hasard à la Taillade, il l'a choisi, il en a fait son refuge, il la représente tantôt perché sur une falaise, tantôt sur un nuage, et c'est là où justement on voit à quel point lui aussi il était attaché à ce territoire qui lui a permis aussi de retrouver une forme de sérénité, cette sérénité qu'il trouve également dans la peinture.
1: Donc la sérénité, c'est une des raisons du choix de ce lieu. Arthur Ferrari, ils vous ont dit, vos parents vous ont donné d'autres explications pourquoi avoir choisi de s'installer dans cette région?
0: Ouais, il y en a plusieurs. Il y en a une autre aussi, Nino, à l'époque des années 60, 70, où il faisait beaucoup de galas, ce qu'on appelait à l'époque les galas, c'était les concerts. Et donc, il traversait la France, et régulièrement, les passages dans le Lot lui ont laissé un souvenir vraiment chaleureux et accueillant. Pour lui, c'était une terre très accueillante et chaleureuse. Et après, les lumières, évidemment, et les paysages lui ont rappelé la Toscane, l'Italie, avec ses collines.
1: Ah oui, il était né à Gênes.
0: Ouais. Et ça lui a permis de croiser plein de choses et de trouver son lieu, je pense. Et ça, c'est arrivé du nord du Lot, où il a loué un château pendant 3 mois en 76 pour enregistrer un album. Et c'est là qu'il commence à se décider de vouloir partir de Paris. Et du coup, il s'est mis à visiter des maisons en partant du nord du Lot. Voilà. Il est tombé sur la Taillade qui est tout au sud.
2: Un des points communs des artistes qui sont présentés au musée Henri Martin, c'est des artistes qui, selon la formule d'André Breton, ont cessé de se désirer ailleurs. Et Nino a cessé de se désirer ailleurs quand il a connu le Lot.
1: C'est joliment dit. Et le Lot, voilà, qui lui a apporté visiblement beaucoup, et bien lui rend hommage aujourd'hui au musée Henri Martin de Cahors. L'exposition Nino Ferrer, peintre, dont on va continuer à parler, elle a ouvert le 6 mai et c'est jusqu'au 31 décembre, les amis. Donc si vous nous écoutez à Paris, à Lille, en Bretagne, que ne sais-je, partout en France, dites-vous que vous avez jusqu'au 31 décembre pour aller faire un petit tour à Cahors et visiter cette exposition. Mais à force de parler de Nino, on a envie de l'entendre chanter et rendre hommage, tiens, décidément il est beaucoup question d'hommage ce soir, à ses idoles, ces chanteurs noirs américains. Je veux être noir, Nino Ferrer sur votre radio, ici.

0: Quelle voix, quelle chanson, Nino Ferrer, Je veux être noir. Vous écoutez ici, il est 20h15. Moi, je suis dans mon studio à Paris et dans les studios toulousains d'ici Occitanie. Il y a mes invités ce soir, Rachel Amalric, qui est la directrice du musée Henri Martin de Cahors, et Arthur Ferrari, fils de Nino que nous venons d'entendre. Et tous les deux viennent nous parler donc de la grande expo Nino Ferrer, peintre, qui est jusqu'au 31 décembre. À Cahors. Alors, on a parlé de centaines de peintures, hein, c'est ce que disait Arthur tout à l'heure. Rachel, comment avez-vous choisi, comment avez-vous sélectionné les œuvres qui sont présentées pour beaucoup pour la première fois au musée, dans l'expo ?
1: Là-dessus, je dirais que il y a toujours beaucoup de débats. D'abord parce que il n'y a pas plus de place sur les murs que il y a de place sur les murs.
0: Sauf dans sa maison, visiblement.
1: Effectivement, il y en avait partout.
0: Oui, voilà.
1: Alors d'abord, on a cherché partout, on a été partout, on a décroché de partout. Ouais. On a eu la chance justement que Pierre et Arthur nous ouvrent la maison et nous permettent vraiment de tout voir. Et à partir de là, en fait, dans un musée, ce qu'on fait, c'est qu'on se concentre d'abord sur la matérialité des œuvres, sur les œuvres elles-mêmes, sur ce qu'elles représentent. On les regarde longuement et à partir de là, voilà, on peut commencer à en parler, à voir un petit peu quel fil on peut tirer et quelles sont les associations qu'on peut faire avec la connaissance qu'on a de l'homme, de l'artiste, au sens du musicien aussi. Et on a fait des choix qui sont plus ou moins thématiques dans certaines salles et qui sont plus stylistiques, c'est-à-dire montrer un panel des différentes propositions artistiques de Nino Ferrer. Le principe, ça a été de dire que bah, il fallait que ce soit quand même agréable et confortable. Donc, on a limité notre choix à une soixantaine d'œuvres. Mais je ne veux pas dire que c'est les plus belles parce qu'en fait, on ne peut pas dire ça. Mais en tout cas, elles ont une véritable cohérence. Il y a une véritable progression dans cette expo. D'autant qu'on part des œuvres et on arrive tout doucement vers l'homme parce qu'on le découvre différemment. Et on arrive vers la dernière salle où là, on a une magnifique vitrine biographique qui se présente comme une frise. Ce qui se déroule sous les yeux des visiteurs. Et à mon avis, ils y passent déjà des heures et ils vont y passer des heures.
0: Et alors le tout avec un accompagnement musical. Là, c'est vous, Arthur Ferrari, qui vous êtes occupé de ça. Accompagnement sonore de l'expo ?
2: Oui, un environnement sonore pour essayer de s'immerger dans les coulisses un peu de cette vie chronologique autour de Nino, de sa vie. Et on a peut-être un peu cette sensation d'être en coulisses avec Nino à travers les différentes années de production, de musique, de choses qu'il ait pu raconter, d'archives personnelles qu'on ait pu retrouver. C'est vraiment une balade autour de lui. Mais ce qui est compliqué dans ce genre de création de book, c'est de pas perturber aussi la lecture du spectateur. Donc, c'est une performance à découvrir.
0: C'est ça, bah voilà. Non, mais pour le coup, c'est une expérience à 360. Il se passe vraiment plein de choses. Et donc la vitrine biographique dont vous parliez, elle est scénographiée par votre frère Pierre Ferrari. Et alors on me dit, alors je ne l'ai pas encore vue, évidemment, je crève d'envie d'arriver à Cahors, mais pour le moment j'y suis pas, qu'il y a là des centaines d'objets, des vêtements, des costumes de scène, des photographies, des objets du quotidien, des souvenirs personnels. Donc là, c'est hyper intime. Qu'est-ce que vous avez ressenti en voyant ça, Arthur et Rachel, la première fois ?
2: C'est encore une fois, comme ces peintures qu'il y avait dans la maison, c'est notre maman qui nous avait créé ce genre de vitrine. Je pense que Pierre s'était inspiré un peu de ça déjà. C'est dans les années 2000, on a juste mis un isolant dans le grenier pour le rendre vivable, enfin vivable. Qui est moins de fuite d'eau et de... elle avait commencé à sortir des caisses, les objets, mais ça y racontait une histoire. C'était vraiment c'était très très beau, c'était très agréable. Et c'est vrai que c'est beau de le voir sortir. C'est encore une fois, ça permet de raconter la vie de Nino qui est tellement folle que c'est beau.
0: Ouais. Et avec évidemment alors beaucoup de dimensions différentes, hein. On a bien compris que c'était pas un homme monolithique, ni un artiste monolithique, Nino Ferrer, mais même dans ce que je vois là de l'exposition, il y a à la fois des toiles hyper colorées, alors moi j'ai pas le vocabulaire artistique et je m'en excuse, mais on parle de surréalisme, c'est ça, pour beaucoup de ces choix artistiques ?
1: Alors on parle d'une inspiration surréaliste. En fait, Nino, c'est un homme qui est extrêmement cultivé, qui connaît très bien son histoire de l'art, qui fait des exercices d'historien de l'art aussi, même dans ses peintures, il est inspiré. Et donc, oui, il y a un côté surréaliste, aussi bien par rapport à la question des choix, des thématiques et finalement des représentations elles-mêmes, un côté un petit peu aussi onirique, que par rapport au fait qu'il a une inspiration qui est presque d'ordre philosophique sur certaines toiles. On a aussi des inspirations plus anciennes, avec des inspirations plus médiévales, peut-être un petit peu différentes, peut-être plus noires que les surréalistes. Oui. On parle souvent de Bosch ou de Bruegel quand on compare certaines de ces toiles. Et en fait, ce qui est intéressant, c'est qu'il n'y a pas un mot qui va pouvoir résumer la peinture de Nino Ferrer, sinon on n'aurait mis qu'une toile. Ce qui est intéressant, c'est de venir voir les 60 œuvres qui sont présentées. Il y en a même une petite partie qui va être renouvelée parce qu'elles sont sur des supports fragiles. Et ce qui est incroyable, c'est la richesse qu'il propose. Il faut savoir que au-delà des thématiques surréalistes, ou en tout cas des sujets qui peuvent être surréalistes, il y a aussi une présence assez importante des sujets religieux qui va interpréter, réinterpréter. Il y a aussi, comme je disais, des exercices d'histoire de l'art un peu classiques, hein, les trois petites grâces, par exemple. Et il y a un travail incroyable sur la couleur, mais je dirais avant tout sur le dessin. Et puis on présente des gravures.
3: Oui, des gravures à l'eau forte. Alors là, on est vraiment sur du noir et blanc, du gris. Et ça aussi, ça contraste, hein, quand on voit l'affiche de l'expo avec une maison, donc la fameuse taillade sur un nuage, avec de la fumée, une grosse fumée qui sort de trois cheminées, rouge, jaune, verte. Et derrière, voilà, on a des gravures comme ça en noir et blanc, très très dépouillées. Oui, on sent bien qu'il se passe plein de choses différentes.
1: Oui, et puis là, sur les gravures, on est aussi sur les œuvres, je dirais, de la maturité. Il a appris à graver très tard dans sa vie avec Caroline Bouillet, et qui est une artiste graveur. Elle expliquait que il a pris le temps de travailler, de réfléchir. Il a, parmi les 13 gravures qu'il a fait, il y en a 9 qui sont consacrées à ce qu'il a appelé le traité de la navigation. Donc ça a été très réfléchi, très pensé. Et d'ailleurs, les commentaires qu'on a mis à côté de chacune de ces gravures permettront aux visiteurs de découvrir finalement les symboles qui peuvent se cacher, ou peut-être tout simplement une proposition d'interprétation de ces gravures. Ce qui est certain, c'est que c'est très différent, et en même temps ça le représente tellement parce qu'il est avant tout un grand dessinateur, et pour être un bon graveur il faut être un excellent dessinateur.
3: Nino Ferrer, oui, on veut le découvrir, le redécouvrir, découvrir des parties de sa vie et de son art dont on n'avait pas forcément connaissance avant. Et puis écouter sa musique, évidemment. Alors je me tourne vers notre expert ce soir, Arthur Ferrari. Est-ce que vous me validez La maison près de la fontaine?
2: Bien sûr.
3: Vous l'aimez, hein, cette chanson? Ouais.
2: Oui, c'est très beau. Encore une fois, c'est une partie de toujours la vie de Nino qui recherchait et qui pouvait écrire et composer, ce qui ne lui était pas encore arrivé.
3: Oui.
2: Il a souvent fait, il y a plein de chansons qu'il a écrites dans ce sens-là. Ma vie pour rien, par exemple, un des premiers morceaux qu'il a composé et qui retrace un peu tout comment la vie s'est découlée, ses parents qui sont partis de telle ou telle façon, ce qu'ils faisaient.
3: Alors on l'écoute, Nino Ferrer, La maison près de la fontaine.
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0: progrès, chanté par Nino Ferrer. 1972, l'album Métronomie, un album concept incroyable et du rock progressif de très haut niveau.
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0: Ah, c'est quelque chose cet album Métronomie. Alors tout comme le côté artiste peintre de Nino Ferrer est méconnu et on répare ça avec cette expo. Arthur Ferrari, vous n'avez pas envie parfois aussi de faire connaître des albums de votre père Nino Ferrer, je ne sais pas comment, mais est-ce que secouer les gens et leur dire écoutez ça. C'est, ouais,
1: c'est ce qu'on a toujours cherché à faire avec les moyens du bord, on va dire. Mais en tout cas, avec notre maman Kino et Pierre, mon frère, chaque date d'anniversaire, chaque année où il peut se passer quelque chose, on cherche à proposer d'autres, de faire entendre autre chose, comme Nino l'avait souhaité. De toute façon, faire entendre ses albums comme des symphonies, disait-il.
0: Ah, c'est beau. Allez, restez bien sur votre radio. Ici, les 20h28. On va refaire un petit tour au musée Henri Martin avec Arthur Ferrari et Rachel Amalric, parce qu'on ne peut pas laisser comme ça Nino Ferrer, on n'a pas encore eu notre dose. Et puis ensuite, le blind test ou encore un petit coup de cœur musical direction la Polynésie. À tout de suite.
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0: Évidemment, tout le monde connaît dans la discographie de Nino Ferrer un bon téléphone.
4: Gaston, il y a le téléphone qui sonne et il n'y a jamais personne qui répond.
0: Mais il a sorti des albums pendant longtemps, par exemple La Désabusion en 1993. Pour le coup, c'est un album qui a été fabriqué à Cahors, enfin à côté de Cahors, à la Taillade, la fameuse maison dont on parlait tout à l'heure. Et alors, il y a tout un tas de surprises dans ce disque. On ne se lasse pas de la fantaisie et des bonnes idées de Nino. Il n'y a rien.

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1: L'année Mozart, une de ces chansons-là qui reste à découvrir. Alors, ce serait une erreur, Arthur Ferrari, de dire que votre père Nino était un chanteur rigolo, mais il y a de l'humour et de l'esprit dans ses chansons, il y en a toujours eu. Est-ce que vous trouvez que ça ressort aussi dans ses peintures, dans ses gravures qui sont exposées ?
2: Oui, complètement. Je pense qu'on a autant d'humour et de désespoir comme ses albums.
1: Ouais. Le désespoir qui donc n'a pas été comblé, n'a pas été adouci ni par la musique, ni par l'art, la peinture, ni par la vie de famille, ni par rien. Il faut le rappeler, Nino Ferrer, il a mis fin à ses jours en 1998. Est-ce que c'était un mal-être que rien pouvait combler?
2: Bah sûrement, ça sera toujours compliqué d'avoir une réponse claire là-dessus. Je pense qu'il avait un désespoir, une peur de la vie et du progrès, justement. Quand on parle de la maison près de la fontaine, le progrès, ça il avait une inquiétude sur le sur l'évolution du monde et le futur.
1: Rachel Amalric, vous sentez ça, vous aussi, ces deux pôles très forts dans l'art de Nino Ferrer, dans sa peinture, de la joie pure et du désespoir hyper profond?
3: Oui, on est vraiment dans une polarisation et une ambivalence parfois. C'est-à-dire qu'on a des couleurs éclatantes, on a un travail incroyable, je le disais, avec le dessin. Mais on a des sujets qui sont profonds, qui sont parfois sombres, qui démontrent effectivement cette inquiétude. On a par exemple Plus de poissons, où on voit dans la désabusion, c'est-à-dire que dans l'album, il a utilisé certaines de ses œuvres, dont celle-ci, pour le petit livret du disque compact. On voit un monde où on est arrivé au bout de ce progrès, il n'y a plus de poissons, on a ces oiseaux qui nous regardent, un oiseau qui nous regarde et qui nous accuse de ce qui se passe, c'est-à-dire que lui, il n'a plus à manger. Quand on regarde le monde extérieur où on a la taillade comme ça perchée sur une falaise, la falaise, elle est attaquée. Au fond, il y a quand même les tours de refroidissement de Golfech.
1: Oui, la centrale nucléaire. Ouais.
3: Tout à fait, puisqu'elle est à quelques 50 kilomètres de la taillade. Cette inquiétude, clairement, il la disait dans ses interviews, il la chantait, mais on sent aussi dans ses œuvres qu'il y a parfois des basculements possibles, une interprétation plus profonde, et en même temps, il y a une vraie joie de vivre, il y a une vraie joie de peindre, et ça, on va la retrouver, cette joie, dans les représentations de la taillade, on va les retrouver aussi dans une représentation qui s'appelle la chorale, on a le bonheur du chant, on a le bonheur coloré des différentes voix, des différents sons qui peuvent sortir de cette chorale. On a aussi des choses, on parlait de finesse et d'humour, on a aussi des choses un petit peu loufoques avec la vie chez les automobiles, ces visages voitures avec des yeux et des corps humains. Donc c'est un mélange de tout ça, mais en réalité c'est ce qui fait un homme complet.
1: Oui.
3: Il a plein de contradictions, plein d'émotions et plein de choses à nous dire.
1: L'expo Nino Ferrer, peintre au musée Henri Martin de Cahors. Elle a ouvert cette expo le 6 mai dernier. Que vous ont dit les premiers visiteurs ?
3: Ils sont fans. On est absolument ravis. Vraiment, on a des retours extrêmement positifs. Moi, mon plaisir, c'est en fin de journée d'aller ouvrir le livre d'or et de le faire dérouler comme ça et de voir ces explosions de joie sur le papier. Des gens qui disent c'est superbe, on a découvert quelque chose d'incroyable, on connaissait pas ou on connaissait, on est ravis de voir ou de revoir, de découvrir, de redécouvrir. Ceux qui nous disent qu'ils adorent la scénographie, ceux qui trouvent ça émouvant, touchant, ceux qui vraiment ont pris un plaisir incroyable à voir ces couleurs éclatantes. On a des critiques dithyrambiques, en tout cas c'est celle que je peux lire tous les soirs sur le livre d'or depuis l'ouverture. Je suis ravie de les partager avec vous.
1: C'est celle-là qui compte. Merci beaucoup Rachel Amalric, merci Arthur Ferrari.
3: Merci beaucoup.
2: Merci
1: à vous. L'expo, vous l'avez compris, est recommandable et recommandée jusqu'au 31 décembre prochain à Cahors au musée Henri Martin. Tarif plein 9 euros, réduit 5 euros. C'est gratuit pour les moins de 18 ans et tous les premiers dimanches du mois, organisez-vous pour aller y faire un tour avant le 31 décembre. On se quitte en écoutant South, qui est la version originale, le Sud ayant été, Arthur, une traduction commandée Mais l'original est en anglais, hein, c'est ça.
2: C'est la genèse en anglais, oui, bien sûr. Et c'est comme ça qu'il l'a écrite, composée, qu'il souhaitait l'entendre. Après, il s'est pris au jeu quand même de faire une version française. Et je pense qu'il s'est douté que ça valait sûrement le coup. Ce qui lui a donné aussi la liberté de créer.
1: C'est vrai. Mais là, on va l'écouter comme il l'a imaginé. South, Nino Ferrer. C'était très chouette de pouvoir parler de lui, de ce grand artiste, au magnifique répertoire.

0: Quel bonheur d'écouter Nino Ferrer et South, c'est tiré de l'album Nino and Radia. Merci à l'équipe d'ici Occitanie de nous avoir permis de réaliser ce duplex. C'est Thomas Boyard qui était aux manettes.
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0: La musique punk a 50 ans, ça mérite bien un beau gros bouquin pour fêter ça. C'est des éditions GM qui ont dégainé un bouquin vraiment commémoratif qui raconte le mouvement, la mode, les fans et puis les groupes, évidemment, américains comme les Ramones, anglais comme les Sex Pistols et même quelques français, les Garçons Bouchers, Berreur et Noir et aussi les Vampas. Les 50 ans du punk de A à Z de Francis Dordor et Jean-Éric Perrin, c'est en librairie cette semaine. Bon anniversaire le punk et la bise à Manu Chao.

0: qui continuent leur aventure. Hein. Le 15e album studio des Vampas vient de sortir. Il s'appelle Où va nous ? 40 ans d'existence pour les Vampas et des concerts, évidemment, en 2026. Hein, festival d'été, j'en ai sous la main, notamment au Pont du Roc, le 31 juillet prochain. Les Vampas qui vont aussi jouer à Lyon, au Transborder, le 12 juin.
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0: Allez, on joue au Blind Test ce soir avec Evelyne. Bonsoir.
2: Bonsoir, Emily.
0: Bienvenue dans Décibel. Et puisqu'on est toujours nombreux pour jouer au Blind Test, plus on est de fous, plus on rit, il y a Kevin avec nous. Salut, Kevin.
3: Oui, bonsoir, Emily.
0: Comment ça va?
3: Oui, très très bien. Que le retour du soleil, ça va, quoi.
0: Alors, je suis d'accord. On a eu notre dose de pluie, là. C'est bon. C'est bien si
3: oui,
0: ça s'arrête. Hein.
3: Voilà. Et puis, bonsoir aussi à Evelyne.
2: Bonsoir Kevin.
3: C'est ça. Bonsoir.
0: C'est bien, c'est bien. Vous pouvez vous serrer la main avant le début du match, puisque de toute façon, à la fin, vous gagnerez chacun un exemplaire du livre sur The Inspector Clouseau, leur parcours incroyable. Ils sont rockeurs et fermiers, des rock farmers. C'est Romain Lejeune qui raconte leur histoire dans ce livre, comment ils peuvent conjuguer la ferme et la scène, l'agriculture et les tournées mondiales. C'est un super bouquin, je suis ravie de vous l'offrir.
3: Merci Kevin beaucoup.
0: Et Evelyne. Ah bah, avec
3: merci.
0: Plaisir. Vraiment, vraiment. Alors le thème du Blind Test ce soir, ce sont donc les garçons en chanson. Est-ce que c'est un thème qui vous inspire, Evelyne?
3: Oui, pourquoi pas.
0: Bon, on va voir, on va voir. J'ai pris quand même des chansons qui sont très très connues. J'espère que ça va bien se passer pour vous. On cherche donc le nom des interprètes des chansons. Et évidemment, l'idée c'est de les retrouver le plus rapidement possible, ces interprètes, en tout cas plus rapidement que le deuxième candidat. Evelyne, Kevin... Donnez bien votre prénom avant de proposer votre réponse. On est parti avec une première chanson qui parle d'un garçon. Dites-moi, qui chante ça ?
3: Kevin, Sylvie Vartan. Sylvie Vartan.
0: Oui, en même temps.
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0: Comme un garçon, la grande Sylvie Vartan, Kevin et Evelyne, vous avez dit vos prénoms exactement en même temps. Donc c'est un point partout, c'est bien, on a des bons candidats ce soir, ils réagissent vite. On va faire un petit tour ouais, dans un autre style musical.
3: Chercher le garçon.
0: Alors très bon. Très bon karaoké, mais comment s'appelait ce groupe?
3: Ah.
0: On est en 1980.
3: On reviendra.
0: Et le groupe porte le nom. Alors, c'est en deux mots. Le premier mot, c'est un moyen de transport. Et le deuxième mot, c'est le mot fille, mais en anglais.
3: Scooter Girl.
0: Alors, c'est pas Scooter Girl. Un moyen de transport où on paye un chauffeur.
3: Taxi Girl.
0: Oui, Taxi Girl. Uber Girl, non.
3: J'aurais pas retrouvé. Hein.
0: Taxi Girl. Ça fait partie des chansons qu'on a tous dans l'oreille, dans nos playlists, etc. Mais après, le nom du groupe, ça fait pas partie des infos essentielles qui sont comme ça, oui, accessibles tout de suite dans le cerveau. J'en conviens. Taxi Girl, chercher le garçon. Alors là, dernière chanson, gros gros tube des années 80. Mais qui chantait ça?
3: Des garçons,
2: Evelyne.
0: Et oui, à cause des garçons, chantez pas. À cause des garçons.
3: Ah, c'était vieux ça. On a dansé là-dessus dans les
0: rooms. Ah oui, hein. À cause des garçons.
3: C'est un peu comme partenaire particulier, c'est pareil, c'est à peu près pareil.
0: Ouais, c'est la même époque. Alors, à part que là, quand même, à cause des garçons, attention, auteur-compositeur, Alain Chamfort et Pierre Grillet, s'il vous plaît. Donc, c'est pas rien, à cause des garçons. Et au cœur, paraît-il, on ne sait pas si c'est vrai ou pas, si c'est une légende, moi, j'étais pas en studio avec eux, évidemment, il y aurait Nagui, Smaïn et l'acteur Jean-Pierre Calfon, voilà, qui ferait partie des chœurs de À cause des garçons. Et Alain Chamfort, évidemment, puisqu'il faisait partie des gens qui avaient créé le titre. Je ne sais pas si quelqu'un était dans ce studio et peut nous dire si c'est vrai ou pas. On aimerait bien avoir...
3: Ah, Alain Chamfort, un secret numéro de la chanson française.
0: C'est vrai. Bah, la prochaine fois qu'on
3: l'a vu... Manu Reva, la pieuvre est dans le sang, trace de toi.
0: Tout par cœur. Eh, bravo, Kevin. Bah, rien que pour ça, il méritait son cadeau, Kevin et Evelyne également. On vous offre donc le livre Rock Farmers, The Inspector Clouseau. On vous souhaite par avance une très bonne lecture. Un autre garçon en chanson, plus récent, celui-ci, chanté par Elena. Bah oui, vous connaissez, Mauvais garçon, c'est parti.
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0: Rihanna, qui n'a pas gagné la Starac, mais j'ai l'impression qu'elle a vraiment gagné tout le reste. Si vous allez faire un petit tour sur ses réseaux sociaux, vous la verrez monter les marches au Festival de Cannes pour la deuxième année consécutive, dans une robe absolument canon d'ailleurs. Bravo mademoiselle. Elena donc, et son Mauvais Garçon, c'est tiré de son premier album, Elle, qui est multi disque d'or, etc. Bravo, succès.
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0: Allez, quelque part au bout du monde, 24 heures d'avion. On fait d'abord Paris-Los Angeles, puis ensuite Los Angeles-Papeete. Ouais, c'est ça, à peu près 24 heures de voyage, 12 heures de décalage horaire. Nous voilà à Tahiti. Et à Tahiti, eh ben, y a de la musique. Il y a notamment une musique folk polynésienne qui n'est pas de la musique traditionnelle, qui n'est pas du folklore, mais qui évidemment a ses racines sur le territoire polynésien. C'est ce que fait Vaiteani. Alors Vaiteani, c'est un groupe, mais c'est aussi une femme, elle, qui chante, Vaiteani, avec Luc, lui. Ils sont tous les deux, c'est un duo, Vaiteani. Ils sont programmés au Francofolie de Tahiti le 19 septembre prochain. Alors bon, moi j'y serai pas, peut-être que certains vénards d'entre vous pourront faire le voyage, mais j'avais vraiment envie de vous faire découvrir la toute nouvelle chanson de Vaiteani. Ils ont été encouragés notamment par Laurent Voulzy, qui les aime beaucoup, et moi j'aime vraiment faire voyager cette musique-là. Te Moana o Te Hiroa, c'est le nom de la nouvelle chanson de Vaiteani. Allez tous à Tahiti.

0: ça s'écrit V-A-I-T-E-A-N-I. Suivez-les sur les réseaux sociaux, allez leur donner de la force, parce que la folk polynésienne, faut s'y intéresser, c'est beau comme tout, je suis sûre que ça fait du bien à l'âme.
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0: Chris Cornell est mort il y a 9 ans, tout jeune, à l'âge de 52 ans. Il a mis fin à ses jours parce que, à l'époque, on aurait pu aussi en parler tout à l'heure avec le fils de Nino Ferrer, la santé mentale des artistes, c'était vraiment pas une priorité pour personne en général et certainement pas pour les maisons de disques en particulier. Alors voilà, Chris Cornell, au-delà d'être une des plus belles voix de l'histoire du rock, c'est aussi le mec qui a écrit la chanson qui vient en un quart d'heure. Et quand on pense que cette chanson, elle a marqué durablement le son des années 90, c'est même un maître étalon de ce qu'on a écouté pendant des années après, eh bien on lui rend hommage. Voici Soundgarden, Black Hole Sun.

0: vous y étiez en 1994 en train de fumer des clopes en cachette derrière le collège. Et écoutez à fond Soundgarden, ce Black Hole Sun, hommage au grand chanteur Chris Cornell qui nous a quittés il y a 9 ans. Merci d'avoir écouté Décibel. Merci à l'équipe Iris Guitoni, Sarah Bécard, Elodie Bianca Maria, Alexandra Sackberg, Franck Moilier et l'équipe d'Ici Occitanie.
1: 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Michel Sardou, Les Lacs du Connemara, la chanson préférée de Grégoire. 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
4: Bonjour la France. Ah, nous sommes de retour après une semaine de meilleurs moments du Taquet. Ça y est, on a repris le collier. Et attention, nous n'avons pas repris le collier n'importe quel jour. Car aujourd'hui, c'est un jour exceptionnel. Et oui, c'est la Saint-Éric.
5: Oh, c'est trop d'honneur, Valérie. Bonjour à tous.
4: Bonjour. Alors, bonne fête à tous les Éric.
5: Oh, merci.
4: Évidemment, Valérie, bonne fête à Éric Bastien qui a l'ego de la taille de l'Arkansas.
5: Oui, là, il va être encore plus grand grâce à vous. Hein.
4: Comment ça va?
5: Bon, écoutez, comme un jour de fête, franchement, très heureux de revenir derrière le micro avec toi, Valérie.
4: Eh ben voilà.
5: Et surtout, prêt à en découdre.
4: Que va-t-il se passer après une semaine de pause? Est-ce qu'il va enfin gagner plusieurs candidats? On ne sait pas. En tout cas, cette semaine, mes petits chéris.
5: Ah, il y a du beau cadeau.
4: On vous gâte. Et oui, parce que le cadeau de la fin de semaine pour le gagnant de la finale, c'est un séjour pour 4 personnes au parc Astérix. Alors attention les amis, cap sur l'Égypte au parc Astérix.
5: Astérix.
4: Oui. J'ai voulu faire une vanne.
5: Astérix.
4: Alors c'est une nouvelle zone au décor antique. Il y a 50 attractions, spectacles. Vous allez affronter les remous de la descente du Nil. Vous allez prendre de la hauteur avec l'envol d'Ibis. Mais surtout, vous découvrirez cet Automatix.
5: Ah oui.
4: Alors, vous allez jouer pour un séjour de 2 jours pour 4 personnes au parc Astérix. Une nuit à l'hôtel du parc en chambre familiale. Les petits déjeuners et les dîners compris. Et évidemment, pour que vous puissiez aller jusqu'au Nil, simplement avec un chameau peut-être, mais en tout cas, nous, on vous donne 100€ en carte carburant, histoire que vous soyez contents. Ça, c'est le premier prix. Le deuxième prix, qu'est-ce que c'est?
5: Direction l'Égypte.
4: Ah, l'Égypte aussi, oh mon Dieu.
5: Oui.
4: Oh là là.
5: Se déroule en ce moment, Valérie, le séminaire des druides.
4: Oh my God.
5: Deux druides s'affrontent, Panoramix et Joe Malongox.
4: Oh,
5: oui, Joe Malongox et Panoramix qui de son côté prépare, vous le savez, la potion magique.
4: Oh, Magix.
5: Tandis que l'autre prépare ses dosex, ses dosettes, ses 32 dosettes.
4: Oh, mon
5: qui
4: Dieu.
5: L'emportera? Qui réalisera la meilleure potion du café magique? Réponse d'ici la fin de la semaine.
4: Eh ben, c'est super. Allez, les deux premiers candidats qui vont tenter de se qualifier pour ces magnifiques cadeaux en Égypte, c'est Lydia et Florian. Bonjour les amis.
6: Bonjour.
5: Bonjour.
4: Alors, Lydia, tu joues avec ici Loire-Océan. Tu habites à... Alors, je ne veux pas mal prononcer. Comment s'appelle ta... Comment ça, on dit ?
6: Bouaye.
4: Bouaye. Alors, elle habite à Bouaye. Tu as 63 ans. Tu as un chéri qui s'appelle Jeannot. C'est ça ?
6: Oui.
4: Tu as des enfants ?
6: Oui, 2.
4: Laurent et Adeline. Et tu as même 2 petits-enfants.
6: Oui, Théo et Arthur.
4: Oh là là là là là là. Alors, tu as un petit chien qui s'appelle Pixie.
6: Oui.
4: Qu'est-ce que c'est, le modèle du petit chien?
6: Ah là, on appelle ça, vulgairement parlant, un bâtard.
4: Oui.
6: C'est un croisé beagle espagnol.
4: Ouais.
6: Qui va avoir 16 ans.
4: Oh.
6: Et c'est une tripate, elle a eu un accident, donc ça fait 4 ans qu'elle avait, elle n'a plus que 3 pattes.
4: Oh bah là.
6: On a dû amputer la patte avant, mais comme c'est un chien qui est bas, c'est, ça pouvait le faire.
4: Ah
6: donc
4: ben.
6: Ça fait 4 ans qu'elle... Mais c'est compliqué, à vrai dire.
4: Elle trottine.
6: L'année 2026 va être compliquée.
4: Oh, Minette, Pixie qui a 16 ans. Oh, bon. Alors, tu as aussi une tortue qui s'appelle Pâquerette.
6: C'est ça.
4: Oh, et qui n'est pas toute jeune non plus, la tortue.
6: Bah, le problème, c'est qu'elle a 20...

0: On est loin.
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0: Je vais à Rio, ouais, pas.
2: Il aurait fallu mettre Marc sur le Nil, vu que c'est l'Égypte.
0: Là, oui, mais là, on va à Rio parce que c'est une question sur Rio.
3: Ah, d'accord.
0: En 2025, c'est la ville de Rio qui a obtenu le titre de ville la plus agréable à vivre. Est-ce que c'est vrai, est-ce que c'est faux? Top chrono, 5 secondes.
4: Bah, au pif, je vais dire vrai.
0: Alors non, c'est faux, parce que figure-toi que le Global Livability Index, qui classe toutes les villes selon la stabilité, la santé, la culture, eh bien, ce n'est pas Rio. La ville la plus agréable à vivre, c'est Copenhague. Voilà, donc pas de point
4: d'accord
0: pour toi.
2: Florian est avec nous. Bonjour Florian.
5: Bonjour Eric, bonjour Valérie.
0: Bonjour.
2: Je mets des X partout hein, cette semaine. Tu as 34 ans, tu habites à 40 ans. 40 ans, c'est non pas l'âge, hein, c'est bien une ville qui s'appelle 40 ans et c'est dans la Manche. T'es normand,
5: voilà,
2: quoi.
5: C'est ça.
2: T'es un normand,
5: oui,
2: toi.
5: Je suis normand, ouais.
2: Eh ben
5: ouais.
2: Voilà. Sois le bienvenu. Tu vis avec qui? Qui partage ta vie?
5: Elle s'appelle Lucie, ma copine.
2: Lucie, t'aimerais bien l'emmener, Lucie, au parc Astérix pour tout un week-end.
5: Ouais. Ben oui.
2: Ben oui. Vous avez un petit chien qui s'appelle Idéfix? Non, pas du tout.
5: Non, Mario.
2: Mario, petit Mario. C'est quoi comme modèle, comme race? Ton petit chien, c'est quoi?
5: Un labrador.
2: Un labrador.
0: Oh là là là.
2: Oh, c'est beau ça.
0: On l'adore.
2: Les chiens des présidents, ça, les labradors. Alors, Florian, bon, t'appelles Flo, c'est normal, mais ta chérie, Lucie, t'appelle comment? C'est quoi ton petit nom dans l'intimité, mon Florian?
5: Mon chat.
2: Mon petit chat d'amour. Florian, je suis heureux de t'accueillir dans l'aventure, mais tu sais, chacun de mes candidats doit choisir son camp. Est-ce que cette semaine et aujourd'hui pour cette manche, tu es un Gaulois ou tu es un Romain? Qu'est-ce que tu choisis? Ça va déterminer les questions. Tu choisis quoi?
5: Un Gaulois.
2: Tu choisis le Gaulois, ça détermine les questions des Gaulois. Oui, car j'ai une fiche Gaulois.
0: Une fiche
2: en Romain.
0: Bien sûr.
2: Florian, voici cette question, elle vaut un point. Petit extrait.
1: They call him Flipper.
2: Attendez, excusez-moi. Attendez. Il est quelle heure? Midi 11, vous pouvez me le refaire ça?
0: Mais qu'est-ce que tu dis, Flipper? Tu veux aller acheter du chocolat en ville? Mon Dieu!
2: Je sais que vous faites des efforts pour la satirique, mais s'il vous plaît, arrêtez.
0: Oui,
2: que... Allez, regardez les vidéos quand même.
0: J'essaye de faire des vannes aussi. Enfin,
2: bon. Non, vous faites
0: allez.
2: Le cri du Flipper.
0: Oui, voilà,
2: les dauphins. Les dauphins ont des poils dans les oreilles. Moi, je l'affirme. Les dauphins ont des poils dans les oreilles. Vrai ou faux? Top chrono, Florian, on y va. 5 secondes.
5: Vrai.
2: Vrai. Eh bien, tu as raison. Félicitations, c'est une bonne réponse. Les dauphins possèdent bien des petits poils, qui sont des poils sensoriels autour du museau lorsqu'ils sont bébés. Eh bien, tout ça, ça leur permet voilà, de vivre, d'être différents et de pouvoir repérer les choses.
0: Ils sont différents, c'est des céréales violeurs, hein, tu le sais. Voilà.
2: C'est.
0: On aime bien les dauphins, mais quand même. Allez, ça fait un point pour Florian, pas de point pour Lydia. Et là, tout de suite, c'est Étienne ou Eden. Oh, ah. Comme un boomerang. Une petite chanson pour les Eric. Bonne fête, les Eric.
2: Merci. Je

0: Très bon début de semaine avec Étienne Daou et Dany, comme un boomerang qu'on n'a pas pris dans la figure. Parce que ça fait mal, hein, Valérie.
1: Jingle.
0: Vous n'en pouvez plus déjà.
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0: Vous voulez repartir en vacances
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1: Mais j'étais bien en vacances, j'ai fait Angoulême, l'île de Ré. Oh, j'adore la Charente.
0: Excusez-moi, est-ce que vous pouvez refaire le flipper le dauphin? Parfait.
1: Voilà. Alors, nous sommes avec Lydia qui n'a pas de point, Florian qui a un point. Lydia, il paraît que tu aimes bien bricoler, dis donc.
3: J'aime bien bricoler.
1: Eh ben oui, ben oui.
3: Oui.
1: Alors, qu'est-ce que tu fais quand tu bricoles?
3: Alors, j'essaye de faire des choses en bois de temps en temps, mais le résultat n'est pas prodigieux. Mais bon, je me satisfais d'un rien.
1: Bon, voilà. Enfin, il paraît que Jeannot a dit, elle a très, très, très, très bien réussi les joints du carrelage.
3: Ah, c'est un fait. On a racheté une maison et on retape une maison. Et c'est vrai que je me suis attaquée aux joints du carrelage et il m'a dit, tu les as fait mieux que moi.
1: Ah.
3: Donc, c'est vrai que de ce côté-là, ça va.
1: Ah, voilà. Bah, c'est bien ça, dis donc. C'est pas donné à tout le monde, les joints du carrelage.
3: Oui. Alors, tu fais les faire que des fumées, c'est clair.
1: C'est vrai, je suis d'accord avec toi. Alors, voilà. Elle aménage son nouveau jardin, me dit-on dans l'oreillette. Il paraît qu'on fait une petite rocaille.
3: Oui. Alors oui, j'essaye de faire une sorte de petit jardin. Là, je vais essayer de faire un petit bassin aussi, mais pas un grand pour pas que Pâquerette se noie, parce que c'est pas une tortue aquatique. Et voilà, j'aime bien mettre des petites figurines dans le jardin. J'aime bien faire un jardin un peu vallonné, donc oui.
1: Ah, et dans la
3: aménager ça tranquillement.
1: Mais donc du coup au bout de la fontaine il y aura un petit bassin ou pas?
3: Ouais, mais alors vraiment histoire de tremper les histoires de.
1: Ah, histoire de. Ok, d'accord.
3: Ouais.
1: Bon, ok, d'accord. Et il paraît que tu n'es pas un cordon bleu, mais attention, tu sais faire du pâté.
3: Ah ouais, le pâté de foie de volaille.
1: Alors ça, moi, tu vois, j'adore cuisiner, je ne sais pas faire du pâté. Donc tu vois, c'est.
3: Ouais, oui.
1: Voilà. Alors ça, tu peux aussi cuisiner de la blanquette.
3: Oui,
1: mais
3: maintenant je peux. Avant je pouvais pas parce qu'on a été tout l'hiver sur un petit réchaud de gaz pour retaper la maison.
1: Ah.
3: Et c'était un peu compliqué. Mais là maintenant que la cuisine prend forme, je vais pouvoir m'y remettre plus.
1: Ah bah c'est bien ça, voilà. Ok. Mmh. Alors est-ce que tu vas marquer le premier point?
0: Non.
1: Écoute-moi bien toi, c'est pas parce que c'est ta fête. Oui, c'est ta fête,
3: mais parce que ça va être sa fête.
0: Oui. Ouais, ouais,
1: voilà,
0: ouais,
1: exactement. Ouais, bravo. Ouais. Alors Lydia, tiens, je t'emmène chez voir ce prince.
0: Oula.
1: Teddy Riner. On l'embrasse, Teddy Riner. Alors,
0: on prend un escabeau pour l'embrasser. Quoi,
1: oui, mais déjà. Moi je l'adore, c'est un ami. Alors le judoka Teddy Riner a remporté 5 médailles d'or olympiques. Est-ce que c'est vrai ou faux? Top chrono, 5 secondes. Teddy Riner a remporté 5 médailles d'or olympiques.
3: Alors il en a eu au moins 5, oui.
1: Oui, il en a eu 5. 3 en individuel, Londres, Rio, Paris, et 2 par équipe mixte, Tokyo 2021, Paris 2024. Bravo, tu as un point, Lydia.
0: Florian a décidé d'être un Gaulois, en même temps, c'est un Normand. Il y a les aventures, il y a les Normands dans les aventures d'Astérix Obélix.
1: Bah oui, les Normands, c'est les pauvres.
0: Eh oui, bah oui. Florian est avec nous, Florian qui vit avec Lucie, qui est auxiliaire ambulancier.
4: Oui.
0: Ça va, ça te plaît, c'est un métier sympa?
4: Ah oui, très sympa. Mais j'aime bien le contact avec les patients. Puis ça, j'emmène les petites dames chez le kiné.
0: Ouais.
4: Donc voilà, ça se passe bien.
0: C'est sympa.
4: Et puis des fois, je fais des gardes du PH avec le SAMU.
0: D'accord, mais tu fais pas ça depuis longtemps. A priori, c'est un nouveau métier pour toi. Pas...
4: Oui, c'est un nouveau métier, ouais. C'est une reconversion.
0: Ok. Et tu faisais quoi avant, si je suis pas indiscret, avant d'être...
4: Chauffeur-livreur.
0: D'accord. T'as été cuisinier également dans une maison de retraite.
4: Aussi, ouais. Aussi cuisinier à la maison de retraite. Ouais,
0: bah alors ça veut dire que tu sais faire plein de bonnes choses à manger, rassure-moi, évidemment.
4: C'était plus de l'assemblage, parce que la maison de retraite, c'est plus de la vraie cuisine.
0: C'est malheureux de le dire, mais je pense que ouais, effectivement, c'est un peu ça, quoi. Ah bon, côté quand même, côté cuisine, c'est Lucie hein, qui s'en charge. Je crois que côté plat préféré, on est sur des escalopes de dinde avec de la crème et des champignons. Hein.
4: Voilà.
1: Oui, mais c'est bon.
0: C'est normal, c'est
1: normal. Oui, mais on adore.
0: Le pot-au-feu.
4: On adore.
0: Si, on adore. Alors, pour tout ça, il faut faire du sport. Est-ce que tu es sportif?
4: Je fais de la marche à pied, mais bon, voilà, je fais pas trop de sport, sinon.
0: Oui, quand même. Déjà, tu vas voir les sportifs, c'est déjà du sport, et tu soutiens quelle équipe? Je crois que t'es très footeux, toi, hein. T'es très foot, hein.
4: Oui, très footeux, ouais. J'adore le Stade à l'herbe des camps.
0: Ça, c'est l'hymne du Stade Malherbe de Caen. Tu soutiens l'équipe de France, le Real Madrid, rien à voir. En tous les cas, t'es un bon supporter, quoi.
4: Exactement.
0: Et puis, t'aimes pêcher, eh oui.
4: Oui, j'adore pêcher aussi, ouais.
0: Mmh. Un petit coin de paradis, avant que je te pose une question, en Normandie, pour aller pêcher. Petit coin sympa.
4: Bah, il y en a plein, hein.
0: T'en as pas un comme ça à nous donner?
1: Mais ça ne se donne pas. Oh, allez, c'est comme les coins à champignons.
0: Comment tu m'as dit, c'est il l'a donné?
4: Putain,
0: voilà, allez, question, on y va.
1: Ah, ça, c'est la musique quand Eric est arrivé ce matin à Radio France, avec des gens qui jetaient des fleurs et des pétales sur ses pieds.
0: Avec moi.
1: Avec lui.
0: La franchise Astérix, pour un point, prépare dans le sud de la France un nouveau parc. Parc géant baptisé Parc Obélix. Est-ce que c'est vrai ou faux? Top chrono, 5 secondes.
4: Faux.
0: Est-ce que dans le sud de la France, il y aura un nouveau parc? Parc Obélix. Tu dis faux? T'as raison, moi je trouve que c'est une bonne idée, mais non, il n'y a aucun projet géant dans le sud de la France. Ouvert en 1989, je rappelle que le parc Astérix qui vous invite cette semaine accueille chaque année des millions de visiteurs avec ses 40 attractions. Bravo Florian, un point.
1: Allez, un point pour Lydia, deux points pour Florian, et là tout de suite, do you remember?
0: Bien sûr qu'on s'en souvient.
1: Qu'aujourd'hui c'est lundi, Saint-Éric.
0: Bien sûr.
1: Allez, on écoute tout de suite Hearth, Wind and Fire, September. À tout de suite mes petits chéris, on vous aime.
0: Est-ce qu'il y aura Flipper le Dauphin dans la musique? Ah oui, il est là.

0: A Wind and Fire.
1: And Fire.
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1: Jingle.
0: Fire.
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1: Nous sommes au taquet avec Lydia qui a un, Florian qui a deux. Et Lydia, alors Lydia, je suis ravie de rencontrer enfin quelqu'un qui a le même talent inutile que moi.
0: Imiter dauphin.
1: Non, elle sait faire des nœuds aux queues de cerises dans sa bouche. Et ça, c'est grâce à Twin Peaks. Parce que moi j'ai vu le film, enfin la série, pardon, j'étais fan de la série de David Lynch. Et dedans, nous avons une jeune fille qui fait ça. Et ça m'a impressionnée.
0: Allez-y.
1: Ah bah j'ai pas de nœud de cerise là. T'as vu comment tu as, pourquoi t'as eu l'idée de faire ça toi, ma petite Lydia?
3: Bah j'en sais rien, c'est ma maman qui m'a appris ça quand j'étais petite et je l'ai toujours fait.
1: Ah bah voilà.
3: Et les petits que je gardais, pareil, je leur apprenais, enfin les plus grandes, je leur apprenais à le faire
1: eh oui,
3: après le repas.
1: Mais c'est dur à faire, hein?
3: Ah bah complètement.
1: C'est inutile, mais c'est dur.
3: Mmh. Oui, c'est vrai, mais ça occupe. Hein.
1: C'est vrai, ça, je suis d'accord avec toi.
3: Et c'est un anti-stress aussi. Enfin, bien que quand on n'en arrive pas, ça en devient.
1: Ah
3: mais
1: oui.
3: En général, oui. Ça dépend de la longueur des queues.
1: Voilà, ça, et tout est que longueur de queue, tu sais. Alors,
0: voilà, tu ne rebondis pas.
1: Non, ne rebondis pas.
0: Non,
3: absolument pas. Non.
1: Voilà, elle ne veut pas que tu rebondisses.
0: Oui, non.
1: Voilà.
0: J'ai l'impression qu'elle n'aime pas, Lydia.
1: Oui, mais parce que tu ne dis que des choses horribles. Alors.
3: Non, parce que j'aime pas, parce que je suis contre la Normandie, moi, parce que à la base, je suis bretonne. Donc,
0: les Normands,
3: les Bretons. Michel qui nous sépare, c'est pas bon.
0: Ah là, c'est la guerre, ça.
3: Oh non.
1: Alors.
3: Non, je ne souhaite bonne chance à Flo, il n'y a aucun problème.
0: Ah,
1: quand même. Alors, ma chérie, c'est le quiz musical. Aujourd'hui, on va faire des standards, mais des standards d'il y a très longtemps. Je vais te faire écouter la première chanson et après, tu me diras qui chante. Allez, on écoute. Yes.

0: Qui c'est qui chante, top chrono?
1: On dirait Marilyn Monroe.
0: Oui, c'est Marilyn Monroe qui aurait eu 100 ans aujourd'hui. Enfin, cette année en tout cas. Et en ce moment, il y a une grande exposition à la Cinémathèque à Paris qui lui est consacrée. Bravo, premier point. Alors écoute bien pour le deuxième point. Il s'agit d'un chanteur, Back to the Past. Écoute bien.

0: chante, top chrono.
1: Serge Gianni.
2: Et c'est une...
0: Bonne réponse. Ah, oui, c'est Serge Gianni. C'est une chanson qui est une ode à la résistance. Hein. Oui. Les loups dans Paris, c'est l'armée allemande qui rentre dans Paris. Bravo, tu as 2 points, tu passes en tête, tu as 3.
3: Florian, donc Normand, Bretagne, Normandie, on va pas débattre, hein, Florian. Tu sais que moi j'étais en vacances en Normandie, hein, je te dis, là, je reviens tout juste de Normandie. Hein. Ah oui.
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0: Reparti.
3: On ne commence pas à rentrer là-dedans. Florian, j'ai même pas le temps de papoter avec toi. On le fera tout à l'heure. On va tout de suite jouer. C'est le quiz. On remonte le temps aujourd'hui. À toi d'identifier cette chanson qu'a représenté la France. Non, je dis rien. Non, j'en ai trop dit déjà.

0: allez, top chrono, qui chante?
1: Alain Barrière.
0: Alain Barrière. Et c'est vrai que cette chanson a représenté la France au concours de l'Eurovision en 1963. C'est l'un des plus grands succès d'Alain Barrière.
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3: Elle était si jolie.
0: Bien sûr.
3: Ah, il y a ma vie aussi. Ma vie.
0: Ah oui. Ma
3: vie.
0: On continue, Florian?
1: Ouais.
0: Ouais.
3: Bah, ça fait 3 points pour Florian, 3 points pour Lydia.
0: Ah, oui,
3: peut-être
0: oui, mais la Florian, autre chanson à découvrir. Qui chante? On écoute.

0: top chrono.
1: Alors là,
0: viens sur la montagne.
1: J'en ai aucune idée.
0: Ah. Actrice, comédienne, succès dans les années 60-70. Cette chanson date de 73. Peut-être que Lydia a la réponse. Qui chante ?
2: Marie Laforêt.
0: Bravo.
3: Voilà, Marie Laforêt, qui est aussi la maman de la réalisatrice Lisa Azuelos.
0: Exactement.
3: Eh bien, ça fait 3 points, Lydia. 3 points, Florian. C'est magnifique.
0: Ouais, c'est bien.

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2: Et je vous rappelle que cette semaine, nos candidats s'affrontent pour se sélectionner pour la finale. Le premier prix, il s'agit d'un séjour pour 4 personnes au parc Astérix, direction l'Égypte avec la descente du Nil, l'envol d'Ibis ou même encore cet Automatix. En tout cas, vous pourrez dormir dans le parc, vous aurez les petits déjeuners et les dîners et 100 euros de carte carburant. Et si vous n'avez pas ce magnifique prix, vous aurez quand même un magnifique cadeau. Il s'agit de la machine expresso EO fabriquée par Malongo avec 32 dosettes et 6 verres en verre. On reprend la compétition avec Lydia et Florian qui sont à égalité. Ils ont 3 points. Mmh. Alors, notre petite Lydia, il paraît qu'un jour, une seule fois dans ta vie, tu as fait du ski. Pour faire, enfin, à la montagne, pour faire du ski. Parce que ça a été une expérience très dure. Hein. Tu t'es totalement fait tirer par le tir-fesse. Tu n'as pas pu rester debout. Donc, tu t'es fait tirer par le tir-fesse. Et puis, tu as descendu toute une piste noire sur les fesses. Qu'est-ce qui s'est passé?
3: J'étais avec ma fille. C'est la première fois qu'on y allait. Donc, j'avais 45 ans. Et j'étais avec ma fille. Elle me fait monter sur un télésiège, du coup, et arrivé en haut, on s'aperçoit que pour redescendre, c'était une piste noire. Donc, moi, j'en avais jamais fait. J'ai dit, je descends sur les fesses.
2: Eh bien, oui, mais tu t'es quand même, du coup, cassé le coccyx parce que t'es tombé sur une plaque de glace.
3: C'est en arrivant au bar, on devait aller boire un chocolat chaud. Il y avait une plaque de glace que j'ai pas vue et je me suis vautrée.
2: Et
3: j'ai cassé 2 bâtons de ski pendant la semaine.
2: Oui, non, donc là, on est sur. T'as jamais refait de ski, en fait.
4: Non, mais faut pas insister.
3: Non, je suis jamais retournée à la neige, non.
2: Ah, mais en même temps.
4: C'est mieux.
2: Bah oui, si quand il va, tu te casses le coccyx et tu pètes les bâtons, c'est pas bien, on n'est pas. Bon. Par contre, t'as adoré la tour de l'enfer de Disney. Ça, tu t'as.
3: Ah ouais.
2: Ah là, tu t'es régalé, là.
3: Ah ouais. Ouais. Mes enfants m'ont offert ça c'était mon Noël, là. Donc j'étais avec mon gars et ma fille, tous les trois.
2: Oh.
3: Ils m'ont offert un week-end là-bas, j'avais jamais été, c'était mon rêve d'y aller.
2: Et ben, voilà. Et ben du coup.
3: Et j'ai pris mon courage à deux mains, j'ai dit. Si tu te ramènes dans 10 ans, tu vas peut-être faire un AVC. Donc là, j'en ai profité, j'ai tout fait tant que j'ai pu. Et je suis rentrée vidée, mais hyper contente, avec des très bons souvenirs. Et j'ai pu voir le spectacle de la Reine des Neiges qui venait juste d'ouvrir. Et puis...
2: délivré. Je ne mentirai plus jamais.
4: Ça toute la journée
2: c'est
4: encore.
2: C'est pour alors, je sais que c'est la Saint-Éric, mais un auditeur du Poitou, une auditrice du Poitou, nous a appelé pour nous dire vous êtes bien gentil, mais c'est aussi la Saint-Corinne.
4: Non, je ne partage pas, madame.
2: Bonne fête à toutes.
4: Saint-Éric aujourd'hui.
2: Corinne. Alors.
4: Ouais, bonne fête Corinne.
2: Bonne fête Éric, bonne fête Corinne.
4: Ouais.
2: Alors ma petite Lydia, c'est la question à choix multiples. Je vais te poser la question, te proposer des réponses, et puis tu me donneras après les 10 secondes ta réponse, ton choix. Et tiens, je t'emmène. Hop.
4: Douchka ?
2: Non, c'est Karine Sherrill. C'est Karine Sherrill. Alors, écoutez bien, aujourd'hui, lundi 18 mai, c'est la Saint-Éric, c'est la Sainte-Corinne, mais c'est aussi le début du tournoi de Roland-Garros. J'embrasse Benoît Paire qui va démarrer le tournoi. Alors, écoute-moi bien, à toi de me dire, alors, vraiment, de quoi est principalement composée la terre battue des courts de tennis ? De sable rouge ? De briques pilées, de roches volcaniques ou de sueur d'Éric Bastien.
4: C'est horrible.
2: Alors, de quoi est composée la mythique terre battue ? Sable rouge, briques pilées, roches volcaniques, sueur d'Éric Bastien. Oh, top chrono, 10 secondes.
3: J'aurais bien dit Éric, mais c'est un peu gros. Je vais rester sur la brique pilée.
4: Alors, Éric est gros, j'aime pas trop l'association. Hein.
3: Oui, c'est vrai que j'ai pas le visuel, je m'excuse, je retire.
4: Oui. Oh,
2: Eh bien oui, c'est de la brique pilée, c'est une fine couche de brique rouge broyée, c'est elle qui donne à tous ces terrains la couleur ocre et les rebonds magnifiques. Ouais. Voilà, allez, ça fait 3 points, tu es à 6.
4: Et qui va faire un jeu 7 et match? C'est mon Florian, c'est mon petit Gaulois, c'est mon Normand, mais oui, mon Florian qui...
5: Oui.
4: Alors, on parlait de trucs qui fait un peu peur là, à Disney avec Lydia. Toi, t'aimes bien te faire peur aussi avec des films.
2: Ah.
5: Les films d'horreur, j'adore ça.
2: Ah, moi aussi.
4: Alors, Lucie, qui est ta chérie, aime pas trop ça, visiblement.
5: Non, elle aime pas trop ça, non. Elle veut pas trop regarder avec moi. Ouais.
4: C'est quoi tes films préférés, films d'horreur préférés, du coup?
5: Oh là là, il y en a plein.
4: Hein, écoute celui-ci.
5: Il y a Saw, il y a...
4: Mais celui-là, là. Tu le reconnais, celui-là?
5: Ça fait un tronçonneur.
4: Mais oui, il est fort, hein, en quelques secondes.
2: Elle massacre à la tronçonneuse.
4: Oh là là là là là là. Bon, pourquoi pas, c'est bien de se faire peur.
2: Moi, j'adore.
4: Ben oui, oui, oui, tu as quelques défauts aussi. Tu t'emportes assez vite, tu es un Normand, c'est
5: ben logique. Oui, j'aime bien avoir raison, mais j'aime pas avoir tort.
4: Ouais, je comprends.
2: T'aimes bien dire que le Mont-Saint-Michel est normand, mais bon.
4: Oui, bah oui. D'ailleurs, la réalisatrice nous a dit qu'Alain Barrière, qu'on écoutait tout à l'heure, était breton.
2: Eh oui, bien sûr,
4: c'est
2: bah oui.
4: Aujourd'hui. Hein. Tu t'emportes assez vite, je le disais, tu es joueur, tu es taquin. Et en même temps, si t'étais un animal, tu serais quoi ? Et tout s'explique.
5: Le lion.
4: Eh oui, voilà, c'est ça.
2: Oh là là, mon Dieu, le signe astrologique d'Éric Bastien.
4: Eh bien sûr, ça rugit de plaisir.
5: Et moi aussi, c'est mon signe astrologique d'ailleurs.
2: Oh là là là là là là.
4: Salut Régis, votre mari aussi qui est lion. Bah si, c'est vrai.
2: Oui, oui, oui. Mon mari est lion, oui, c'est vrai.
4: Bah oui, votre mari est
2: lion. Nous ne sommes pas mariés, je vous rappelle.
4: Oui, enfin bon, vous connaissez bien quand même.
2: Oui, 25 ans que je le supporte, qu'est-ce que tu veux faire ?
4: Bien, Florian. J'adore faire des blagues dans l'émission.
2: C'est la question.
4: On se demande ce qui se passe à
2: chaque Attention,
4: fois.
2: C'est la question. À choix multi.
4: C'est la question à choix multi. Il y a Laurent Gérard qui imite Pierre Bellemare. C'est 5-5-5, on m'arrive. Bon, voilà. Générique, s'il vous plaît. Oui, en cette Saint-Éric, je méritais bien un tapis rouge. C'est pas parce que vous avez mis un pull et que je rêve de vous marcher dessus.
2: Non, mais j'en rêve. Le gars me menace de marcher dessus parce que j'ai un sweat rouge.
4: Vous avez un pull rouge, j'ai envie de défiler sur vous.
2: Non, mais vous... Alors, quand il dit une saloperie, il vous voit. Vous remarquerez
4: T'as
2: tous.
4: Reçu, ouais.
2: Les auditeurs ont déjà remarqué sur Facebook, j'ai eu plein de messages dans ce sens.
4: C'est pour atténuer.
2: Voilà, c'est pour atténuer.
4: Pour être plus doux. Ouais. Alors certes, Roland Garros, mais ça ne vous a pas échappé. Nous sommes en plein Festival de Cannes, qui se tient là depuis quelques jours, depuis le 12 mai jusqu'au 24 mai. Petite question QCM. Combien pèse environ une palme d'or de Cannes, Festival de Cannes, la palme d'or? Combien ça pèse environ? Voici les propositions. 1 kilo. 1,2 kilo. 1,4 kilo. Ou le poids cumulé de Valérie et d'Éric, je rappelle, 200 kilos de bonne humeur chaque jour. Top chrono, 1 kilo, 1,2, 1,4, notre poids réuni avec Valérie.
5: 1 kilo.
4: Tu dis 1 kilo, la palme d'or de Cannes, alors je te raconte, ouais, évidemment on est sur du chouillard. Hein. C'était 1,2 kilo, c'est fabriqué en or, c'est du 18 carats. C'est Chopin qui fabrique cette palme d'or qui a été créée en 1955 et qui porte le blason de la ville de Cannes.
2: Ça s'inspire des blasons, du blason de la ville. Bon bah ça fait 6 pour Lydia, 3 pour Florian. Et là tout de suite, on adore, je vous rappelle qu'il y a le film de Olivier Toledano, Éric Nakache.
4: Oui.
2: Hein, Éric Toledano, Olivier Nakache.
4: Tout à fait oui.
2: Et juste une illusion. Bah, Dupont et Dupont, juste une illusion. Allez le voir au cinéma. C'est magnifique. Et là, c'est juste une illusion de Jean-Louis Aubert. On adore. À tout de suite, mes petits chéris.
4: Parce que c'est le titre du film, en fait.
2: C'est le titre du film.
4: Jean-Louis Aubert. Le film s'appelle Jean-Louis Aubert.
2: Non, le film s'appelle juste une illusion, petite patate.

0: Jean-Hubert, juste une illusion. Chanson écrite pour Valérie Damido. L'illusion qu'elle va gagner aujourd'hui, comme chaque jour.
1: Ah là là, fais-moi un petit jingle, ma Sarah, vas-y.
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1: Mon Dieu. Alors, ma petite Lydia qui est en tête avec 6 points, ça, ce n'est pas juste.
3: Je précise aussi, je suis du signe du lion.
1: Et voilà, donc elle va pas se laisser faire, quoi. Crois-moi bien qu'il va remuer sa crinière, elle va surtout ses pattes.
0: Bah, j'en ai une aussi, et Florian aussi. Hein.
1: Ouais, bien sûr, vous avez des crinières, oui, surtout toi, là. Pardon. Alors, ma petite Lydia, il paraît que comme ça, on aime procrastiner.
3: Oh mon Dieu.
1: Ah mince.
3: C'est un de mes talents, oui.
1: Ah, c'est un de vos talents, cher ami. Alors, comme ça, vous faites comme dans la chanson. Aujourd'hui, peut-être. Ou alors demain.
3: Eh oui. Voir après-demain.
1: D'accord. Ah bon, d'accord. Bon, bah, en même temps, t'en es consciente.
3: Ah ben, complètement. J'essaye de m'améliorer, mais c'est pas évident.
1: Ah oui. Bon, bah non. Mais alors, qu'est-ce que tu fais quand tu quand tu glandes, quoi, hein, voilà.
3: Bah, je commence à mettre du linge à repasser. Je me dis, bon, je vais attendre qu'il y en a un peu plus, il y en a un peu plus, il y en a un peu plus. Et après, je suis débordée. Je me dis, ben non, en fin de compte, j'ai pas le temps là, donc je ferai ça, je consacrerai une journée, et il est toujours là. J'entame quelque chose dans le jardin, pourtant, Dieu sait que je l'adore, et j'arrête, et je repars faire autre chose, et je les classer les papiers, c'est pareil. Je l'entasse, et après, les classer dans les classeurs, on verra ça plus tard, et puis.
1: Ouais, mais on n'aime pas tout ça, on n'aime pas. Bon, enfin, bref.
0: En fait, c'est remettre au lendemain ce qu'on pourrait faire.
1: C'est ça, procrastiner. C'est le. Voilà. Okay,
0: j'ai compris. Merci beaucoup, Lydia, d'avoir joué avec nous. Victoire de Florian aujourd'hui.
1: Aujourd'hui.
0: On jouera demain avec Lydia. Alors, voilà. Pardon.
1: Ouais. Voilà. On verra bien. Tu arrêtes tout de suite d'embêter ma candidate. Alors, il paraît que t'as
3: Il me déstabilise.
1: Il te déstabilise. Je vais te restabiliser, moi. Il paraît que t'aimerais déjeuner avec Jean-Jacques Goldman, que tu adores.
3: Ouais, c'est vrai.
1: Et voilà. Ah ben, on te le souhaite d'aller au bout de tes rêves. Et de déjeuner avec Jean-Jacques Goldman. Et dis donc, il paraît que t'as un trèfle à quatre feuilles que ta voisine t'a donné, que c'est ton porte-bonheur. Et bah, faut demander au trèfle. Voilà.
3: Ouais.
1: Voilà.
0: Voilà. Quand les trèfles parlent.
1: Parce que les trèfles parlent, c'est parce que tu ne connais pas le...
0: Parlez à votre trèfle, vous.
1: Mais j'en ai pas. Si j'en avais un, je lui parlerais.
3: Ah, il ne connaît pas le langage des fleurs.
1: Mais il connaît rien. Qu'est-ce que tu veux que je te dise, ma petite?
0: C'est vraiment pas fait, hein, aujourd'hui.
1: Mais oui, c'est un homme. Voilà, c'est tout bon.
3: Voilà. Ouais, voilà. Ça résume.
1: Ça résume bien. Voilà. Alors, ma chérie, c'est la question cash qui va te valoir 5 points si tu la trouves. Tiens, je t'emmène. Ça, c'est le générique d'une émission que j'adore qui s'appelle Des trains pas comme les autres. Tu connais, Lydia, Les trains pas comme les autres?
3: Ouais, j'en ai regardé.
1: Oh, moi, j'adore cette émission, c'est magnifique.
3: Ouais, c'est vrai que c'est joli, il y a des beaux paysages.
1: Eh oui. Alors, on va parler de trains et je vais te poser la question suivante. Quel célèbre train relie traditionnellement Paris à Istanbul? Quel célèbre train relie traditionnellement Paris à Istanbul? Top chrono, 10 secondes. Paris-Istanbul, le train s'appelle... Et l'Orient Express, c'est un... Eh oui, il a été mis... Il a été mis en service à la fin du 19e siècle. Il traverse plusieurs pays européens. Et puis, il est devenu surtout célèbre grâce au roman policier d'Agatha Christie. Voilà, pas de points pour toi.
0: Florian, ça va peut-être faire nos affaires. Oui. Ça, on va voir comment ça va se passer là, dans un instant. On reste à 3 points, effectivement. Normandie, Florian qui vit avec Lucie, qui aime la pêche, le foot, qui suit le stade Malherbe de Caen, qui s'emporte un peu vite. Bon, voilà, quelques petits défauts. J'ai un message pour toi, Florian. Tu es prêt à l'écouter?
4: Oui. Alors? On n'attend pas Patrick?
0: Alors?
4: On n'attend pas Patrick, oui.
0: Bah, qui c'est qui dit ça?
4: Franck Dubosc?
0: Bah oui, pourquoi on parle de Franck Dubosc et pourquoi on l'entend Francky? D'accord. Alors, sur ta fiche, c'était peut-être pas la bonne. Il paraît que tu aimerais déjeuner avec Franck Dubosc. Il paraît même que tu as été au camping des Flots Bleus. Mais alors, si tu te souviens pas de ce que tu fais de ta vie, dis-le-moi, Florian.
4: Si, j'ai été au camping des Flots Bleus avant, ça prenne ce.
0: Eh oui, c'est vrai qu'il y a eu un incendie au camping des Flots Bleus. Franck Dubosc, acteur préféré?
4: Oui, acteur préféré.
0: Bon, bah, je te souhaite de déjeuner avec lui, en tous les cas, voilà, si l'occasion se présente. Un petit mot sur ta rencontre avec Lucie.
4: On s'est rencontrés sur Internet.
0: Ah ouais? Sur Facebook, comme on dit.
4: Facebook rencontre, oui.
0: Comme des Franck Dubosc. Alors, cette rencontre, pourquoi Shabadabada? Qu'est-ce qui s'est passé?
4: On s'est rencontrés sur la plage.
0: Ouais. Quelle plage?
4: À Ouistreham.
0: Tu sais que j'étais il y a 2 jours? Il y a une plaque avec ton nom et celle de Lucie. Je me suis recueilli.
4: Ah. Ouais, il y a un cadenas, non?
0: Il y a quoi?
4: Vous avez vu le cadenas?
0: Non, j'ai pas vu le cadenas. Première rencontre sur la plage de Ouistreham, donc en Normandie. Ça a matché vite, du coup? Vous êtes ensemble depuis combien de temps maintenant?
4: Ben, ça va bientôt faire 3 ans.
0: 3 ans? Bon, ben, c'est une belle histoire. Dis-moi, on parle, tu joues avec moi. Mais la dame qui est à côté de moi et qui porte un pull rouge, tu la connais un petit peu quand même, Valérie Damidot, tu racontes?
4: Oui, je l'ai rencontrée à Pont-de-Mer, dans un supermarché.
1: Ben oui.
0: On fait ses courses au supermarché de Pont-de-Mer.
1: Ben oui, parce qu'elle a une amie qui a une petite maison pas loin d'Honfleur. Et voilà, elle a le droit de faire ses courses à Pont-de-Mer.
0: C'était en 2022.
4: Ben oui,
0: Et alors, vous étiez là pour une séance de dédicace, Valérie?
1: Non, j'étais pas là que pour ça. J'étais là aussi pour ça.
0: Voilà. Et il est fan de vous. Je commence à vous dire, vous, c'est que je,
1: voilà, tu vas me banner. Alors, attention.
0: Non. Mais tiens, alors, t'as fait quoi avec Valérie? T'as fait la photo? Comment elle était, Valérie, dans la vie?
4: Bah, elle est super gentille. Elle est simple et elle est vraiment gentille, ouais.
1: Merci.
0: Je crois qu'on ne connaît pas la même personne.
4: Aussi, elle a accepté avec plaisir.
1: Eh oui, évidemment, parce que je suis gentille.
0: Écoutez,
1: pose ta question, il est tout déstabilisé, il croyait que t'allais dire que j'étais une vraie connasse.
0: Vous me parlez de quelqu'un que je ne connais pas, donc. Je ne sais pas de qui vous parlez. Florian, voici ta question qui vaut 5 points. C'est une question cash, question cuisine extrême.
1: Hey, j'aurais tellement aimé que ma réalisatrice préférée me trouve la version de Georges Alain. Ah là là, Georges Alain, je t'aime, hein, mais quand tu chantais cette chanson,
0: ouais.
1: On l'écoutera peut-être après la question.
0: Non,
1: vas-y.
0: Non, vaut mieux pas. Quelle soupe froide originaire d'Espagne est préparée avec des tomates? Top chrono, 10 secondes. Une soupe froide originaire d'Espagne est préparée avec des tomates.
4: Gazpacho.
0: Le gazpacho, une soupe froide traditionnellement préparée avec des tomates, du concombre, des poivrons, de l'ail et de l'huile d'olive. Oui, monsieur, c'est populaire en été, ça vient d'Andalousie, c'est le gazpacho, bravo.
1: Alors, 8 pour Florian, 6 pour Lydia, et là tout de suite, ah là là, la Corse débarque à Marseille bientôt. Eric vous en parlera après cette magnifique chanson de Affiletta et Francis Cabrel, Cara Mariuccia. Vous écoutez ici, on vous aime, à tout de suite.

0: qu'il est un. Francis Cabrel, Patrick Fioré.
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0: 15 millions de gens ont regardé ça.
1: Allez, merci Georges Alain de ce moment absolument exceptionnel. Alors, Lydia 6, Florian 8.
0: C'est moche de se moquer comme ça.
1: C'est moche, pardon Georges Alain. Alors, ma petite Lydia, il paraît qu'on collectionnait les tortues, mais les dauphins, mais que maintenant on collectionne les tortues.
2: Oui.
1: Alors, combien de dauphins as-tu ?
2: Ah, j'en avais à peu près une centaine. Maintenant, je dois en avoir la moitié parce que je commence à m'en débarrasser petit à petit, sauf ceux qui sont sentimentaux de personnes qui m'ont fait ça.
1: Ok.
2: Voilà.
1: Bon, pour t'encourager à gagner ce petit bingo, je te mets ton chanteur préféré. C'est toi qui as choisi la chanson. Il rêve.

0: Le portrait de Calogero. Qu'est-ce qu'il est doué, ce Calogero, on l'adore.
1: Ah ouais.
0: Ah là là, bien, alors ma chérie, écoute, c'est simple. Là, si tu l'emportes, bah tu l'emportes. Voilà, alors.
2: 10h55. Si tu l'emportes, tu l'emportes. Valérie Davido.
0: Alors, c'est le bingo. À mon top chrono, tu auras 10 secondes pour me donner un maximum de Valérie célèbre. Toutes les Valérie célèbres. Voilà, attention, top chrono, c'est parti. Valérie quoi ?
1: Valérie Damino. Valérie Kapelski. Valérie Le Mercier. Valérie.
0: Bon, tu m'en as donné trois. Il y avait Valérie Mérès, oui. Valérie Benaïm, Valérie Beg, Valérie Traveller, Valérie Benguigui, Valérie Bonneton et Valérie Expert. Voilà, tu m'en as donné trois, c'est pas mal.
2: Vous êtes de loin ma préférée.
0: Bien sûr.
2: Florian nous a envoyé une photo. Je ne reconnais pas la personne qui est à côté de toi, Florian.
0: Bah, c'est moi pourtant.
2: Allez, voilà. Non, mais, voilà la photo de Valérie que tu as rencontrée à Pont, enfin en Normandie, hein, c'est ça. C'était.
3: Pont-Audemer.
2: Exactement, à Pont-Audemer en Normandie. Bon, alors, moi, ce qui me rassure un petit peu là, dans ce qui va arriver, c'est que toi, t'es un chanceux. Oui, parce qu'il y a un mois, t'as acheté un Maxi Blackjack à 5 euros. Et combien que t'as gagné, mon Florian ?
3: 300 euros.
2: 300 euros ?
0: Non, 500.
2: 500 euros. Ah ouais, avec 5 euros, t'en as fait quoi ? Les as placés ?
3: Ah bah, de loisirs.
0: Bah oui.
2: Les vêtements ?
0: Mais tout le monde n'est pas auvergnat comme toi. Mais 500 euros, il s'est fait un kiff, c'est tout.
2: Il s'est acheté un iPad, t'as aidé ta maman aussi, c'est sympa, t'as fait des petits cadeaux.
3: Oui.
2: Très agréable. Oui. Ça me prouve que tu as un petit côté chanceux. Allez, pour te faire plaisir, il est normand, voici Pierre Garnier. Il est normand.
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2: Et oui, il est normand, Pierre Garnier, comme toi, Florian. Tu es au cœur du bingo, tu as mené, avec main de maître, 8-6, mais là, dans le bingo. Voilà, ça vaut 10 points le bingo. Il faut faire plus que Lydia qui a marqué 3 points, donc je veux 4. Ok Florian ?
3: Oui.
0: Allez.
2: Tu me vois venir, nous allons jouer avec les prénoms et je te demande, merci Valérie pour cette préparation.
0: Je t'en prie.
2: Un maximum de Eric, dont c'est la fête aujourd'hui, les Eric célèbres.
0: J'aurais pu faire les Corinne, mais c'est les Eric. Allez.
2: Chrono, 10 secondes, les Eric célèbres.
3: Eric Cantona. Eric Antoine.
2: Oui. Aïe. Il n'y en a que deux, Eric Serra, Eric Satie, Eric Romer, Eric Emmanuel Schmitt, Eric Ciotti, Eric Zemmour.
0: Eric Fréchon, le chef.
2: Oh là là, ça,
0: il y avait même Eric Bastien.
2: Oui, non, on peut
0: penser.
2: Mais bien. Ça suffit pas.
0: Non, c'est Lydia qui se qualifie pour la finale de vendredi. Bravo. Pour tenter de gagner un séjour pour 4 personnes au parc Astérix direction l'Égypte. Tu vas faire la descente du Nil, l'envol d'Ibis et tu découvriras cet Automatix ou peut-être que tu gagneras la machine à café Malongo. Bravo ma Lydia. Florian, tu as très bien joué.
2: Désolé, Florian.
0: Bravo Florian.
1: Désolé pour
3: Florent. Bravo Lydia, bravo. Bravo
0: Florian, merci pour cette petite photo que tu nous as envoyée de Pont-Audemer. Ça me fait bien plaisir, je t'embrasse très fort. Lydia, je t'embrasse à vendredi. Je remercie Céline à la réalisation, Sarah à la technique, Marian au standard, le professeur Coupez aux photos.
2: Oui.
0: Éric Bastien, dont c'est la fête.
2: Merci Valérie, vous êtes formidable, je vous aime.
0: Allez, je vous embrasse tous et je vous retrouve demain mes chéris. Il est 5h, Paris s'éveille et Yoann Guérin arrive.
2: Il est très en forme, Yoann Guérin, il vous accompagne jusqu'à 6h du matin, donc c'est dans les prochaines minutes. On vient quand nous, Valérie ?
0: Oh bah nous, on revient à midi, mon chat.
2: Ah bah on va se faire une petite chaise quand même avant, hein.
0: Évidemment.
2: À tout à l'heure.

0: Le petit plaisir du matin, bah oui, rien de mieux pour se motiver dès le réveil que David Bowie, Let's Dance.
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0: Bonjour, très heureux de vous retrouver. C'est lundi, on démarre une nouvelle semaine avec, tiens, la dernière du mois de mai. On espère que vous allez bien. Peut-être un lundi de Pentecôte travaillant. Pense fort à vous, les leftos. L'équipe du jour, Emeline Saveria. Il y a Mélodie, Christophe et Aude Razo. Bonjour, Aude.
3: Bonjour, Yoann Guérin. Direction Roland-Garros dans le journal de 5h parce que Gaël, mon fils, entame le tout dernier Roland-Garros de sa carrière et on l'adore et ça fait quelque chose, forcément.
0: On va suivre ça, évidemment, cette journée pour lui. Ce matin, tiens, je vous invite à regarder votre porte-monnaie.
3: Il n'y a rien dedans.
0: Ben oui, mais il y a plein de petites pièces pour beaucoup d'entre nous. Vous savez, les petites pièces rouges, ouais, on ne sait pas quoi en faire. Et ben Valère Correa vous invite à les transformer en bons d'achat au supermarché. Comment faire? Explication dans 5 minutes. 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
0: Lundi 25 mai, bon début de semaine, bon réveil, il est 5h. Vous allez faire du sport cette semaine. Le gouvernement appelle à la plus grande prudence.
3: Sport et chaleur ne sont pas bons amis. Plusieurs personnes ont été prises de malaise ce week-end lors d'événements sportifs. 3 personnes dans un état grave à Menton, dans les Alpes-Maritimes, sur un 10 km. 10 personnes hospitalisées en urgence absolue dans le Val-de-Marne, sur une course aussi. Et un homme est mort en pleine course aussi à Paris, même si là le lien avec la chaleur n'est pas encore clairement établi. Écoutez cette médecin du sport, Victoria Tchaïkovski.
4: Il faut une vigilance particulière parce qu'on sait qu'au-delà de 28 degrés, il y a un risque majeur de 2 problématiques. L'hyperthermie d'effort, c'est quelque chose qui peut arriver chez quelqu'un de jeune qui n'a aucun problème. En fait, tous ces organes, ils vont dysfonctionner parce qu'il fait trop chaud. On va avoir une sorte de confusion, sensation de malaise, de gêne. On va avoir parfois même des hallucinations, des troubles de la conscience. Et là, on risque de finir en réanimation avec une hyperthermie, c'est-à-dire que notre température va d'un coup monter à plus de 40 degrés. Et surtout qu'on n'a parfois pas la sensation de soif et on se déshydrate très vite avec la chaleur. La deuxième chose, c'est les personnes qui ont des problèmes cardiaques et qui l'ignorent. En fait, la chaleur va mettre le cœur en surpression, en surentraînement, en surcharge. Et c'est là que ça va révéler qu'il y a un problème cardiaque, il y a un risque d'infarctus, de malaise, etc., qui est parfois malheureusement irrattrapable.
3: La France sous un dôme de chaleur. Attention aussi si vous allez vous baigner. Une femme est morte noyée hier après-midi en Alsace dans un étang de Rochefogg. Plusieurs centaines de personnes étaient venues se rafraîchir sur ce plan d'eau. En Gironde, 2 personnes ont perdu la vie emportées par des baïnes. Un vacancier de 60 ans qui était parti se baigner en pleine nature à Lacanau et une femme, une Allemande, a elle été emportée à Allège, Cap Ferré.
0: Plusieurs records de température ont d'ailleurs été battus hier.
3: 33,8 à Bergerac en Dordogne. Il n'avait jamais fait aussi chaud à Bergerac pour un mois de mai. 31,4 à Charleville-Mézières dans les Ardennes. Il a fait 29,8 à Brest. Record là aussi pour Brest sur un mois de mai. L'épisode, attention, va s'intensifier. 13 départements de l'Ouest sont placés aujourd'hui en vigilance jaune canicule du Finistère jusqu'à la Charente. L'actualité est marquée aussi ce matin par la mort d'un enfant de 12 ans retrouvé au pied d'un immeuble à Rennes avec une serviette de bain serrée autour de son cou. Une enquête pour meurtre est ouverte. L'intervention d'un tiers fait partie des hypothèses selon le procureur de Rennes.
0: À 5h03 sur votre radio ici, c'est une tradition en ce lundi de Pentecôte. Vous allez peut-être manger du veau ce midi.
3: Oui, tradition purement commerciale, hein, disons-le. Oui. Elle a été lancée par les bouchers français pour mieux vendre les veaux nés pendant l'hiver. Et tradition en perte de vitesse, disons-le aussi, Édouard Marguet, la France produit moins de veaux qu'avant, même si nous restons le premier pays consommateur au monde.
5: Le veau fait partie de la culture culinaire française, car nous sommes parmi les plus gros producteurs de lait et de fromage au monde. Mais le nombre de vaches laitières est en baisse, plus d'un million en moins depuis 10 ans. Gilles Gauthier, le président de la section veau chez Interbev, l'interprofession bovine.
6: C'est une filière qui a été plus en forme qu'elle ne l'est aujourd'hui. La nature est ainsi faite, pas de vaches, pas de veaux, ou moins de vaches, on va dire moins de veaux.
5: C'est pourquoi la production de viande de veau diminue. 135 000 tonnes l'an dernier, un quart de moins par rapport à 2022. La consommation baisse également, mais moins vite. Le marché reste donc porteur. Pour Gilles Gauthier, il faut poursuivre les efforts menés sur le bien-être animal.
6: L'environnement autour de la production de veau de boucherie aujourd'hui, c'est un environnement de qualité, c'est un environnement sain. On avait des chiffres très précis sur la baisse drastique, notamment de l'utilisation d'antibiotiques qui ont baissé de plus de 50%. C'est énorme. Donc il faut aller dans ce sens-là, mais il faut vraiment accompagner l'éleveur, quoi. Il faut l'aider.
5: Ils sont aujourd'hui 2250 agriculteurs en France spécialisés dans l'élevage de veaux, c'est-à-dire des animaux de moins de 8 mois.
3: Édouard Marguier, merci. Direction maintenant Roland-Garros avec tout à l'heure peut-être le tout dernier match de Gaël Monfils sur la terre battue parisienne. Il prend sa retraite en fin de saison, on le sait. Gaël Monfils, chouchou du public.
2: J'ai toujours été moi-même, hein. On va dire, j'ai toujours été moi-même. Au tout début de ma carrière, je crois que j'avais dit ça. De toute façon, on essaye toujours d'être soi-même et d'apporter ce qu'on a. Et si ma personnalité a plu et plaît, bah, je suis très content. Mais ça va faire kitsch ce que je vais dire. Mais encore une fois, c'est grâce à mes parents. C'est eux qui m'ont enseigné un peu tout ça. Et j'ai juste suivi et été moi-même. Donc c'est plus un clin d'œil à mes parents. Donc merci à eux, quoi.
3: Bon, va-t-on vivre ce soir le tout dernier match de Gaël Monfils à Roland-Garros? Ça nous promet une sacrée ambiance, ouais. En tout cas, avec en plus un duel franco-français face à Hugo Gaston. Hier soir, Novak Djokovic s'est qualifié pour le deuxième tour, vainqueur en 4-7 du français Giovanni Pecci-Péricard. La météo, Johan, on en parlait, la chaleur se maintient.
7: Oui, pas de changement, le temps est toujours aussi calme et chaud sur l'ensemble du pays, avec le soleil qui brille largement, tout au plus un petit voile nuageux pouvant circuler sur la moitié est. Dans l'après-midi, quelques nuages se développent.

0: comme dans la vallée du Rhône. C'est toute la semaine qui est concernée par ces températures élevées, au moins jusqu'à vendredi.
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0: 5h06, bon réveil avec les températures estivales. On espère que vous avez pu trouver le sommeil sans avoir trop chaud à la maison cette nuit. Profitez-en, tiens, ce matin pour ouvrir les fenêtres et faire rentrer un petit peu de fraîcheur. C'est ce qu'on a fait au bureau ce matin. On va aussi faire rentrer la musique, celle de Daniel Balavoine avec l'Aziza. Bon lundi!

0: Daniel Balavoine et Laziza, 5h10, bon réveil.
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0: Aude, quand vous recevez un colis, généralement vous l'ouvrez sans crainte, parfois on
3: avec impatience. Bah,
0: exactement, précipitamment. Vous ne le ferez plus jamais de la sorte avec cette histoire.
3: Oh là, vous
0: je vous le garantis. Vendredi dernier à Bioulz, c'est dans le Tarn-et-Garonne, Gaëtan a reçu ses écouteurs sans fil, commandés, alors on va donner sur Amazon, voilà. Mais en glissant la main dans l'enveloppe cartonnée, surprise,

0: pas un câble qu'il touche, mais un corps plutôt froid et visqueux.
1: Oh là là, un serpent.
0: Ouais.
1: Oh,
0: sous ses yeux, une couleuvre de 30 cm est tombée sur son carrelage. Oh. L'enveloppe était pourtant parfaitement scellée. Alors, est-ce que cette couleuvre est entrée à l'entrepôt ou dans le camion du livreur? Mystère. Heureusement, ce monsieur a gardé son sang-froid plutôt que de paniquer, alors qu'en plus, il y a la psychose encore du cobra qui est en liberté, qui rôde toujours près de Toulouse. Et ben, Gaëtan a préféré en rire. Il a même envoyé un mail plein d'humour au géant américain. Et résultat, Amazon a immédiatement remboursé la commande. Quant à la couleuvre, elle a été relâchée dans les champs.
1: Mais c'est horrible, je déteste les serpents, sachez-le,
0: terrible. Ah ouais, je n'aime pas du tout les serpents si je tombe. Ah, ça me donne des frissons dans le dos, d'en parler ce matin. 5h12 dans l'actualité ce lundi. Voilà.
1: Les professionnels du tourisme et des loisirs se frottent les mains, Johan. Ils font le plein, enfin, avec ce grand soleil de Pentecôte.
0: C'est vrai qu'on avait attendu ce soleil. Pour la musique, on se fait plaisir de bon matin.
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0: Louise Attaque, je t'emmène au vent, on l'écoute dans 5 minutes, mais avant, par ici des économies.
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0: Bonjour Valère Correr.
4: Bonjour Johan, bonjour Aude.
1: Bonjour.
0: À chaque jour avec vous, un bon plan pour notre pouvoir d'achat. Aujourd'hui, vous vouliez nous parler d'une astuce pour utiliser nos pièces rouges.
4: C'est grâce à Monique que je vous en parle. Elle m'a écrit sur mon mail paricilleséconomies@radiofrance.com. Je mets dans une boîte, dès que je le peux, mes centimes. À la fin de l'année, chez les Leclerc ou Intermarché et autres grandes enseignes ayant ce fonctionnement, j'échange mes centimes contre des bons d'achat. Du coup, je le fais en deux ou trois fois car on ne peut utiliser le bon qu'en un seul passage. L'an dernier, j'ai eu deux bons. Un de 60 euros et l'un de 82 euros pour les fêtes, ça aide vraiment. Merci Monique, en effet, ça vous fait quand même 142 euros de bon d'achat, c'est pas rien. Et puis le point de départ, c'est un bon réflexe, mettre de côté les pièces rouges, mis bout à bout, ça peut faire une somme rondelette une fois par an.
1: Mais on ne va pas payer à la caisse avec ces pièces rouges. D'ailleurs, notre auditrice parle de bon d'achat.
4: Il existe en effet des magasins qui ont mis en place des bornes avec des partenaires pour échanger les pièces rouges directement contre des bons d'achat. Il y a par exemple l'opérateur Coinstar ou Eurocycleur. Tous les supermarchés n'en ont pas, mais quand c'est le cas, eh bien vous déposez les pièces dans la machine et vous recevez en échange un bon d'achat du montant que vous avez déposé. Et si votre magasin habituel n'est pas équipé, passez à la banque. Quand vous avez quelques kilos de pièces rouges pour les échanger en billets, c'est une astuce assez facile à mettre en place pour économiser sans trop forcer. Alors si vous aussi vous avez des bons plans comme Monique pour mettre de côté de l'argent, mais sans trop forcer, hein, pensez à m'écrire par ici leséconomies@radiofrance.com.
0: Merci beaucoup Valère, vous avez testé Aude justement ces bons d'achat.
1: Oui, tout à fait. J'étais au supermarché, il y avait effectivement la machine et donc c'est assez jouissif, je dois dire.
0: Parce ça libère toutes les pièces.
1: Vous versez vos pièces, alors ça va à une vitesse folle, la machine elle trie toutes les pièces, les petites pièces rouges, etc. Et hop, elle vous pond un bon d'achat, une petite commission en dessus. Mais franchement très sympa.
0: On est comme au casino.
1: C'est ça. J'ai l'impression que j'ai gagné de l'argent, hein, pas du tout.
0: Ça fait plaisir. Ben voilà, par ici les économies, c'est le rendez-vous à votre service chaque matin.
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0: 5h15, Aude, lundi de Pentecôte. Aujourd'hui, c'est le jour de repos pour pas mal d'entre vous.
1: Et tant qu'il fait encore bon à cette heure-ci, ou en tout cas pas trop chaud, je vous propose, Johan, qu'on prenne un peu l'air.
0: Allons-y.
1: Vélo, canoë, les professionnels des loisirs se frottent les mains. Il y a beaucoup de monde et ça fait du bien parce que la grisaille et la pluie des derniers week-ends a été frustrante. On est en Touraine, à Chinon, avec le micro ici de Philippe Père.
8: C'est l'heure de descendre du vélo pour Cathy et Annie, deux amies qui nous viennent de région parisienne.
9: Eh bien, nous avons profité du beau temps pour faire la Loire à vélo.
10: On vous aurait pas trouvé ici le week-end dernier.
9: C'était prévu, mais on a décalé à cause de la météo, justement. Voilà. D'ailleurs, on a eu du mal à trouver une location de vélo.
11: On est débordé, on est complet de chez complet.
8: Stéphane gère la base de location de vélo et de canoë de Chinon.
11: Le 1er et le 8 mai, on a eu quelques annulations à cause du temps, mais dans l'ensemble, c'était pas si mal que ça. Mais alors, week-end de Pentecôte, il y a des gens justement qui téléphonent et on n'a plus de place.
8: C'est sur son propre vélo qu'il fallait compter ce week-end, ce qu'ont fait Pauline et Maxime qui pédalent depuis Lyon.
12: Quand on a vu que cette semaine il allait faire beau, on était tout contents.
13: Du vélo, de la visite un petit peu de château, profiter du beau temps sur le vélo et puis on va
12: déjeuner. Ouais. Ah, les guinguettes de bord de Loire, je crois qu'on en a fait une par jour, on adore.
8: Passe à celle de Chinon maintenant où Valérie et Stéphane sont copieusement attablés.
14: Je profite de cet endroit magnifique, le beau temps.
15: Clairement, il n'y a pas photo, c'est même radical par rapport à la semaine précédente.
8: La bouche pleine, tout comme le tiroir caisse d'Henri, co-gérant de la guinguette.
16: Bonjour messieurs dames.
8: Qui applaudit le retour du soleil.
16: Alors, on y a eu un mois de mai très pluvieux et oui là ça fait du bien de voir le coup du soleil.
8: Lors des autres week-ends prolongés, même s'il est resté ouvert, il a eu bien 20% de clients en moins par rapport à l'année dernière.
1: Allez, on souhaite aux professionnels de se rattraper aujourd'hui, lundi de Pentecôte, avec la prudence qui s'impose. On en parlait à 5h, si vous enfourchez le vélo ou autre, n'oubliez pas que les efforts physiques sont déconseillés pendant les vagues de chaleur et que le ministère des sports appelle à la plus grande vigilance tous ceux qui justement veulent faire du sport.
0: Ouais, et pour les autres, on est prudent aussi.
1: Oui, si votre appartement est en train de se transformer en bouilloire, c'est mon cas personnellement, le conseil c'est de trouver un endroit frais ou climatisé pour passer une partie de la journée. Donc nous on est bien là en studio, Johan, c'est climatisé, on est pas mal. Vous avez le cinéma, vous avez la bibliothèque, vous avez aussi le supermarché.
0: Et puis pensez à prendre des nouvelles des personnes les plus âgées, c'est important. Je pense qu'on va rester en fait toute cette semaine à la radio, ça va faire plaisir au patron.
1: Je vais dormir dans le studio. J'ai mis un petit sac de couchage. Qu'est-ce qu'on est bien là ?
0: Oh là là, c'est super. 5h17. Tiens, le 28 février 2012, le corps de Céline Giboire, 16 ans, était retrouvé au pied d'une falaise dans le parc des Corbières à Saint-Malo. Depuis, sa famille réfute l'hypothèse du suicide avancée par la justice et se bat pour connaître la vérité. Une série documentaire sur Prime Video se penche justement sur cette affaire. On en parle dans les coulisses télé, mais avant, c'est Louise Attaque avec Je t'emmène au vent. Bon lundi, bon réveil.

0: Un petit classique de bon matin, je t'emmène au vent avec Louise Attaque. 5h21, l'éphéméride de ce 25 mai, on souhaite une bonne fête aux Sophies et un bon anniversaire aujourd'hui à Gilles Boulot, 64 ans, présentateur du journal de 20h sur TF1, 75 ans pour François Bayrou et puis 78 ans pour le chanteur de ce groupe. Le chanteur du groupe Scorpions.
1: J'adore cette chanson.
0: Ah ouais, franchement, elle est canon cette chanson. 78 ans donc pour le chanteur Scorpions. On va changer d'ambiance ce matin. 1977, le 25 mai, sorti aux États-Unis, le tout premier film Star Wars, l'épisode 4, un nouvel espoir qui va révolutionner le cinéma de science-fiction. Et alors, ce qui est drôle, c'est que lors de cette sortie de Star Wars, ce jour-là, George Lucas était tellement persuadé que le film allait faire un bide au cinéma qu'il était parti en vacances à Hawaï pour ne pas avoir les critiques.
1: C'est plutôt sympa dans ce sens-là.
0: Mais ouais, ouais, ouais. Et donc, il a eu tout ce vent de succès derrière, et succès qu'on connaît encore aujourd'hui.
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0: Retrouvons Patrice Gascon avec ses coulisses télé aujourd'hui. Patrice, vous nous proposez de découvrir une série documentaire 100% faits divers, une nouveauté qui se situe un peu dans la lignée de Faites Entrer l'Accusé.
3: 2 millions de personnes regardent les vidéos de Max Keyes sur YouTube, mais ce jeune homme qui s'est spécialisé dans les faits divers débarque cette fois à la télé.
4: Est-ce que vous pensez que c'est le point de départ de la disparition de Céline ?
5: Moi, c'est ce que j'ai pensé dès le début.
3: Je vous mets direct dans l'ambiance de l'affaire Céline Giboire, série documentaire passionnante en 3 épisodes déjà disponible sur la plateforme Prime Video. Max Keyes nous propose une vraie contre-enquête sur l'affaire Céline Giboire. Une jeune fille de 16 ans qui disparaît de son lycée à Rennes et que l'on découvre morte en contrebas d'une falaise à Saint-Malo, enfin plus précisément retrouvée à plusieurs dizaines de mètres de son point de chute.
6: Et donc la théorie serait qu'elle aurait rampé pour arriver 32 mètres plus loin.
7: Ça paraît possible ou pas ?
8: Totalement impossible.
3: Et pourtant, les policiers retiennent la thèse du suicide, théorie totalement réfutée par la famille. Cette contre-enquête a obligé le youtubeur Max Keyes à sortir de son studio pour aller sur le terrain, rencontrer les protagonistes de l'affaire. Qu'est-ce qui a été le plus difficile dans ce nouvel exercice, Max Keyes ?
9: Alors, ce qui a été le plus difficile dans ce nouvel exercice, ça a été pour la première fois de voir vraiment une famille de victimes, de voir leur douleur et de la ressentir aussi à travers les questions qu'on pose. Par exemple, moi, ce qui m'a beaucoup marqué, c'est quand on a pu avoir Laura Giboire, la sœur jumelle de Céline, et qu'on a pu lui poser des questions. Dès la première question, en fait, elle a fondu en larmes. On est près de 15 ans après le meurtre de Céline, et on comprend à travers la famille, quand on les voit à travers la caméra justement et qu'on leur pose des questions, que la douleur est encore tellement vive. Et c'est un exercice qui est très difficile la toute première fois de réussir à trouver les bons mots, de poser les bonnes questions. Donc ouais, c'est ça qui a été vraiment difficile dans ce nouvel exercice, c'est d'avoir vraiment la famille en face de soi.
3: Max Keyes sur le terrain pour comprendre ce qui est vraiment arrivé à Céline. Lui qui, plus jeune, regardait Faites Entrer l'Accusé, bien aujourd'hui, il est produit par les producteurs de Faites Entrer l'Accusé. L'affaire Céline Giboire disponible sur Prime Video. Quant à moi, je reviens aux affaires demain pour de nouvelles coulisses télé.
0: Merci Patrice Gascoigne, 5h24. Tiens, je vous propose un petit jeu, Aude.
1: Oh là là, mais vous voulez vraiment de bon matin comme
0: oui,
1: ça?
0: Oui, je vous donne un numéro, vous me donnez le nom du département qui correspond.
1: Très mauvaise en géographie. Si vous saviez, j'avais des très mauvaises notes à l'école. Oui, tout à fait, j'avais des très mauvaises notes.
0: Eh bien, faites mentir votre
1: professeur. Je connais le département de l'Aude, par exemple.
0: Ah bah oui.
1: À tout, vraiment, au hasard. Le 11, c'est le 11.
0: Ça, c'est vrai, c'est une bonne réponse déjà. Tiens, 14.
1: Aucune idée.
0: C'est plutôt en Normandie. Là.
1: En Normandie. Rien du tout, je ne sais
0: Calvados,
1: pas.
0: Calvados. 74. Alors. On est dans les Alpes.
1: La Savoie, la Haute-Savoie.
0: Haute-Savoie,
1: la
0: Haute-Savoie. Bonne réponse. 83, en file dans le sud.
1: C'est dans le sud, ça, sud-est.
0: Ouais.
1: Non, je sais pas.
0: À côté
1: pas.
0: Des Bouches-du-Rhône, c'est le département du
1: Var.
0: Du Var, voilà, bonne réponse. Petit jeu qu'on aime faire en voiture. Mais de quand date-t-il la naissance des départements ? Eh ben, ouais, vous avez la
1: toujours
0: réponse.
1: Pas de réponse.
0: Eh ben non, on l'a pas la réponse. En tout cas, Stéphane Bern vous l'apporte dans 3 minutes. Mais avant, un petit plaisir de bon matin, celui de découvrir le nouveau Alex Warren. Voici Fever Dream.

0: On adore ce nouveau titre d'Alex Warren avec Fever Dream sur votre radio ici, 5h28. Un peu d'histoire avant l'actu. Stéphane Bern, ce matin, on voyage au temps où la Révolution réorganise toute la géographie d'un pays.
1: Avant de couper la tête du roi, les révolutionnaires se sont d'abord entraînés sur la carte de France. Sous l'Ancien Régime et encore en 1789, la France est divisée de manière très complexe en circonscriptions administratives, militaires, ecclésiastiques, judiciaires, fiscales. Les frontières se chevauchent, les règles changent d'un territoire à l'autre et l'administration est un labyrinthe. Bref, c'est la pagaille. Devant ce chaos, les révolutionnaires s'attaquent au problème et veulent tout simplifier en repartant de zéro. L'idée est simple. Diviser, ou plutôt départir, le pays en unités nouvelles, toutes comparables, toutes administrées de la même façon. C'est la naissance des départements créés par décret le 26 février 1790. En matière de découpage, les révolutionnaires étaient vraiment des spécialistes, qu'il s'agisse des collectivités ou des aristocrates. Au départ, il y en aura 83. Leur taille n'est pas choisie au hasard. Un citoyen doit pouvoir rejoindre la préfecture en une journée de cheval. C'est le maître étalon des révolutionnaires qui tiennent les rênes. Pour effacer les anciennes provinces et leurs identités fortes, les révolutionnaires décident de baptiser ces nouvelles entités administratives selon les noms des fleuves, des rivières ou des montagnes. Cette réorganisation administrative totale renforce du même coup le pouvoir central. C'est lui qui désigne le conseil général chargé d'administrer les nouveaux départements. La France révolutionnaire ne veut pas seulement être plus lisible et homogène, elle veut aussi être plus facile à gouverner depuis Paris.
2: On n'est pas dans une manif, on est dans l'hémicycle de l'Assemblée nationale.
1: Quelque part, c'est donc à la Révolution française qu'on doit les fameux magnets départements de France que certains collectionnent sur leur frigo.
0: Merci Stéphane Bern pour ce voyage dans le temps. Un cadeau pour vous apporter du sourire et être au plus près de vous. 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Nous sommes le lundi 25 mai, il est 5h30. Toute l'actualité en France et dans le monde. C'est le 90 secondes avec vous, Drazo.
3: La chaleur s'intensifie, 13 départements de l'Ouest sont en vigilance jaune canicule aujourd'hui du Finistère à la Charente. Plusieurs records de température ont été battus hier, 33,8 à Bergerac, 31,8 à Noirmoutier, 31,4 à Charleville-Mézières. C'est du jamais vu dans ces communes pour un mois de mai. Attention, si vous vous baignez, une femme est morte noyée hier après-midi en Alsace dans un étang de Rochefogue. En Gironde, deux personnes ont perdu la vie emportées par des baïnes. Courant marin dangereux. Une enquête pour meurtre est ouverte à Rennes après la mort d'un enfant de 12 ans. Son corps sans vie retrouvé au pied d'un immeuble, une serviette mouillée nouée très serrée autour de son cou. Le parquet de Rennes estime que l'intervention d'un tiers fait partie des hypothèses. Et si votre enfant passait une épreuve de maths en breton, en alsacien ou en corse, ce sera possible au bac à partir de 2028, annonce du ministre de l'Éducation nationale, Édouard Geffray. Il faudra pour ça avoir suivi la matière en langue régionale en première et en terminale. Ça passe pour Novak Djokovic, qualifié pour le deuxième tour de Roland-Garros après sa victoire en 4-7 face au Français Giovanni Pecci-Péricard. 10 Français ont été éliminés hier et on a droit à deux duels franco-français aujourd'hui. Gaël Monfils face à Hugo Gaston, Hugo Humbert face à Adrian Manarino. Sur ici.fr, notre site internet, vous retrouvez les belles images de la fête hier à Bordeaux après le deuxième trophée des rugbymen de l'UBB en Champions Cup. Parade des joueurs et cette deuxième étoile qui s'affiche désormais au stade Chaban-Delmas.
0: L'info du jour, c'est une question. Les événements de course à pied sont-ils suffisamment encadrés?
3: La question se pose après ce week-end de forte chaleur. Un homme est mort à Paris sur un 10 km, même si le lien avec la chaleur n'est pas établi avec certitude à ce stade. 16 personnes transportées à l'hôpital sur une course à Maison-Alfort dans le Val-de-Marne. 3 personnes dans un état grave après une course à Menton dans les Alpes-Maritimes. Alain Gastal.
4: Des courses sur route toujours plus nombreuses avec toujours plus de participants. Près de 2000 dans le 20e arrondissement de Paris. Plus de 4000 à Maison-Alfort malgré la chaleur. Et la présence de jalonneurs chargés de surveiller la course tout au long du parcours ou encore la multiplication des points d'eau n'ont pas empêché ici un décès et là la multiplication des malaises. Pour Pascal Sylvestre, journaliste spécialiste de course à pied, il y a forcément dans les 2 millions de dossards distribués chaque année des coureurs mal préparés.
5: Il y a beaucoup de gens aujourd'hui qui passent à l'acte du dossard. C'est-à-dire que le passage à l'acte autrefois était précédé de plein de prudence, aujourd'hui beaucoup moins. Alors je dis pas que c'est mal, hein, parce que la plupart du temps les gens passent un bon moment en courant ou en courant et marchant. Mais parfois effectivement, s'ils sont mal préparés et qu'il fait trop chaud ou je ne sais quoi, bah, il peut y avoir de la casse.
4: Des coureurs qui n'ont plus besoin depuis septembre 2024 d'un certificat médical d'aptitude, il a été remplacé par un PPS, parcours prévention santé, sous la seule responsabilité du coureur lui-même.
5: C'est déclaratif, c'est-à-dire qu'on pose une série de questions pour savoir s'il n'y a pas d'antécédents. Mais effectivement, ça ne passe plus par la case médecin généraliste qui prend l'attention, qui fait un examen même un petit peu superficiel, mais qui prend les constantes, comme on dit.
4: Un PPS sans avis médical qui coûte 5 euros et qui est valable un an, il permet de participer à toutes ces compétitions chronométrées.
3: Et je vous lis l'appel à la prudence de la ministre des Sports, Marina Ferrari, après les courses de ce week-end qui, je vous le disais, ont mal tourné. La pratique sportive par forte chaleur nécessite une vigilance absolue.
0: Justement, la chaleur, on s'intéresse à votre météo ce matin, avec un temps toujours aussi calme et chaud sur l'ensemble du pays. On va rappeler ces 13 départements de l'Ouest qui sont en vigilance jaune canicule aujourd'hui. Le soleil brille très largement, avec tout au plus un voile nuageux pouvant circuler sur la moitié Est. Cet après-midi, quelques nuages se développe sur le massif central, les Pyrénées et les Alpes du Sud, pouvant apporter localement une averse. Les températures ce matin, à Clermont-Ferrand, 16 degrés, à Lille et Strasbourg, 17. Nous avons à Toulouse, Caen et Reims, 18. 19 à Paris, Rennes, Orléans et Ajaccio. 21 à Marseille, Bordeaux et à Nantes. Vos messages aussi sur la page Facebook ici. À 14 degrés à Soumont, dans le département de la Creuse, nous dit Marie-Noël. 15 degrés 8 à Prades, dans les Pyrénées orientales, on salue André. 17 en Corrèze, à Saint-Robert, merci Paul. Même température relevée à Ville. C'est en Alsace, on salue Philippe. Et puis 19 dans les Deux-Sèvres, nous dit Marilène. Pour les maximales, elles restent très élevées pour la saison. Chaleur qui s'étend encore plus au nord, avec quasiment partout plus de 30 degrés sur le pays. Alors, excepté au bord de la Manche et sur les plages de Méditerranée. Mais on attend entre 30 et 35 degrés sur la moitié nord. Dans le sud-ouest, le mercure lui atteindra les 32 à 35 degrés, tout comme dans la vallée du Rhône.
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0: 5h35, très bon réveil. Merci de choisir votre radio ici pour lancer ce lundi de la meilleure des façons avec Jean-Jacques Goldman qui nous offre de bons matins. Une pensée pour guider votre journée, votre semaine, voire même votre vie.
3: Allez.
0: J'irai au bout de mes rêves. Très bon lundi.

0: Rendez-vous de mes rêves, Jean-Jacques Goldman, 5h39. Bon début de semaine avec nous.
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0: Un réveil qui prend le temps de parler de ce qui fait l'actualité, de vous mettre aussi en garde face aux arnaques du moment. C'est ici, dès 5h. Et attention lorsque vous faites le plein à la station-service.
3: Oui, déjà que le plein est très cher en ce moment, on l'a tous constaté. Mais si vous faites le plein pour les autres et sans vous en rendre compte, c'est encore pire. Je vous explique comment éviter ça.
0: Pour la musique, on démarre la journée avec Teddy Swims. Don't you know. Lose Control, Teddy Swims, on l'écoute dans 5 minutes. Mais avant, on accueille Rosita qui est en Corrèze, à Beaulieu-sur-Dordogne. Bonjour Rosita.
4: Bonjour Aude et Johan.
3: Bonjour.
0: Comment ça va Rosita ce matin?
4: Je suis ravie de vous avoir.
0: Franchement, nous aussi, d'autant qu'on va se dire les choses, Rosita. On communique tous les matins ensemble. Pourquoi? On s'échange des petits messages avec Rosita. Parce que Rosita, elle nous écrit sur la page Facebook ici pour nous donner les relevés météo.
3: Ça, c'est bien ça.
4: Tout à fait. Et alors, je suis réveillée très tôt. Je suis une grand-mère, je vais avoir 80 ans.
0: Ouais.
4: Et alors, je suis ravie parce que à 4h du matin, quand je suis réveillée, mon premier réflexe, c'est de mettre la radio. Parce que vous accompagnez ma nuit. Et puis, comme je ne redors pas, mais je suis ravie. Voilà.
0: franchement, nous aussi.
4: Vous avez des voix formidables. Et puis, c'est merveilleux. Moi, je me suis fait des amis grâce à vous.
0: Alors, c'est vrai.
4: Je suis ravie encore plus.
0: Ah, mais attendez, racontez-moi.
4: Je connais Kevin, votre fidèle auditeur
0: à Mulhouse.
3: De Mulhouse, oui.
4: Ah oui, Kevin, Stéphane. Et puis, des Corées. Il y a aussi qui vous donne la météo, Paco, Beryl et tout ça, ce sont des amis à moi. Voilà.
0: C'est génial. Mais attendez, parce que ce sont des amis, mais vous communiquez uniquement par message ou vous vous êtes déjà rencontrés? Vous avez organisé des petits pots comme ça?
4: Avec ceux de la Corrèze, nous nous connaissons parce que je fais partie aussi d'ici Limousin.
0: Ah ben oui, exactement, la grande famille voilà. Ici Limousin. Mais mais ça c'est génial, franchement.
3: J'adore.
0: Mais ouais.
4: Le relais derrière vous, c'est vous qui donnez vous leur donnez l'antenne après quand vous avez fini, voilà.
0: Exactement. Franchement, vous connaissez très bien la mécanique en plus, Rosita, de votre radio ici. Je trouve ça génial. Franchement, faudrait qu'on organise un rendez-vous avec toutes les personnes de toute la France qui nous écrivent. Ce serait super sympa.
3: Il va falloir une grande salle.
4: Extraordinaire. Ce serait merveilleux. Et ça, vous savez qu'ici Limousin l'a déjà fait, et c'est extraordinaire.
0: Ah, c'est génial. Bah franchement, non mais on va affréter un grand car qui va faire le tour de la France et qui va venir jusqu'à la maison de la radio comme ça.
4: Moi je viens. Là, je suis partante.
0: Franchement, vous ferez la matinale avec nous, Rosita, comme ça.
4: Bien, alors, je vais vous dire quelque chose qui me fait plaisir parce que je vous ai à l'antenne, c'est tellement rare. Moi, j'ai un de mes petits-enfants qui va avoir 20 ans. Je vais bientôt fêter ses 20 ans le 7 juin. Et alors, il rêve, il fait déjà de la radio au sein de son école parce qu'il veut faire ce métier. Mm-hmm. Et il rêve de rentrer à ICI 33 à Paris. Alors, je suis ravie de lui faire un petit coucou par votre radio.
0: Comment s'appelle-t-il, Rosita?
4: Il s'appelle Quentin Martinel.
0: Eh ben nous aussi, on salue Quentin ce matin. On lui souhaite une longue carrière donc en radio.
4: Oui. C'est un passionné comme vous. Rien qu'à vos voix, je sens que vous êtes des passionnés de radio. Et j'espère vraiment que ça durera longtemps parce que j'écoute la radio depuis tellement d'années et j'espère que ça ne partira jamais, ces radios, parce que c'est trop bien.
0: Ben franchement, ça nous fait chaud au cœur de vous entendre ce matin, Rosita. Eh ben nous, on va vous offrir justement.
4: Je ne sais pas à la télé comme si vous avez de voir vos visages.
3: C'est parce qu'on est mal coiffé à cette heure-ci, Rosita.
0: Oui,
3: on est encore en pyjama, d'ailleurs.
4: C'est pas vrai, Aude. Non, c'est pas vrai, Aude.
0: On vous adore, Rosita. Franchement, c'est un super moment qu'on a passé avec vous ce matin. Nous, on va vous offrir l'objet collector.
4: Je viens à Paris, je viendrai vous rendre visite. Hein,
0: avec grand plaisir. Franchement, vous nous écrivez vraiment, et on se fera un plaisir de prendre un petit café avec vous, Rosita.
4: Avec grand plaisir. Oui, je n'y manquerai pas. Parce que j'ai vécu à Paris tellement longtemps, je connais bien votre quartier et ça sera avec grand plaisir.
0: Vous êtes à la maison comme ça. Rosita, on vous embrasse bien fort. Passez une belle journée.
4: Moi aussi, je vous embrasse et je vous souhaite un bon lundi temps côté au plaisir.
0: À bientôt, c'est adorable.
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0: C'est pas vrai, le rendez-vous anti-arnaque. Aude, attention si vous prenez la route en ce lundi de Pentecôte.
3: Oui, parce que les escrocs sont aux aguets dans les stations-service. Et là, je remercie encore les auditeurs. Vous êtes toujours plus nombreux à m'écrire sur mon adresse ici.arnaque@radiofrance.com à me raconter ce qui vous est arrivé. Grâce à vous, on alerte tout le monde. Denis m'a donc écrit l'autre jour. Des petits malins, me dit-il, ont trouvé une astuce à la pompe. Ils glissent une petite vis à l'endroit où on raccroche le pistolet, justement pour empêcher le pistolet de se raccrocher correctement. Résultat, vous faites le plein, vous reprenez le volant, Johan, l'esprit tranquille, mais l'escroc arrive derrière, il reprend le même pistolet que vous, il fait le plein lui aussi, mais c'est vous qui puyez, puisque la pompe à essence n'a pas détecté que vous aviez fini, le pistolet pour elle n'a pas été raccroché. Alors parfois c'est une petite vis, parfois c'est une boulette en papier ou une boulette en alu.
0: Mais Aude, conseil numéro 1, donc pour éviter ça, il faut toujours demander le ticket de caisse.
3: Voilà, c'est d'ailleurs ce que conseille Denis, notre auditeur. Il a raison, le ticket de caisse, c'est la garantie que c'est bon pour la machine. La transaction est bien terminée. Il y a aussi ceux qui attendent patiemment que l'écran leur dise « Merci de votre visite et à bientôt ». C'est une bonne méthode aussi. Une variante de cette arnaque, c'est quand le voleur vient vous voir directement. Il est souriant, il est sympathique, il a oublié sa carte bleue, en tout cas c'est ce qu'il raconte. Il vous propose un petit billet en échange de quelques euros dans son réservoir. Vous croyez qu'il a fini, il fait semblant de raccrocher le pistolet, mais une fois que vous êtes parti, le voilà qui continue de se servir allègrement jusqu'au plafond autorisé. Rendre service à la station-service, ce n'est malheureusement pas très conseillé.
0: Merci beaucoup Aude Razeau pour cette chronique à partager, à retrouver sur ici.fr, page C'est pas vrai, et pour nous écrire, pour nous alerter aussi, on vous redonne un adresse ici.arnaque avec un s@radiofrance.com. 5h45, voici Teddy Swims avec Lose Control.

0: Control, Teddy Swims sur votre radio ici. À l'ère des technologies numériques, toutes nos activités peuvent être observées, enregistrées pour notre bien ou pas. On y répond avec le magazine Éléphant dans moins de 2 minutes. Très bon début de journée, c'est l'équipe d'ici matin qui nous rejoint en studio à 5h48. Tour d'horizon de l'actualité près de chez vous. Bonjour.
1: Bonjour Johan, bonjour à tous, bienvenue en Lorraine, bienvenue ici Lorraine. Un début de semaine qui annonce une semaine estivale. Toute l'équipe ici Lorraine vous attend dès 6h. Bonjour Mathieu Barbier.
2: Bonjour.
1: Côté info, en ce lundi presque férié, retour sur les PFAS.
2: Oui, les PFAS, ces polluants éternels dont on parle de plus en plus. C'est la quatrième réunion d'information dans les Vosges. Elle est prévue ce soir à Docelle. Alors, c'est une commune tiers, elle n'est pas touchée par ces problèmes de PFAS, contrairement à deux autres communes qui, depuis des mois, à Rantès de Corcieux notamment, les habitants doivent boire l'eau, non pas du robinet, mais de l'eau en bouteille. C'est l'occasion pour nous de s'intéresser à ces PFAS. Il faut savoir qu'il y a un collectif de citoyens, un collectif d'associations qui a mis en ligne une carte interactive sur ces PFAS, ces polluants éternels très utilisés par les industriels pour certains toxiques, ces polluants. Nous aurons l'occasion d'y revenir tout à l'heure dans le journal de 7h et avec notre invité à 8h10, Jean-François Fleck.
1: Parfait, merci Mathieu, à tout de suite. Donc, info, musique, bonne humeur au programme de votre station, de votre radio ici Lorraine, pour une journée qui s'annonce, je vous le disais, ensoleillée. 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Alors à tout de suite les amis, à tout de suite.
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0: 5h49, la une de la presse.
4: Tous surveillés, c'est la question que pose le magazine L'Éléphant dans son dernier numéro.
0: Oui, on parle de la gestion de nos données numériques et de nos faits et gestes avec Marika Drono, chef de rubrique à L'Éléphant. Bonjour Marika.
5: Bonjour.
0: Merci d'être avec nous ce matin. La surveillance, elle est présente dans notre quotidien, mais à quel niveau ?
5: Alors oui, elle est présente dans notre quotidien, déjà dans notre vie personnelle. On surveille un enfant qui joue, on surveille la cuisson d'un plat qu'on a laissé sur le feu. L'idée étant que surveiller permet d'éviter des dangers pour soi, pour autrui ou des conséquences dommageables. Mais elle est aussi à une échelle sociétale. Alors on pense évidemment aux caméras de surveillance, mais aussi et surtout à nos usages numériques, la collecte de nos données de géolocalisation, d'achat, etc., qui nous donne quand même l'impression d'être surveillés en permanence.
0: Ouais, mais quel intérêt derrière ? C'est pour régner d'une certaine façon aussi sur la population ?
5: Alors ça peut, oui, en tout cas pour l'État, d'exercer un contrôle sur la population. C'est l'idée que développe notamment Michel Foucault dans « Surveiller et punir ». Lui prend l'exemple symbolique du modèle carcéral imaginé par Jeremy Bentham, le philosophe anglais, le panoptique, donc une tour centrale avec un garde qui peut voir l'intégralité des cellules dans un anneau périphérique. Donc l'idée, c'est qu'ils peuvent observer en permanence les détenus sans que eux sachent à quel moment ils sont regardés. Et en fait, cette inspiration, ce modèle panoptique, il se retrouve dans la surveillance pratiquée par certains États aujourd'hui. On peut penser à la Chine, qui en est l'exemple le plus parlant. Il y a la vidéosurveillance, l'utilisation de la reconnaissance faciale, et puis ce système de crédit social qui vient récompenser ou sanctionner les individus en fonction de leur comportement dans l'espace public, en fonction de leurs achats. Donc là, on a vraiment un contrôle permanent de l'État sur les citoyens.
0: La surveillance, ça a aussi clairement un impact économique.
5: Alors bien évidemment, on peut le faire remonter cet impact économique déjà au 19e avec le taylorisme. L'idée c'est d'optimiser l'efficacité des ouvriers et le rendement de l'entreprise avec la décomposition des mouvements de l'ouvrier, la spécialisation de ses gestes, la division des tâches dans l'usine. Donc là c'est vraiment une surveillance qui vise le contrôle des gestes, des mouvements des travailleurs et elle repose notamment sur un instrument dont Taylor avait déposé le brevet en 1880, le watchbook, qui permet aux contrôleurs à la fois d'observer les ouvriers et d'établir pour chacun d'entre eux un temps optimal à ne pas dépasser. Puis évidemment, aujourd'hui, la surveillance, elle a une forte dimension économique. On a tous et toutes fait l'expérience de publicité ultra ciblée à la suite de déplacements, de recherches Internet, mais même de conversations. Et donc, voilà, nos données collectées sont monétisées. Les entreprises s'en servent pour pouvoir nous proposer des publicités les plus pertinentes possibles, les plus susceptibles de déboucher sur des actes d'achat. Donc, on est clairement dans une portée économique de la surveillance ici.
0: Ouais, mais justement, ça vient aussi des algorithmes. Ces algorithmes, d'une certaine façon, ils nous mettent dans une bulle.
5: Ah bah tout à fait. Alors dans une bulle de consommation, si on prend cet aspect économique, mais aussi dans une bulle idéologique, on a tendance à voir sur les réseaux sociaux notamment des contenus qui viennent valider nos préjugés, nos idées. Donc là, on peut se dire que la pensée est quand même un peu menacée. C'est-à-dire que notre capacité à exercer un esprit de contradiction, de réflexion face à des opinions qui seraient pas les nôtres, voilà, est mise à mal parce que on a des biais de confirmation en permanence et ça ne favorise pas l'exercice de notre pensée, de notre esprit critique.
0: Ça, c'est clair. En tout cas, Marika Drono, merci pour cet éclairage ce matin. On en apprend énormément dans ce nouveau numéro du magazine L'Éléphant, qui était la une des kiosques. À très bientôt. 5h53. Tiens, c'est la période des mariages en ce moment. Bah oui, mais ce matin, on va plutôt célébrer son divorce.
4: Ah, d'accord.
0: Il y avait trop de bonne humeur ce matin. Je me suis dit, allez, on va parler.
4: On peut célébrer un divorce.
0: Non, mais c'est la tendance en plus qui fait de plus en plus d'adeptes. Muriel Jordan vous explique tout. Mais avant, place à France Gall et Calypso. Bon réveil.

0: France Gall et Calypso, 5h56, notre radar des tendances, c'est elle, Muriel Jordan, qui décrypte pour nous le monde qui nous entoure. Ce matin, Muriel, on découvre la tendance des bacs de divorce, parce que divorcer, ça peut aussi se célébrer.
1: Et oui, on le célèbre de plus en plus aujourd'hui comme une renaissance, comme la fin d'une souffrance, d'un inconfort. Sur les réseaux sociaux, on ne compte plus les vidéos de fêtes, de copines qui dansent, de nouvelles coupes de cheveux et de relooking pour fêter la séparation. Une façon de montrer que non, la vie ne s'arrête pas après un divorce. Bien au contraire, des femmes s'offrent même des bagues de divorce. Il y a 2 ans, une célèbre influenceuse mannequin avait récupéré les pierres de sa bague de fiançailles pour en faire un nouveau bijou, pensé rien que pour elle. Et comme le diamant initial était gros comme le poing, et ben elle a même pu en faire 2 des bagues. Après elle, beaucoup de femmes ont suivi le mouvement.
2: J'ai l'idée de transformer sa bague de fiançailles, sa bague de demande en mariage, en une bague de divorce. Je trouve ça génial comme idée.
3: Effectivement, j'avais expliqué il y a quelques temps d'où venait ma bague, pourquoi, comment. C'est une bague de divorce. Et en fait, c'est un cadeau que je me suis fait de moi à moi.
4: J'ai eu pour la bague de divorce plus de 250 commandes pour cette bague. C'est complètement hallucinant.
1: Vous voyez, avec la bague de divorce, symboliquement, on reprend le pouvoir sur sa vie et on affirme son choix. D'ailleurs, cette mode a boosté les ventes de bagues de divorce, devenues un marché à part entière.
5: Bon, un phénomène pas si surprenant, Muriel, puisqu'en France, près d'un mariage sur 2 quand même se termine par une séparation. Mmh.
1: Oui, et faites gaffe, hein, les mecs, parce que ce sont majoritairement les femmes qui décident de divorcer. Alors elles choisissent aujourd'hui de partager ce moment, comme elles ont partagé leur demande en mariage, leur fiançailles ou encore leur grossesse. À l'heure où tous les moments intimes de la vie sont postés sur les réseaux sociaux, pourquoi le divorce y échapperait-il ? Et cette tendance ne s'arrête pas au bac de divorce. Il y a aussi l'organisation de divorce parties, des fêtes pour célébrer la séparation avec de vraies mises en scène. En Mauritanie, le divorce est même un signe de fierté et de liberté pour les femmes, et au Japon, des agences proposent même des cérémonies pour célébrer la fin d'une union.
6: Comment se fait-il qu'encore aujourd'hui on nous fasse croire que le célibat, c'est synonyme d'échec? Les femmes qui divorcent devraient faire une fête. Donc si vous êtes divorcée et que vous n'avez pas fait de fête, venez à l'événement.
7: Mais comment on s'habille pour une fête de divorce?
8: Moi j'ai du tout noir. Genre.
7: Et ça, c'est un enterrement?
8: Oui, l'enterrement de l'enfer.
9: J'ai demandé à la famille qui m'héberge en ce moment quel était le concept d'une fête de divorce. Et ils m'ont expliqué qu'il y a des femmes, quand elles divorcent, font une annonce générale à tout le quartier, à tout leur entourage, qu'elles sont libres.
1: Bref, célébrer son divorce, c'est tendance, ok, mais pas sûr qu'on ait toutes les moyens de fêter ça en grande pompe, hein, dans un resto, avec un gros gâteau, comme sur les réseaux sociaux. Parce que d'après l'INSEE, après une séparation, les femmes subissent une perte financière plus élevée que les hommes. Et ça, c'est pas vraiment la cerise sur le gâteau.
0: Merci beaucoup, Muriel Jordan. Mais en tout cas, il y a une chose qui est sûre ce matin, on ne divorcera jamais de l'équipe d'ici matin qui arrive. Bon lundi de Pentecôte à vous.
10: Bon lundi de Pentecôte à vous, Johan. Merci. Aude Razo, vous restez avec nous. Et Lola Lorraine, tellement heureuse de vous réveiller ce matin, de me réveiller avec vous, de commencer la semaine avec vous. La belle équipe ici, Lorraine, vous accompagne jusqu'à 9h au moins. Et c'est Alex qui réalise ici matin, ce matin. Salut Alex, ça va? Ouais. Et puis Romain, attends, vos appels au 03 83 36 20 20. Coucou Romain. Pour l'info, Mathieu Barbier, salut Mathieu.
11: Bonjour.
10: Le week-end a été bon, ensoleillé, c'est sûr, chaud. Très chaud, ça continue. Ici Lorraine, un matin de mai, c'est parti.
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10: Bon réveil, merci de votre fidélité à Ici Lorraine. Il est 6h. Et à la une de votre journal, Mathieu, après l'incendie d'un immeuble hier au centre-ville de Raon, l'étape, eh bien la solidarité s'organise.
11: 7 personnes intoxiquées par les fumées ont été évacuées par les pompiers. Elles sont à reloger, dont une mère de famille et son bébé hospitalisés. Les détails nous sont donnés par Thomas Bonnet.
13: Le feu a pris dans la cage d'escalier de l'immeuble. Les fumées se sont ensuite répandues dans les étages et les appartements. Les 7 habitants évacués ont tous été intoxiqués au monoxyde de carbone, mais seule une mère et son bébé ont dû être transportés vers le centre hospitalier de Saint-Dié-des-Vosges. Joint par téléphone, le maire de Raon-l'Étape indique à Ici Lorraine que les appartements ne sont plus en état d'accueillir leurs occupants. En plein week-end de la Pentecôte, il faut encore attendre avant le début des expertises service des assurances. Les sinistrés vont donc être relogés ces prochains jours dans la commune. Quatre d'entre eux vont pouvoir bénéficier de deux chambres prêtées par l'association Le Relais. Les trois autres occuperont d'autres logements trouvés par la mairie.
11: Une cinquantaine de pompiers ont été déployés sur le lieu de l'incendie. C'est une conséquence de l'épisode de chaleur intense et inédit pour la période que nous connaissons en ce moment en Lorraine. Nous faisons face à un pic de pollution en particules fines selon les relevés d'Atmo Grand Est. La qualité de l'air est mauvaise sur une grande partie de la Meurthe-et-Moselle et de l'ouest vosgien. Ce soleil de plomb irradie toute la France. Une dizaine de départements de l'ouest du pays sont d'ailleurs en vigilance jaune canicule.
10: Mathieu, les défaillances d'entreprises n'ont jamais été aussi nombreuses en France.
11: Mais c'est une conséquence des crises à répétition, des guerres en cours en Ukraine ou au Moyen-Orient, dans les Vosges. 120 procédures collectives ont été engagées sur les 4 premiers mois de l'année. C'est 7 de plus que la même période de l'an dernier. Et tous les secteurs sont concernés, alerte Jean-François Barnet, le président du tribunal de commerce d'Épinal.
14: Ce qui change, c'est un peu la nature. Cette fois-ci, on a des entreprises qui sont des entreprises qui étaient censées être plus solides, qui commencent à venir au tribunal. Des entreprises qui ont au moins une ancienneté d'une vingtaine d'années. Ça veut dire que c'est des entreprises qui étaient quand même accrochées au paysage, industriel et commercial, et qui disparaissent. Là, on dit clairement la raison de la présence de l'entrepreneur au tribunal, c'est parce que ça marche plus, quoi. Et dans des proportions qui sont assez significatives. On a des chiffres, on entend de droite et de gauche, quand on discute, des retraits du marché de l'ordre de 20-30%, quoi. Et ça touche tous les corps de métier, quoi. En fait, les gens expliquent que leur activité, elle est très très en retrait, ce qui explique pourquoi à un moment, ils n'arrivent plus à couvrir leurs charges fixes, quoi.
11: Mais nous reviendrons plus longuement sur les causes et les conséquences de ces défaillances d'entreprises dans les Vosges à 6h30 dans l'info d'ici. Nouvelle réunion d'information sur les polluants éternels dans les Vosges. C'est la quatrième dans le département. Elle se tient à Decelles à partir de 18h. Ce lundi, le collectif citoyen PIFAS en est à l'initiative. Il vient de réaliser des cartes d'un millier d'hectares pollués par les boues industrielles sur le territoire. Ce rendez-vous intervient alors qu'une équipe de l'université de Strasbourg est à la recherche d'une bactérie qui pourrait détruire ces PIFAS. À 8h moins le quart, nous recevrons en direct Jean-François Fleck. Il est membre de l'association Vosges Nature Environnement.
10: Ici Lorraine, il est 6h03. Notre facture de gaz va exploser d'ici 2030.
11: Une hausse supérieure à 13% selon les calculs de la CLCV. Pour l'association de consommateurs, c'est l'injection de biométhane dans les réseaux pour décarboner la production d'énergie qui serait à l'origine de cette augmentation. L'État appelle d'ailleurs tous les Français à s'exprimer dans une consultation en cours, une consultation publique. Jusqu'à jeudi, Patrick Génin est membre du conseil d'administration de la CLCV.
15: Dans cet objectif-là, il a un problème. Il faut financer la facture et la facture du biogaz est assez coûteuse. En moyenne, il coûte dans les 110 euros le térawatt. Le gaz naturel n'est qu'à 30 euros. Donc on a un gros différentiel. C'était l'État français qui payait la différence pour développer la décarbonation. Mais aujourd'hui, la facture étant quand même extrêmement coûteuse, 17 milliards d'euros, il voudrait transférer la charge sur le consommateur de gaz. C'est quand même le consommateur qui va devoir payer la facture. Donc le minimum, c'est qu'il puisse s'exprimer et dire « Mais non, moi je suis pas d'accord pour payer tout seul la facture de la décarbonation. C'est peut-être à l'État de financer sa politique. C'est peut-être au ministère de l'Agriculture de prendre en charge une bonne part de ses surcoûts. Quand même, il y a beaucoup de maïs dans cette affaire. Il y a beaucoup d'engrais. Il faut revoir les bases de répartition de ces surcoûts. Et ce n'est pas au consommateur final de gaz de plus en plus captif et de moins en moins nombreux de supporter ces surcoûts.
11: Patrick Génin, membre du conseil d'administration de la CLCV. À Étival, dans les Vosges, l'usine Clairefontaine utilise moins de gaz et privilégie davantage le bois pour fabriquer les centaines de milliers de cahiers et de copies doubles qui trôneront sur les tables des salles de classe à la rentrée. Une nouvelle chaudière à vapeur vient d'être inaugurée. 35 millions d'euros investis pour réutiliser les déchets du bois de notre département. Une usine qui tourne à plein régime en ce moment. Christophe Reff est en charge de la transition énergétique à l'ADEME Grand Est.
16: C'est un équipement qui, vu sa taille, est à l'échelle des enjeux énergétiques du territoire, contribue pleinement à l'autonomie énergétique de la France. Le bonus aujourd'hui, c'est qu'en plus, on est sur une énergie décarbonée avec du bois dont la durabilité est garantie aujourd'hui par une surveillance des productions forestières. Donc vraiment une très belle opération. C'est aussi une prise de risque gagnante pour l'industriel parce que choisir ce type d'équipement-là, alors que c'est pas courant, hein, tous les industriels ont encore l'habitude de travailler avec des choses très simples autour du gaz. Choisir le bois, c'est vraiment faire choisir un peu la complexité, mais c'est aussi une garantie. C'est une pérennité, une stabilité, une visibilité dans les prix de l'énergie. La crise ukrainienne, c'était il y a 4 ans. Les fréquences sur les crises qui influent sur le prix de l'énergie deviennent importantes. Et cette stabilité aussi, pour un industriel, je pense que c'est intéressant.
11: Et les papeteries Clairefontaine, qui emploient 550 salariés, produisent 170 000 tonnes de papier par an, c'est-à-dire plus de 465 par jour. Une plongée pour finir ce journal dans notre histoire commune. Hier, au maquis de Grand-Rue de Bain, dans la plaine des Vosges, deux collectifs

0: différentes sources sans doute, et qui ont voulu neutraliser les maquis qui pour eux étaient des grosses épines dans la chaussure, hein, parce que c'était par exemple là 367 hommes, ça représentait quand même une force importante, et s'ils avaient été opérationnels, ça aurait pu faire des problèmes pour les Allemands.
1: Le trésorier de l'association Mémoire du Maquis de Grand-Rue, Pierre Bougel.
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1: Encore une chaleur de bœuf aujourd'hui. Hydratez-vous.
3: Si vous le dites, et l'été s'installe, hein, Mathieu, pour quelques jours sur la région, entre 15 et 19 degrés ce matin au lever du jour. 19 à Nancy, 15 à Gerbeville et Remiremont, jusqu'à 33 cet après-midi. Que demander de plus? Une bonne crème glacée, je ne vous donnerai pas de marque. Un parasol, n'oubliez pas l'indice 50. Et on sera pas mal du tout, des températures qui se situent bien au-dessus des valeurs de saison, vous l'imaginez bien. Une situation inédite, incroyable. Et chez vous, quel temps fait-il? Tour des tours, hein, par la page Facebook. 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Sinon sur la route, eh bien bison futé avec les 7 journées orange dans le sens des retours après ce long week-end de mai. N'hésitez pas à nous appeler 6 ou 6 sur le trajet du matin 03 83 36 20 20.
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3: Il est 6h08, quel plaisir de me réveiller avec vous, quel plaisir de se réveiller ensemble. J'espère que tout va bien, que la semaine commence bien. Et quand elle commence en musique, avec Desireless. Les cheveux tout droits dressés sur la tête, c'est cadeau. Desireless, voyage, voyage, bonjour.

0: Voyage, voyage, désirless, ici Lorraine, un matin de mai, il est 6h12.
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0: Hello tout le monde, ça va ce matin? Nous sommes lundi, c'est donc un lundi au soleil.
3: Le lundi au soleil, c'est une chose qu'on n'aura jamais.
0: Ça chantonne dans les voitures, ça chantonne à la maison. En ce 25 mai, nous fêtons les Sophies et les Sophiens. Bonne fête à vous, bon anniversaire. Si c'est aujourd'hui, si vous êtes né comme la première course automobile des 24 heures du Mans, c'était en 1923. Allez, à suivre avant 6h30, une rencontre, un portrait avec Véronique Laure, Marion Morlon et Evelyne Bohébion. Marion, elle vient de reprendre la boutique de couture d'Evelyne. Après 35 ans de service, c'est quand même dingue. Un beau projet et un soulagement, vous le verrez, pour les couturières. Et puis, à quelques jours des épreuves du bac, nous attendons vos témoignages, vos coups de fil. Dès 7h50, vous aurez la parole. Faut-il, selon vous, un âge minimal pour passer le bac? Vous savez que le plus jeune, cette année, aura 9 ans. Le ministre de l'Éducation estime qu'il faut peut-être une certaine maturité pour passer l'examen. Et vous, qu'en pensez-vous en tant que parent ou grand-parent? On en parle tout à l'heure ensemble. 03 83 36 20 20. Mais dans un instant, tout ce jardin avec Maxime Verrier, Roland Motte. Les roses sont belles, mais pas que.
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0: Il fait actuellement 14 degrés à Lunéville chez Mickaël, 17 à Écrouves chez Christophe. Un temps idéal, à la fraîche, pour aller dans le jardin. Roland Motte, Maxime Verrier.
7: Il fait pousser des idées et accessoirement des légumes. Notre jardinier est avec nous. Bonjour Roland Motte.
8: Bonjour Maxime.
7: Ah, je pensais que vous seriez chafouin parce que vous avez découvert vendredi qu'il n'y avait pas de grenade dans le sirop de grenadine.
8: Oh non, bah j'ai honte pour ceux qui ont appelé ça grenadine. Oh bah là, désespéré. J'ai pas dormi de la nuit et je me suis posé la question. J'ai fait des recherches dans mes grimoires, mes différents grimoires, et vous aviez raison. C'est un mélange de fruits. Il n'y a pas un pé de grenadine.
7: Il n'y a rien. Pas de grenadine dans le sirop de grenade. Il n'y a pas de grenade dans le sirop de grenadine. Et mais ça tombe bien, parce que là, c'est sûr qu'il n'y aura pas de doute, il n'y a pas de sirop, on est sur l'ail d'ornement.
8: Oui, l'ail d'ornement qui est une plante merveilleuse, qui revient chaque année, et c'est un festival parce que ça fait une grande tige, un peu comme la floraison de l'ail, mais qui semble discrète, l'ail qu'on va manger. Et quand on laisse pousser, en général, on le récolte, mais quand on laisse pousser, ça fait une petite boule. Mais là, ça fait, donc la plante est cultivée pour ça, ça fait une grande grande tige, et au-dessus, une boule de fleurs qui est superbe. Alors, ça va, il y a du bleu, il y a du rouge, il y a du blanc, vous allez dire il y a du saucisson. Non, il y a, avec l'ail ça tomberait bien, mais non. Et donc ça fait des grosses boules de fleurs, et quand on les plante tout ensemble, ben c'est absolument magnifique, toutes ces boules sortent en même temps.
7: Il y a du saucisson. Comment vous anticipez mes réponses, c'est dingue.
8: Mais je vous connais maintenant.
7: Mais pourquoi il plaise autant dans les jardins cet ail?
8: Parce que justement, on arrive à un moment là où il y a de la fleur partout, et c'est sa fleur qui est très graphique en fait. C'est imaginez cette boule au sommet d'une tige, ça fait environ 40 cm. Il y en a des plus petits, hein, mais allez, on va dire oui, 30-40 cm. Et donc, toutes apparaissent en même temps. Arrêtez de vous marrer comme une citerne, là.
7: Ouais. Je suis cuit. Il m'a tué avec son saucisson.
8: Et là, donc, il attire en plus les pollinisateurs, donc ils sont tous en train de courir après. Et puis, c'est finalement une plante assez facile, parce qu'on va la planter à l'automne ou au printemps. On va planter cette ail comme on plante l'ail, et on va voir cette fleur qui va se développer.
7: Alors, justement, quand on la plante, cette ail, est-ce qu'on doit le planter en disant « achik, achik, achik » ?«
8: Aïe, aïe, aïe !» C'est ça ? Alors là, vous avez mangé un clown ce matin. On a une chance inouïe. On peut continuer. Je vais juste préciser quand même qu'il faut les planter au soleil, et comme l'ail, l'échalote, etc., dans un sol bien drainé. Et puis on peut le mélanger à des parterres de vivaces.
7: Le conseil vert du jour concernant cet achik, achik, achik.
8: Eh ben, on coupe pas le feuillage, surtout pas. On peut couper la fleur fanée, mais on coupe pas le feuillage.
0: Surtout pas. Et puis évidemment, avec cette purée d'ail, vous me prenez une petite tartine grillée, vous me mettez de la purée d'ail, une petite tomate, un petit concombre, un petit filet d'huile d'olive et ça vous fait votre apéro dînatoire du soir. Allez, le café est prêt, ça sent le pain grillé et Paul Young, peut-être même avec un peu de cacao dessus, tiens, comme Alexa ce matin qui réalise ce rendez-vous. C'est Paul Young, j'étais folle amoureuse de lui quand j'étais petite. Paul Young, à la radio, ici la reine, Come Back and Stay, 6h17.

0: Paul Young avec Come Back and Stay pour retrouver toutes nos années 80. 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Vous allez découvrir là-dessus notre web radio 100% années 80 pour les souvenirs, même la nuit, 6h22. Les anecdotes, les histoires de vie. Parce que oui, c'est vrai qu'on a tous quand même une histoire à raconter, une histoire à partager. Et Véronique Laure part chaque jour à votre rencontre. Et ce matin, Véronique, direction une boutique de couture pour une belle histoire de reprise, de transmission à Nancy. Marion Morlon reprend la boutique de couture d'Evelyne Vauébion. Nous sommes rue Saint-Dizier à Nancy. Rencontre dans la boutique, devant les machines, on les entend.
1: Vous avez plutôt des couturières ou plutôt des brodeuses ?
2: Moi, je suis très intéressée par la broderie. Vous voyez le petit chien qui est là, c'est mon chien.
1: Ah,
2: regardez, il partie de cette petite photo. Il a été agrandi et brodé.
1: Mais oui, c'est chou comme tout.
2: Ouais, magnifique, hein ?
1: Coudre ou broder, on choisit.
3: Alors, on va choisir un V. Là, allez-y, elle appuie sur V.
2: Vous avez vu le fil dans l'aiguille, c'est magique.
1: Le fil s'est mis tout seul dans l'aiguille, mais il n'y a plus besoin de viser le trou.
3: Ah, c'est impressionnant. Votre métier, c'est aussi conseiller.
2: Ah bah tout à fait.
3: Donc il faut connaître quoi.
1: Oui. Il faut tout connaître.
3: Oui. Bon bah voilà, une nouvelle aventure pour vous. Vous aviez imaginé ça un jour ?
4: J'avais pas imaginé ça, mais je suis contente d'être là et je suis contente de le faire. Voilà, moi j'avais besoin qu'on me tire un peu. Et on a beaucoup échangé avant de dire un oui définitif. Donc ça n'a pas été sur un coup de fil où on s'est dit oui ou non finalement. On est venu plusieurs fois au magasin, il y a eu de la réflexion.
3: C'était pas un coup de tête.
4: Non, c'était pas du tout un coup de tête et c'était réfléchi comme projet. Puis en France, pour monter quelque chose, il faut... plusieurs mois.
3: Oui, tout le monde le dit.
2: Il faut être très tenace, oui.
3: Et avant, vous faisiez quoi ?
4: Alors, j'étais monitrice d'atelier pour des personnes en situation de handicap mental. J'ai fait cuisine, j'ai fait monitrice en entretien des locaux et j'ai fait également monitrice en atelier couture. Donc, c'était un très joli métier, j'y ai passé 25 ans. Mmh. C'était peut-être le moment pour moi de me lancer dans l'aventure.
3: De se lancer en indépendante, quoi. Ça change un peu de statut, là.
4: Oui, ça change de statut, ça fait un petit peu peur au début.
2: C'est un beau métier. C'est un métier cool. Les gens sont fidèles quand on leur montre bien. Ils reviennent pour acheter une surjeteuse, une machine à broder, voilà.
4: Le fait que ce soit Evelyne qui prenne sa retraite, je pense que les clients... Ils la connaissent depuis des années, donc ils s'y attendaient aussi un moment. Ils sont contents qu'elle ait trouvé quelqu'un pour prendre la relève.
3: Oui, mais ce qu'ils avaient peur, en fait, c'est que ça ferme.
2: Ben voilà, c'est ça. Hein. Il y a tellement de magasins qui ferment et qui ne sont pas repris. Mmh. C'est triste à mourir. Hein. Mmh. Alors que là, l'affaire continue. Moi, je suis heureuse.
3: C'est joyeux.
2: Ah oui.
1: Ah, mais il faut que je vous prenne en photo. Allez, la lumière. Ah, vous êtes magnifique. Ça vous va, hein, sinon je peux refaire encore une.
2: Ah, bah, c'est bien.
3: Bon, bah écoutez, bonne retraite.
2: Merci beaucoup.
3: Hein, et puis bonne reprise.
4: Merci beaucoup. Au revoir.
3: Merci les couturières et brodeuses. Bonne journée. À bientôt.
0: À bientôt, Evelyne. Reste avec Marion jusqu'à la fin juin. D'ailleurs, si vous connaissez Evelyne, allez lui faire un petit coucou. Rue Saint-Dizier à Nancy. Nancy où il fait actuellement 17 degrés, 31 degrés ensuite. Merci à vous, Véronique, pour ces rencontres. Allez, bon réveil en musique à presque 6h25 avec une nouveauté coup de cœur. Ici la reine, c'est Louane Conduire.
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0: Louane avec Conduire, l'horoscope est à suivre, l'horoscope du jour, toute l'actu. Dans moins de 5 minutes, bienvenue à vous.
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0: 12 mois, 12 signes, ici Lorraine, c'est l'horoscope de Catherine Viguier. Catherine, une planète est importante aujourd'hui.
5: Ah oui, Mercure, très valorisé aujourd'hui. Cher Bélier, ce lundi vous donne les moyens de vous organiser et de prendre soin de votre santé.
6: Taureau, vous réfléchissez, vous voyagez peut-être. Ça joue aussi côté finance aujourd'hui.
7: Gémeaux, de l'aisance, vous en aurez. Vous convainquez avec facilité et vous vous instruisez.
8: Cancer, vous faites fonctionner vos méninges et ça donne de très bons résultats.
9: Lion, cherchez-vous une solution pour un ami ou peut-être pour vous-même, vous la trouverez.
10: Vierge, un lundi qui commence sur les chapeaux de roue, vous assurez en tout point.
11: Balance, vos plans sont hyper constructifs et ça se passe bien, croyez en vous surtout.
12: Scorpion, très bon début de semaine, vous avez l'habitude de tout faire et là, vous pouvez déléguer.
13: Sagittaire, vous faites affaire avec quelqu'un pour des raisons de cœur ou de travail.
14: Capricorne, bon début de semaine, vous avez le vent en poupe.
15: Verseau, votre sensibilité, elle est à fleur de peau, mais vous en faites quelque chose.
16: Poisson, il vous faut parler à quelqu'un aujourd'hui, mais à quelqu'un de confiance.
17: Et pour nous tous, ce soir, on aura retenu le meilleur de ce jour.
0: Merci Catherine, à la une de l'info d'ici après 6h30, une sale période pour nos entreprises.
18: Oui, les défaillances n'ont jamais été aussi nombreuses, notamment dans les Vosges. Alors quelles sont les causes, quels secteurs sont les plus touchés et comment y remédier? Les enquêtes de Marie Roussel à suivre.
0: Il est 6h30, c'est le 90 secondes, le tour de l'actu en France et dans le monde, Aude Razo.
19: La pratique sportive par forte chaleur nécessite une vigilance absolue. C'est l'avertissement de la ministre des Sports, Marina Ferrari. Après des dizaines de malaises et d'hospitalisations hier sur des événements de course à pied à Paris, un homme est mort en pleine course sans que le lien avec la chaleur ne soit établi avec certitude pour l'instant. Attention aussi si vous vous baignez. Une femme est morte noyée hier en Alsace dans un étang de Rochefogue en Gironde. Deux personnes ont perdu la vie emportées par des baïnes. La chaleur qui s'intensifie. 13 départements de l'Ouest sont en vigilance jaune canicule aujourd'hui, du Finistère à la Charente. Plusieurs records de température ont été battus hier à Brest, Bergerac, Noirmoutier, Charleville-Mézières. Il n'avait jamais fait aussi chaud dans ces communes pour un mois de mai. Une enquête pour meurtre est ouverte à Rennes après la mort d'un enfant de 12 ans. Son corps sans vie retrouvé au pied d'un immeuble, une serviette nouée très serrée autour de son cou. Le parquet de Rennes estime que l'intervention d'un tiers fait partie des hypothèses. Les footballeurs de Laval restent en Ligue 2 et le FC Rouen, lui, jouera en Ligue 3 la saison prochaine. Victoire du stade Lavalois hier, 1-0 en barrage retour. À Roland-Garros, hécatombe hier chez les Français. 10 tricolores ont été éliminés. Novak Djokovic se qualifie pour le deuxième tour au détriment du Français Giovanni Pecci-Péricard. À suivre aujourd'hui l'émotion, l'entrée en lice de Gaël Monfils pour son tout dernier Roland-Garros. Duel 100% français face à Hugo Gaston.
18: Merci Aude Razo, on vous retrouve à 7h30. Les défaillances d'entreprises sont en hausse de 6% en France au cours de ce premier trimestre. Le record datant de 2015 est battu, une instabilité liée notamment en guerre en cours en Ukraine et au Moyen-Orient, mais aussi à l'incertitude politique ici chez nous, à un an de la présidentielle. Dans les Vosges, 120 procédures sont en cours contre 113 pour la même période l'an dernier. Les acteurs économiques du département sont inquiets, Marie Roussel.
20: Notamment parce que tous les secteurs sont touchés par ces défaillances d'entreprises et c'est assez inhabituel, détaille le président du tribunal de commerce d'Épinal, Jean-François Barnet.
21: Sur les dernières années, on voyait des entreprises qui étaient des très petites entreprises, qui comptaient un ou deux, trois salariés, dans des secteurs un peu ciblés, parce qu'on a eu la période des boulangers, on a eu la période des garagistes, dans le bâtiment. Enfin, vous voyez, là, aujourd'hui, le changement, c'est que c'est des entreprises qui touchent tous les secteurs et puis c'est des entreprises qui sont un peu plus importantes en termes de personnel qui peuvent faire entre 10, 15, 20 personnes et qui en plus sont plus anciennes.
20: Des entreprises très ancrées dans le tissu économique local et qui vacillent aujourd'hui à cause du climat anxiogène et incertain.
21: Quand on demande des explications aux entreprises qui sont à la barre du tribunal, pourquoi vous êtes là, pourquoi vous demandez l'ouverture d'une procédure collective à l'encontre de votre entreprise, la réponse c'est j'ai plus de boulot. Quand c'est un artisan par exemple, il me dit j'ai plus de boulot. Quand c'est un commerçant, il me dit j'ai plus de clients. C'est-à-dire que c'est le marché quoi qui est plus là.
20: Le tribunal de commerce qui voit aussi de plus en plus de micro-entrepreneurs. Il fragilise également le marché, pointe Olivier Cousin, le président de l'UDP des Vosges, l'Union des entreprises de proximité.
1: Les entreprises structurées, les entreprises anciennes, elles payent tout et tout le monde, toutes leurs charges, alors qu'on voit beaucoup d'entreprises qui sont créées depuis peu de temps, qui vont passer en quelques mois et qui viennent trouver le président du tribunal pour être liquidées après 6 mois d'activité, après 1 an d'activité, et là, qui n'ont pratiquement, durant leur activité, payé aucune charge.
20: Le syndicat patronal demande un meilleur encadrement du régime de la micro-entreprise. Appel lancé au parlementaire vosgien Stéphane Viry.
2: Pour moi, ce n'est pas le sujet.
20: Le sujet pour le député Liotte, c'est de rétablir le stage pour les micro-entrepreneurs supprimé en 2019. Son retour permettrait de résoudre une partie des déséquilibres économiques actuels, selon lui.
2: On s'aperçoit que demander à des hommes et des femmes qui vont monter leur boîte, qui vont s'installer, qui vont se mettre à leur compte, d'avoir les B.A.B.A. de l'administration d'une entreprise et peut-être les conditions de la réussite, c'est pas crétin, quoi, voilà.
20: L'activité économique qui ne risque pas de se relancer, du moins pas avant l'élection présidentielle.
18: Marie Roussel sur l'explosion des défaillances d'entreprises dans les Vosges.
0: Et de quoi parlerons-nous dans votre journal à 7h, Mathieu ?
18: L'incendie hier a rendu l'étape dans un immeuble du centre-ville. 7 personnes doivent être relogées. Une mère de famille et son bébé sont hospitalisés depuis hier, intoxiqués au monoxyde de carbone. Quel temps pour aujourd'hui ?
0: Écoutez, n'oubliez pas votre crème solaire, vos tongs, votre short. Ça va cogner. Du soleil, pas le moindre nuage à l'horizon, ou si peu. Petit gilet, et encore ce matin, c'est même pas sûr que vous en ayez besoin. 15-17 degrés en moyenne actuellement, 19 degrés à Nancy. Robe légère, short et t-shirt cet après-midi. 31 degrés en moyenne, jusqu'à 33 degrés possiblement attendus.
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0: Merci de nous rejoindre ce lundi de Pentecôte. Férié peut-être pour vous, et youpi, et pour les souvenirs. Jeanne Masse, à toi aussi tu danses Romain. Bien sûr qu'on danse en studio ce matin avec Jeanne Masse et son Johnny Johnny. Bon réveil, bonjour, 6h35.

0: Johnny Johnny avec Jeanne Mas, il est presque 7h20, nous sommes lundi, bon réveil.
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0: Pour rafraîchir l'atmosphère, hello tout le monde, c'est Carole, oui ça va ce matin. Allez, avant 7h, Pierre Fabin nous expliquera pourquoi les chiens aiment sortir, vous savez, la tête par la fenêtre de la voiture avec toute leur petite langue pendante. Toujours avant 7h, vous repartirez avec vos invitations pour la Foire Expo de Nancy. Elle commence le 6 juin prochain et ça dure une dizaine de jours jusqu'au 14. C'est la 90e édition, toute une histoire, vous l'imaginez bien, une édition inédite, festive, vos invitations à gagner avant 7h et votre qualif pour repartir le 11 juin avec peut-être le vélo électrique qui vous rendra la vie plus douce. Mais comme c'est l'heure 1, c'est fin bien. Jérôme Prodhomme, direction Épinal ce matin.
3: C'est toujours un réel plaisir qu'une balade dans le centre-ville d'Épinal. Je vous le dis à vous, les Nancéiens notamment, parce que je sais que beaucoup d'entre vous passent par la Cité des Images pour rallier les Hauts-de-Vosges, qui à la Bresse, qui à Gérardmer, qui ailleurs, sans faire le détour au rond-point, vous savez, pour tourner à droite et descendre vers Épinal. C'est pourtant un vrai plaisir, croyez-moi, que de poser la voiture au pied du vieux château quand on sait qu'il y a moins de 40 ans, on ne voyait pas ces murs de grès rose si épais. Ils étaient ensevelis par le temps, la pierre et la terre, et ils ont été littéralement redécouverts dans les années 80. Et on comprend mieux quelle ville est Épinal quand on voit ses racines épaisses qui nous emmènent autour de l'an 1000, quand le lieu de l'épine est devenu place forte de l'évêque de Metz et place forte religieuse aussi autour des reliques de Saint-Goëri et de Saint-Maurice. Ensuite, direction la place des Vosges, les arcades évidemment, la maison du bailli, et je ne sais quel air de douce France quand on y prend son café en terrasse en été ou dans l'intérieur bien chaud et joli d'ailleurs du café du commerce quand il pleut, voire au pied du beau sapin pendant les fêtes de fin d'année. J'aime aussi aller à la basilique Saint-Maurice et découvrir notamment l'énorme clocher avec son porche, un porche qu'on croirait là de toute éternité, alors que c'est un gamin à l'échelle de la basilique, puisqu'il a été créé au 19e siècle, vous imaginez, mais dans le style roman d'origine. Franchement, c'est la plus belle preuve que les époques architecturales peuvent cohabiter dans un monument sans se détruire les unes les autres. Alors c'est vrai qu'elle est sombre, hein, cette basilique, comme le cœur d'un homme qui a de la peine, mais on y trouve aussi une belle lumière, comme le cœur d'un homme qui décide de recommencer à espérer. Ensuite, un peu plus loin, il y a le ventre d'Épinal, le marché couvert avec les bons produits qui régalent les gourmands. Ensuite, il y a un petit détour par le quartier de Lille qui donne à Épinal un air de Paris. La balade sur l'espace court avec ses 4 hectares de verdure et ses jolis massifs fleuris. Vous savez, qui rappellent qu'on peut aimer la nature, bien sûr, mais on peut aussi la sublimer en prenant les meilleures fleurs, en tout cas celles qu'on trouve les plus jolies. Le port, le musée de l'image valent évidemment le détour, tout comme une promenade sur les quais. Avant ou après la visite, le midi ou le soir, on peut faire sa petite escale gourmande du côté de la rue de la Mai. Et voilà, la boucle bouclée, on regagne sa voiture, on regagne son train, en se disant que décidément, quand c'est épinalien, c'est fin, bien.
0: Merci Jérôme, bon réveil à Épinal. Il fait actuellement 16 degrés à Épinal, 31 sous le soleil cet après-midi. Et à partir du 28 et jusqu'au 31 mai, la ville d'Épinal vous invite à la 25e édition des Imaginales. C'est vraiment le festival incontournable, hein, dédié au monde de la fantasy et de la science-fiction. 4 jours au Parc du Cours, de la Bulle du Livre. C'est vraiment là où vous allez pouvoir assister à des masterclass, flâner dans le marché de l'imaginaire, rencontrer plus de 200 auteurs et illustrateurs internationaux. Il y a des nocturnes, enfin bon, c'est vraiment génial. C'est à partir du 28 mai et jusqu'au 31 pour 4 jours de fête. À suivre dans quelques instants, on va s'installer dans la salle d'attente du Veto, Pierre Fabin et les chiens qui prennent l'air en voiture.
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0: Et il est presque 7h moins le quart. Bienvenue dans le cabinet de notre veto. Il le reçoit tôt, le matin, Pierre Fabin. Pierre, c'est une image de carte postale des départs en week-end. Un chien sur la banquette arrière, la petite tête passée par la fenêtre, les oreilles et les babines flottant au vent. Ça fait un peu ça, quand même. Ils ont l'air vraiment d'être au paradis, nos pépères chiens. Mais pourquoi aiment-ils tellement se prendre des bourrasques de vent en plein visage, docteur?
4: Et c'est vrai qu'ils ont l'air de vivre leur meilleure vie à ce moment-là. Pour comprendre cette passion, il faut savoir que le chien voit le monde avant tout avec son nez. Son système olfactif est des dizaines de milliers de fois plus puissant que le nôtre. Quand il passe la tête par la fenêtre d'une voiture qui roule à 50 ou 80 km/h, l'air s'engouffre dans sa truffe à grande vitesse. C'est un véritable bombardement d'informations sensorielles. Il capte simultanément les odeurs des champs, des restaurants, des passants et des autres animaux, le tout en accéléré. Pour lui, c'est l'équivalent de regarder un film d'action en quatre dimensions au cinéma avec le son à fond.
0: Bon, bah c'est donc un véritable parc d'attraction pour leur nez. Mais vu la force du vent et la vitesse, est-ce que ce petit plaisir ne cacherait pas des risques?
4: Et malheureusement, si, les risques sont bien réels et en tant que vétérinaire, je déconseille fortement de les laisser faire. Le premier danger, ce sont les projectiles. À 80 km/h, un minuscule gravier projeté par un pneu, un insecte ou même une simple poussière se transforme en petit missile. Et on observe parfois de graves ulcères de la cornée après ce genre de trajet. Et ensuite, le vent peut aussi s'engouffrer violemment dans le conduit auditif et provoquer des otites très douloureuses. Et enfin, il y a le risque dramatique du saut. Un chien peut apercevoir un chat sur le trottoir et par pur réflexe de prédation tenter de bondir hors de la voiture en marche.
0: Ah bah dis donc, là ça devient tout de suite moins idyllique. Comment peut-on alors concilier la sécurité de notre chien et son besoin, parce que c'est un besoin, de renifler l'air frais des vacances?
4: La sécurité n'empêche pas le plaisir, il suffit simplement d'adapter. La règle d'or et légale en voiture, c'est que le chien soit toujours attaché sur la banquette arrière avec un harnais de sécurité relié à la ceinture ou qu'il soit placé dans une caisse de transport fixée. Et pour lui offrir son petit cinéma olfactif, l'astuce est de baisser la vitre seulement de quelques centimètres. L'appel d'air sera largement suffisant pour lui faire entrer toutes ces odeurs passionnantes.
0: Bon bah parfait, merci Pierre et à demain matin. Attention quand même, hein. Même nous on risque d'attraper, comment dire, le petit rhume en mettant sa tête à l'air. Au réveil, j'espère que tout va bien, nous sommes lundi. Un joli mois de mai s'annonce. Enfin, une fin de mois de mai, hein, c'est la dernière semaine. Billy Joel, My Life. Au réveil, bonjour.

Joël avec My Life, notre rituel Facebook avec vos températures, vos jolies photos, vos sympathiques petits mots. Évidemment, vous allez sur la page Facebook ici Lorraine en Meurthe-et-Moselle et dans les Vosges avec un 14 degrés à Sanchez chez Gilles 15 à Salles chez Jean-Paul. On a toute une série de 16 degrés à Pétoncourt chez Irène, à Rosières-aux-Salines chez Papillon, chez Kiki à Marinvillers ou à Guénan chez Bernadette, à Alarmont chez Denise, 17 degrés chez Bernard après au pied de la colline de Sion. Et chez vous, quel temps fait-il? N'hésitez pas à nous le dire sur la page Facebook ici Lorraine, en Meurthe-et-Moselle et dans les Vosges. Info pratique, c'est l'heure. Pour les vacances, vous allez partir à l'étranger. Vos papiers ne sont plus valables. Pour éviter d'être en panique, il faut anticiper. Vous l'imaginez bien, genre de démarche, parce qu'on s'y prend au dernier moment, il y a du monde et on n'a pas de rendez-vous, parce que oui, c'est uniquement sur rendez-vous. Va falloir venir avec votre acte de naissance, un timbre fiscal, et pour faire votre prêt-demande, rendez-vous sur le site ants.gouv.fr. N'hésitez pas à vous rapprocher de votre mairie. Ce mercredi à 19h, la salle polyvalente de Méréville vous entraîne dans les abysses, les eaux profondes, à travers une sacrée conférence, celle de Dominique Chardard, embarqué dans un sous-marin, et vous allez découvrir les profondeurs qui regorgent de secrets. C'est à partir de 19h à la salle polyvalente de Méréville. Il est important de réserver à la mairie de Méréville. Vous êtes gourmand et gourmande comme moi à l'heure du petit-déj, amoureux du terroir vosgien. Aujourd'hui encore, la famille Moine vous invite à Xertigny pour célébrer le trésor de notre patrimoine, la rhubarbe. Alors pour cette 10e édition, les journées gourmandes, un programme exceptionnel. Vous allez visiter l'exploitation, vous allez savourer leur célèbre cuvée et profiter d'un marché de plus de 50 producteurs et artisans locaux. Il y a même des baptêmes d'hélicoptères, c'est pas mal, non? Allez, les produits de la maison Moine et de nos nombreux cadeaux d'artisans vous attendent pour fêter la rhubarbe comme il se doit. Mais à 6h53, on va ouvrir ensemble le calendrier ici Lorraine à la date du 25 mai 03 83 36 20 20. J'ouvre la petite porte et dans ce calendrier, il y a vos invitations, 4 invitations pour aller à la Foire Expo 2026, 90e édition. 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Vous pourrez le voir le 11, 12 ou 13 juin prochain, 03 83 36 20 20. 03 83 36 20 20, c'est cadeau, vos invites Foire Expo et ça rime peut-être avec leur vélo. Alors à tout de suite, 03 83 36 20 20, Romain est là pour vous accueillir ce matin.

0: sympa du monde, boulevard désert avec Bruxelles. Et c'est le calendrier, ici la reine avec vous, Manu, attends les Vosges. Hello,
1: oui,
0: Manu.
1: Bonjour.
0: Comment ça va?
1: Oh bah ça va super bien, le soleil il est là.
0: La chaleur.
1: C'est bien, moi je suis bien.
0: La petite carte postale du jour, elle vient de chez vous, à Thaon-les-Vosges. Il paraît, c'est Romain qui m'a dit ça dans l'oreille, que vous avez fait une petite journée au lac de Bouzet avec votre copine. Je veux en savoir plus, hein.
1: Oui, bah on a mangé là-bas, on a...
0: Et vous avez fait
1: c'était
0: quoi d'autre?
1: C'était une belle journée, après on a été voir des amis, puis voilà.
0: Allez, sympa, elle s'appelle comment votre copine, Manu?
1: Christine,
0: bon, on l'embrasse, notre cri-cri. Dites donc, à vous les cadeaux, à vous les quatre invitations pour la Foire Expo de Nancy du 6 au 14 juin prochain. Une Foire Expo qui fête ses 90 ans et vous repartez avec votre sélection pour gagner le vélo électrique peut-être le 11 juin, je croise les doigts. Au fait, Manu, votre radio en Meurthe-et-Moselle est dans les Vosges, c'est ?
1: Ici Lorraine.
0: À bientôt, Manu. Allez, avant 7h, retour sur le grand jeu ici, Lorraine, la quiche des champions. Cette semaine, nous sommes installés à Vézelise et toute l'actu locale dans moins de 5 minutes.
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0: Ici matin, comme chaque matin, ici Lorraine. J'espère que tout va bien. Et chaque semaine, deux équipes Lorraine s'affrontent. Vous êtes dans la quiche des champions. C'est sous le haut arbitrage de Jérôme Prudhomme autour de deux jeux musicaux ou pas, direction Vézelive. Et une question, Jérôme, ce matin.
6: Combien de côtés ont toujours les alvéoles d'une ruche? Pour garder une ruche, elles ont toutes le même nombre de côtés, les alvéoles.
0: Oh.
6: Et la bière de Vézelise est excellente, consommée avec modération. L'abus d'alcool est dangereux pour la santé, mais elle est bonne quand même. Hein.
7: Très bonne.
6: Le maire s'arcevoir.
8: Vous savez, Carole?
6: Alors?
8: Les alvéoles?
7: 20 secondes.
6: 20 secondes, hein, pas 32, pas 38. Alors,
7: 6,
6: bonne réponse. Ah. Égalisation des associations de Vézelise. Ambiance. Ce que vous entendez, messieurs, c'est le cri du chameau en route. Il court après la chamelle. Bon. Pourquoi? Là, c'est les capitaines qui répondent. Capitaine d'équipe, Isabelle et Eddy. Alors, les autres, évidemment, vous pouvez souffler, etc. Le public aussi. Pourquoi 20 chameaux ont été exclus d'un concours de beauté à Oman en février dernier? Pourquoi? Top chrono. Ils avaient fait un truc.
0: Et la réponse, vous l'aurez tout à l'heure à partir de 11h dans le grand match direction Vézelive. Vézelise et plein de cadeaux à gagner. Bonne journée.
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0: Bonjour, bonjour, ravi de vous retrouver. Nous sommes lundi, début de semaine, et il est 7h. Le journal, c'est avec vous, Mathieu Barbier, bonjour.
9: Bonjour.
0: Notre facture de gaz va-t-elle exploser dans les années à venir?
9: C'est la crainte en tout cas de la CLCV. L'association de consommateurs évalue la hausse à 13% d'ici à 2030 en raison de l'injection de biométhane dans les réseaux pour décarboner la production d'énergie. Un sujet sensible à tel point que l'État vous propose de donner votre avis dans une consultation publique en cours jusqu'à jeudi. Patrick Génin est membre du conseil d'administration de l'association CLCV. Il incite donc les consommateurs à signaler leur désaccord.
10: La réelle injection de biogaz est très faible. Aujourd'hui, on est à 0,41% du biogaz injecté par rapport au gaz naturel effectivement consommé. Ça va se développer. Donc, en 2028, on sera déjà à 4,15% de biogaz injecté. Ne serait-ce que 4,15% de biogaz injecté, eh bien, ça représentera 79 euros de facture supplémentaire de gaz par an pour le consommateur. Mais là, on est sur une trajectoire vraiment débutante. Et il faut savoir que le gouvernement prévoit de multiplier par 6 cette injection du biogaz. Donc, on avoisinera les 25%. Et là, si on multiplie 80 euros par 6, on est déjà plus proche de 500 euros.
11: Ça veut dire que les plus précaires sont au gaz, en fait, encore en ce moment?
10: Notamment logement HLM, logement collectif. Il y aura un double effet, c'est que moins on sera nombreux à consommer du gaz. Donc, en gros, aujourd'hui, il y a 3% de clients qui quittent le gaz, nous aurons à entretenir avec de moins en moins de clients du gaz un réseau toujours aussi important.
9: Patrick Genin, membre du conseil d'administration de l'association CLCV. À Rans-l'Étape, une mère de famille et son bébé hospitalisés après l'incendie d'un immeuble du centre-ville hier à la mi-journée. Le feu a pris dans la cage d'escalier avant de se propager aux appartements. Une cinquantaine de pompiers ont été mobilisés. Au total, 7 personnes ont été évacués, vont devoir être relogés. 4 d'entre eux vont bénéficier de 2 chambres prêtées par l'association Le Relais. Les 3 autres occuperont des logements trouvés par la mairie.
0: Mathieu, c'est la 4e réunion d'information sur les PFAS dans les Vosges.
9: Après Saint-Dié et Gérardmer, c'est à Docelles ce soir à 18h que le collectif citoyen sur ces polluants éternels répondra à toutes vos questions. L'association Vosges Nature Environnement, dont nous recevons un représentant à 8h moins le quart en direct, vient de publier des cartes d'environ 1 millier d'hectares pollués par ces boues dans le département. Et notamment sur les communes Stéphane de Tendon Villiers, et d'Arentès de Corsieu, alors que 3 associations environnementales viennent d'attaquer l'État pour son inaction, des chercheurs de notre région Grand Est travaillent à l'Université de Strasbourg sur une bactérie susceptible de détruire ces PFAS. Explication Guillaume Fariol.
7: Stéphane Vuillemier, professeur de microbiologie, l'avoue lui-même. Il s'est lancé à un gros défi, identifier des bactéries anti-PFAS.
12: Elle les découperait et idéalement, elle les mangerait. C'est l'aiguille dans la botte de foin.
7: Car sur les milliards de bactéries sur Terre, celles capables de manger des polluants éternels sont sans doute extrêmement rares. Les PFAS sont très résistants. Alors l'équipe du chercheur a créé une méthode inédite pour tester des millions de bactéries.
12: Donc ce qu'on fait, en gros, c'est qu'on emprisonne une bactérie isolée dans une petite gouttelette avec un PFAS. Et puis chacune de ces petites gouttes, on peut les regarder dans une machine comme une puce. Et donc on peut regarder beaucoup, des millions par jour idéalement. Puis à chaque fois, demander, toi, est-ce que tu es capable de dégrader les PFAS ?
7: Une telle bactérie permettrait de dépolluer à moindre coût et même d'empêcher les rejets industriels.
12: On va se mettre juste en aval de l'usine où ces PFAS sont produits pour pouvoir dépolluer à la source avant que cette pollution soit complètement disséminée dans l'environnement et beaucoup plus difficile à trouver quand c'est complètement dispersé dans l'environnement.
7: Des recherches longues, après quelques années de financement, l'argent risque désormais de manquer. Stéphane Vuillemier espère trouver de nouveaux fonds pour, dit-il, prendre sa part et aider à régler le problème des PFAS.
9: C'est une conséquence de l'épisode de chaleur intense et inédit pour la période que nous vivons en ce moment en Lorraine. Il y a un pic de pollution aux particules fines. Selon les relevés d'Atmo Grand Est, la qualité de l'air est mauvaise sur une grande partie de l'ouest du Vosgien et la Meurthe-et-Moselle. Ce soleil de plomb irradie tout le pays, puisqu'une dizaine de départements de l'ouest sont en vigilance jaune canicule. Et justement, depuis la canicule de 2003 et la mise en place d'une journée de solidarité, ce lundi de Pentecôte est devenu le jour férié le moins chômé de l'année. Des millions de salariés travaillent gratuitement pour abonder les comptes de la Caisse de solidarité. Alors depuis toutes ces années, il y a eu des assouplissements. Les entreprises peuvent par exemple permettre aux salariés de prendre une RTT ou de travailler un autre jour férié. C'est parfois une usine à gaz, Mathilde Dehumy.
13: Le lundi de Pentecôte est resté le symbole de cette journée de solidarité, mais son application est tout autre. Chaque secteur a possibilité de choisir la date qui l'arrange, après accord de branche ou convention d'entreprise. Le principe, lui, reste le même. Pendant 7 heures, le salarié travaille une journée supplémentaire, mais n'est pas rémunéré pour ça, charge ensuite à son entreprise de reverser une cotisation de 0,3% de sa masse salariale brute. La Caisse nationale de solidarité pour l'autonomie compte ainsi récolter cette année 3 milliards 360 000 euros, soit 120 millions de moins que l'an dernier, somme qui servira notamment à la branche autonomie de la sécurité sociale, les personnes âgées ou handicapées. Il n'existe à ce jour pas de statistiques officielles permettant de savoir quel modèle est le plus utilisé, dit de Pentecôte d'un côté ou un autre jour dans l'année. Comme chaque année, le syndicat CFTC lance un appel à la grève pour aujourd'hui au nom du principe « tout travail mérite salaire ».
9: L'activité économique, justement, elle est atone ces derniers mois en France en raison notamment des guerres au Moyen-Orient et en Ukraine. Les entreprises sont de plus en plus à souffrir. Certaines ne s'en relèvent d'ailleurs pas. Les défaillances n'ont jamais été aussi nombreuses, notamment dans les Vosges. 120 procédures sur les 4 premiers mois de l'année recensées devant le tribunal de commerce alors qu'elles en sont les causes. quels secteurs sont les plus touchés, comment y remédier. Les réponses à 8h30 dans l'info d'ici avec Marie Roussel.
0: Mathieu, faut-il d'ailleurs avoir, selon vous, un âge minimal pour passer le bac?
9: Le plus jeune, cette année, aura 9 ans. Le ministre de l'Éducation estime qu'il faut une certaine maturité pour passer cet examen. Alors, qu'en pensez-vous en tant que parent ou grand-parent? Vous nous écoutez ce matin. Est-ce que vous êtes partisan d'interdire à un enfant ou un jeune ado surdoué de passer le bac? Alors, vous nous donnez votre avis au 03 83 36 20 20. Nous en discuterons ensemble. Donc, vous avez la parole à 8h-10. Les épreuves du bac pro ont commencé la semaine dernière. Celles des filières générales et technologiques débuteront le 15 juin. Pour clore ce journal, une plongée dans notre histoire commune. Au maquis de Grand-Rue de Bain, dans la plaine des Vosges, deux collectifs vosgiens et allemands qui travaillent depuis 10 ans pour entretenir la mémoire des deux côtés de la frontière se sont retrouvés hier. Ils sont partis sur les traces de plus de 300 maquisards débusqués par les nazis en septembre 44. Thomas Bonnet les a suivis.
14: Pour accéder au maquis, il faut s'enfoncer dans la forêt dense et pentue. C'est là, entre de gros rochers, que les maquisards attendaient le signal, raconte Pierre

0: les deux associations, en fait, ont les mêmes objectifs, c'est transmettre la mémoire aux plus jeunes, d'une part, et puis rendre, bien entendu, hommage à tous les maquisards, à tous les résistants qui ont été tués ou alors morts en déportation.
1: Certains maquisards ne sont donc jamais revenus. Mais en s'entraidant, les deux associations ont pu retracer avec précision leur parcours, de leur capture en France jusqu'au camp de la mort.
2: Reportage signé Thomas Bonnet.
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2: Ça va encore cogner sévère aujourd'hui et toute la semaine.
4: Eh oui, une semaine estivale nous attend, Mathieu. Une journée sous le soleil exactement. 14, 15, 16, 17, 18, 19 degrés même en vous levant ce matin. 31, 33 cet après-midi. Pas de nuages à l'horizon ou si peu. Peut-être un ciel voilé. Mais vraiment limite voilé. Hein. C'est l'été.
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4: Allez, beau réveil en musique à presque 7h09 en ce lundi. Étienne Dao, tombé pour la France. Oh, toute notre jeunesse, les amis. Allez, beau réveil, bonne journée. Ouh, il est l'heure de se réveiller, monseigneur.

0: dites donc, on a un invité surprise Romain qui vous accueille évidemment chaque matin au 03 83 36 20 20.
1: Passe
0: par le studio. Il est très beau, dis donc.
1: C'est agréable.
0: Bon, c'est peut-être pas votre style, mais ni le mien, mais il est pas mal quand même.
1: On est d'accord.
0: Tombé pour la France, Étienne Dao.
1: C'est le style de personne.
0: Tombé pour lui. Évidemment, il est 7h13.
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0: Romain, et puis évidemment Alex qui réalise ce rendez-vous, c'est toute une équipe. Bonjour, bonjour, c'est lundi, l'heure peut-être pour vous de vous réveiller, du soleil pour tout le monde et ça va durer Mathieu.
1: Oui, on va parler de la chaleur. Hein.
0: Soleil,
1: ah oui,
0: allez danse. Chose qu'il n'aura jamais. Du soleil et des cadeaux à la radio avant 7h30, on joue à la quiche des champions à Montmanque, mais lequel à vous de le découvrir. Et ce matin, deux places pour Roulement de tambour, l'événement de cette fin juin, Matt Pokora à Épinal, au stade de la Colombière. Ça se passera le samedi 27 juin à 21h. Il avait repris Clo-Clo à Matt. Et bien pour commencer justement la semaine, vos invitations seront à gagner dans quelques minutes. Soyez patients. Et dans l'œil de David Ossilou, Mathieu.
1: On va continuer à parler de cette chaleur accablante, elle est inédite hein, à cette période de l'année.
0: Bon réveil, bonjour.
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1: Ça vous a pas échappé qu'on n'est même pas au mois de juin. On est fin mai. Et pourtant, il va faire encore très chaud aujourd'hui. Plus qu'hier. Et ce, dans tout le pays, avec des températures quasi caniculaires. David Ossilou.
5: Et c'est maintenant que ça va devenir compliqué parce que demain, le long week-end de la Pentecôte sera terminé. Nous aurons repris le travail et il fera parfois jusqu'à 35, peut-être davantage. Est-ce que vous avez entendu le bulletin météo samedi soir sur France 2 ?
6: On bascule dans l'inconnu.
5: Il a raison, Sébastien Thomas. Cette semaine, la France a rendez-vous en terre inconnue. Parce qu'une fin de mai comme ça, nous n'en avons jamais connu. Et des températures prévues dans les prochains jours seraient déjà anormales en plein cœur de l'été. Alors évidemment, pour l'instant, ça ressemble encore à des vacances. Les terrasses sont pleines, les plages aussi. On regarde avec plaisir les reportages sur les vendeurs de glace, les premières baignades. Plaisir quand même un peu coupable, car derrière cette météo de carte postale, certains commencent sérieusement à s'inquiéter. Hier matin, le spécialiste du climat, Cherzaka, vous savez, l'homme au chapeau, a poussé un vrai coup de colère. Il y en a marre de devoir vous caresser dans le sens du poil pour ne froisser personne, dit-il. L'humain n'est pas le centre du monde et ses températures sont dévastatrices pour les écosystèmes. Et quand il détaille les conséquences, l'ambiance, elle change tout de suite. Hein. Les oiseaux qui nichent sous les toits et qui souffrent déjà de la chaleur, les potagers à peine plantés avec des racines qui vont ne pas chercher l'eau assez profond, les sols qui sèchent beaucoup trop tôt, tout à coup, ça ressemble un peu moins aux vacances. Et pourtant, malgré ça, Serge Zaka continue de recevoir des messages hostiles. On lui dit de se taire, comme si parler de cette chaleur revenait à gâcher le week-end. Comme si personne ne voulait entendre qu'au fond, cette météo si agréable n'a plus grand-chose de normal. Alors ce matin, toute la France a envie d'en profiter encore. Personne n'a vraiment tort, mais personne ne devrait complètement se rassurer non plus.
1: Ouais, d'autant que cette chaleur va se poursuivre hein, pour quasiment hein, toute la semaine. Au départ, Météo France avait parlé de mardi, mercredi, et plus les jours avancent, plus on voit qu'il va faire encore très chaud. Donc soyez extrêmement prudents, notamment si vous êtes faites partie des personnes à risque, comme les personnes âgées ou les femmes enceintes. Il y a un adage très important, on n'attend pas d'avoir soif pour boire. C'est quand on commence à boire parce qu'on a soif, c'est qu'on est déjà déshydraté.
0: Vous avez raison, merci pour ce tuyau du matin, Mathieu. Dans quelques instants, ici ça marche, c'est le mag éco-solidaire dans la région, avec ce matin un gros plan sur des associations écologistes qui entretiennent les marais. Et c'est juste après Eddie Mitchell. Parce que oui, c'est le moment de préparer le café noir. Bon réveil, bonjour à tous, il est 7h17.

0: Et c'est vrai que c'est déjà pince. Eddie Mitchell, tu peux préparer le café noir, c'est prêt, venez le partager avec nous. Ce petit café, des températures plutôt douces ce matin, jusqu'à 33 cet après-midi, à peine croyable. C'est l'été, les amis. Ça marche, le Magéco solidaire de la région. Et ce matin, gros plan sur un lieu qui abrite une quarantaine d'espèces d'oiseaux, mais aussi une réserve de plantes très rares dans le Grand Est.
1: Le marais de Lessin-Rémy, c'est à la limite de la Meurthe-et-Moselle et des Vosges. Une convention vient d'être renouvelée entre Voies Navigables de France, propriétaire en partie du marais qui borde le canal de la Marnoire, et le Conservatoire d'espaces naturels de Lorraine. Convention de 10 ans pour préserver cet espace naturel sensible, Isabelle Baudrier.
2: Un sentier sur pilotis serpente à travers le marais de Lessin-Rémy. Les oiseaux y sont rois.
3: Donc on est au milieu des saules et des roseaux et des iris des marais.
2: Damien Aumettre, responsable départemental du Conservatoire d'espaces naturels de Lorraine, décrit une zone humide remarquable.
3: Le Liparis de Lezeul, qui est une petite orchidée verte dont c'est la plus grosse station de Lorraine. On va retrouver le Troscar des marais, on va retrouver le Senson des marais. En flore, on a énormément d'espèces rares qui sont pratiquement que là.
2: Sans compter les busards des roseaux, bécassines des marais, tritons palmés, couleuvres à collier, les libellules, les escargots, les tourbières. Voies Navigables de France est propriétaire d'une partie de ce marais. L'établissement en a confié la gestion au Conservatoire d'espaces naturels il y a une vingtaine d'années déjà, pour concilier l'usage du canal de la Marnourin et la protection de la nature.
4: C'est pas une compétence innée pour l'établissement, la gestion effectivement de ces milieux qui sont très sensibles et d'importance majeure pour la biodiversité.
2: Margot Planchon, chargée de projet à la direction territoriale nord-est de VNF.
4: Eux ont la maîtrise, eux ont l'expertise de la gestion de ce genre de sites et peuvent proposer des méthodes plus adaptées pour permettre la pérennité de ces sites.
2: Quelle méthode ?
5: Alors, on commence par faire un inventaire.
2: Alain Salvier, le président du Conservatoire d'espaces naturels de Lorraine depuis 25 ans.
5: Un inventaire donc à la fois végétal, animal. Ça nous permet de déterminer la richesse du milieu, mais aussi sa sensibilité. Quand je parle de la sensibilité, ça veut dire qu'il y a des milieux qu'on va pouvoir ouvrir au public et d'autres qu'on ne pourra pas ouvrir au public pour diverses raisons. Ici, clairement, le sentier qui existe montre qu'on a fait le choix de l'ouvrir au public parce que c'était possible. Ces milieux, ils ne sont pas mis sous cloche. C'est pas de la nature privatisée pour le conservatoire ou pour les écolos du coin. C'est bien des milieux qui sont ouverts au public pour la découverte, pour la sensibilisation, pour l'éducation, l'environnement.
2: La prairie de Belleville, l'île de Chaudenay-sur-Moselle, la forêt de Thonnoy. Au total, Voies Navigables de France a confié la gestion de 10 sites au Conservatoire d'espaces naturels de Lorraine.
1: Et des photos de ce marais de Lessin-Rémy sont à retrouver sur ici.fr.
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0: 03 83 36 20 20. La quiche du lundi est en musique. Ne lui donnez pas de prénom à cette quiche, non. Mais un moment, dans une chanson, à vous de le retrouver. Et à vous le cadeau. Quel cadeau. Deux invitations pour assister au concert de Matt Pokora à Épinal, au stade de la Colombia. Ça se passera le 27 juin à 21h. 03 83 36 20 20. Quel mot manque dans la chanson, The Chanson du RC Lens et des Amoureux du Nord, hein.

03 83 36 20 20, le ciel, c'était quoi? 03 83 36 20 20, une quiche aux chansons qui vous emmène à Épinal le 27 juin pour assister au concert de Matt Pokora à Épinal. 03 83 36 20 20. Et on se retrouve juste après Alan Bason Project et High in the Sky. Qu'est-ce qu'il est beau le sky ce matin? Avec un petit coca aussi, c'est pas mal. Allez, bon réveil, bonjour.

0: R&M, The Alan Parsons Project et In the Sky. À suivre, qui remporte la quiche aux chansons, le gagnant ou la gagnante du jour. Nous irons à Ramonchamp et toute l'actu locale dans moins de 3 minutes.
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0: Et nous allons direction à Ramonchamp chez Marie. Bonjour Marie.
3: Bonjour Carole.
0: Comment ça va Marie ce matin?
3: Un petit moment d'émotion, mais ça va, je vous remercie.
0: Émotion? Pourquoi tant d'émotion?
3: Parce que ma fille Héloïse, qui est en situation de handicap, est une fan de M. Pokora.
0: Oh, c'est Héloïse, c'est pour elle voilà, que vous avez joué.
3: Voilà.
0: Joué à la quiche aux chansons avec un mot qui est parti de cette chanson de Pierre Bachelet, Les Corons. Moi, ce que je propose, c'est qu'on va la chanter ensemble dans quelques instants. Mais quel mot manquait dans cette chanson?
3: Le mot l'horizon.
0: L'horizon.

0: que, alors pour Héloïse, évidemment, Matt Pokora. Oh. Et si on écoutait pour Héloïse, Matt Pokora un peu un chouïa. Rien que pour Héloïse. Qui sera avec vous le 27 juin prochain, oui, à Épinal.
1: Elle va être super, super heureuse, je ne peux pas savoir.
0: Au stade de la Colombière. Elle est à côté de vous ?
1: Non, Héloïse, bah, elle est indépendante déjà, donc ouais. Elle est dans son appartement et elle est malentendante.
0: Malentendante. Comment ça va se passer ? Elle va pouvoir quand même...
1: Oui, parce qu'elle a des prothèses auditives, donc elle est appareillée. Ouais. Elle va très bien, ne vous inquiétez pas, elle a son permis, elle est autonome, mais c'est une, fan d'Enn Pokora, vous ne pouvez pas vous imaginer à quel point.
0: Bah, écoutez, j'ai l'impression, en tout cas, Marie, ça nous fait plaisir de vous faire plaisir. Ben, en deux mots, Ramonchamp, c'est comment ?
1: Ramonchamp, c'est très plaisant.
0: Ah, bah ça rime avec très plaisant. Merci, voilà. Merci beaucoup, Marie. Dites donc, au fait, c'est qui la première radio en Lorraine pour Héloïse ?
1: Bah, ici, enfin, j'allais dire France Bleu Lorraine.
0: Ici Lorraine, c'est pas mal non plus.
1: Alors, ici Lorraine, gardons ici Lorraine. Alors.
0: À bientôt, au revoir.
1: Très très bonne journée à vous.
0: Vous aussi, au revoir.
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0: Allez, à suivre Mathieu Barbier, l'info d'ici dans deux minutes et l'immense usine Claire Fontaine à Étival qui fait sa mue.
3: Avec une nouvelle chaudière à vapeur pour fabriquer les centaines de milliers de cahiers qu'utiliseront vos enfants à la rentrée. 35 millions d'euros investis pour préférer les déchets du bois vosgien.
0: Mais il est 7h30, le 90 secondes est signé Aude Razzo ce matin.
4: La chaleur s'intensifie et la vigilance jaune canicule s'étend désormais sur 18 départements, sur toute une bande est-ouest du Finistère aux Alpes de Haute-Provence. Paris est aussi concerné. Épisode de chaleur précoce et remarquable selon Météo France. Le ministère des Sports rappelle que la pratique sportive par forte chaleur nécessite une vigilance absolue. Dizaines de malaises et d'hospitalisations hier en France sur des événements de course à pied. À Paris, un homme est mort en pleine course sans que le lien avec la chaleur ne soit établi avec certitude pour l'instant. Une enquête pour meurtre est ouverte à Rennes après la mort d'un enfant de 12 ans. Son corps sans vie retrouvé au pied d'un immeuble, une serviette nouée très serrée autour de son cou. Le parquet de Rennes estime que l'intervention d'un tiers fait partie des hypothèses. 15 personnes sont mises en examen après les violences de jeudi soir à Paris impliquant des supporters de l'OGC Nice avant la finale de la Coupe de France de foot. 4 d'entre elles sont en détention provisoire. Et si votre enfant passait une épreuve de maths ou d'histoire géo en langue régionale, en alsacien, breton, occitan, basque ou corse, ce sera possible au bac à partir de 2028 pour une épreuve de spécialité. Il faudra pour ça avoir suivi la matière en langue régionale en première et en terminale. À Roland-Garros, on suit ce soir l'entrée en lice de Gaël Monfils pour son tout dernier tournoi parisien. Duel 100% français face à Hugo Gaston. Autre bras de fer franco-français, Hugo Humbert face à Adrien Manarino.
3: Merci Aude, on vous retrouve à 8h30. C'est l'un des plus gros employeurs des Vosges, 550 salariés. C'est le coup de bourre en ce moment. C'est la rentrée qui se prépare et pour fabriquer des centaines de milliers de cahiers et de copies doubles, l'usine Claire Fontaine à Étival bénéficie d'une toute nouvelle chaudière à vapeur à plusieurs dizaines de millions d'euros. C'est une production d'énergie plus locale avec le recyclage de déchets de bois du département. Les explications avec Thierry Collin qui s'est rendu sur place.
5: Le cœur de notre process, c'est cette grosse boîte noire ici.
6: Une chaudière immense sur 3 étages à 35 millions d'euros qui produit la moitié de la vapeur indispensable à l'usine.
5: En sortie de ce process-là, une fois la vapeur turbinée, elle est envoyée aux machines à papier.
6: Et la machine à papier tourne à plein régime. Claire Fontaine termine de fabriquer les fournitures scolaires.
7: La campagne de production des articles pour la rentrée 2026 est en train de se terminer.
6: Mais du papier, notamment les ramettes de papier, vous en consommez moins chaque année. C'est une réalité.
7: La baisse de la production de papier graphique, l'ordre de grandeur, c'est autour de 5% par an sur le marché.
6: Et cette chaudière à bois, pour Philippe Delastic, directeur général de l'usine, c'est une véritable opportunité face à la hausse du prix du gaz.
7: Le bois, alors, c'est une ressource qui nous permet de moins dépendre du gaz naturel. Nous sommes beaucoup moins dépendants des cours mondiaux des énergies et notamment du gaz naturel.
6: Une papeterie qui limite les polluants, notamment les polluants éternels.
7: C'est infime. Hein. On est très contrôlé sur l'épiphase et c'est infime. C'est l'épiphase dans les bouts de station d'épuration, parce que c'est là que ça se trouve, c'est absolument infime.
6: Et cette chaudière biomasse alimentée avec du bois, c'est un exemple positif pour Christophe Reff, en charge de la transition énergétique à l'ADEME Grand Est. Les gros industriels, gros consommateurs de gaz, choisissent de plus en plus le bois ou l'électricité.
8: Sur le Grand Est, on a des opérations exemplaires qui sont à des échelles tout aussi importantes sur des fonderies, sur Pont-à-Mousson et ça, nos plaques d'égout et puis les tubes sont dans une logique d'électricité. électrification, maintien du coup une visibilité de leur prix, parce qu'on est sur une énergie française, autonomie et puis décarbonation en même temps. Il y a 5 ans encore, on avait fait quelques projets et les industriels ont décalé un peu, on disait voilà, le prix du gaz est redescendu. Et là, on leur disait, mais attendez, la crise va arriver, une nouvelle va arriver. Et c'est vrai que depuis cette crise énergétique-là, l'argumentaire de la stabilité du prix et de la visibilité, c'est quelque chose qui commence à se monétiser. Ça rentre dans leur échelle temporelle de réflexion.
6: Une chaudière alimentée par 15 à 20 camions par jour, des déchets de bois issus des forêts vosgiennes.
3: Oui, les papeteries Lafontaine produisent 170 000 tonnes de papier par an.
0: Énorme. À la une du journal de 8h, Mathieu.
3: Cet incendie hier au centre-ville, dans un immeuble de Raon-l'Étape, 7 personnes doivent être relogées. Même maman et son bébé sont hospitalisés depuis hier, intoxiqués au monoxyde de carbone.
0: Il est 7h35.
3: Quel temps pour aujourd'hui ?
0: N'oubliez pas la crème solaire, indice 30, 50, un petit ventilateur de poche, un peu d'eau et vous affronterez les températures estivales de ce lundi jusqu'à 33 degrés à l'ombre. Personne ne sera épargné, ni les Vosges, ni la Meurthe-et-Moselle. Et ça continue une bonne partie de la semaine.
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0: Il est l'heure de se réveiller. Pas d'école, pas de bac pour aujourd'hui. Boulot peut-être pour vous et pour tous. La musique d'Alain Souchon. Lui, il fait l'amour à la machine. Et vous ? Il est 7h35 donc.

0: L'amour à la machine, Alain Souchon, il est presque 8h moins.
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0: Hello tout le monde, ça va ce matin comme un lundi, mais un lundi de repos. Peut-être pour vous avant 8h, Stéphane Bern, notre compteur, nous comptera justement la naissance des départements. Et puis au 03 83 36 20 20, on attend vos coups de fil autour du bac en question ce matin, Mathieu.
3: Oui, je ne sais pas si vous avez vu les déclarations du ministre de l'Éducation nationale. Il propose que l'on fasse davantage attention à l'orthographe pendant la remise des copies. Mais ce qui a retenu mon attention, c'est le fait qu'il souhaite, le ministre de l'Éducation, que le bac ne soit plus ouvert à tous et qu'il y ait un âge plancher, un âge minimal, puisque le plus jeune qui passera le bac cette année, il aura 9 ans.
0: Incroyable.
3: Il est en école primaire, c'est un surdoué. Mais pour le ministre de l'Éducation, il estime qu'il faut une certaine maturité pour passer cet examen. Alors vous qui êtes parents ou grands-parents, dites-nous ce que vous en pensez. Est-ce que c'est une bonne idée de la part du ministère de l'Éducation nationale, ou alors vous considérez, vous, que bah, quand on a l'intelligence, la culture suffisante pour passer le bac, quel que soit son âge, bah, on le passe.
0: Allez.
3: Bah, vous nous donnez votre avis au 03 83 36 20 20. Seriez-vous prêt, vous, à ce que votre enfant passe son bac? Mais après, ça pose la question, si on a le bac et qu'on est
0: est-ce
3: en CM1, est-ce qu'on va au collège quand même? C'est la question que je me pose. Alors, vous nous appelez au 03 83 36 20 20. Doit-on pouvoir passer le bac lorsqu'on est jeune, lorsqu'on est très jeune, petit, enfant, okay, ado? 03 83 36 20 20.
0: De 7 à 77 ans. Mais pour l'heure, Mathieu, j'ai mis mon jogging pour avoir l'esprit un peu plus sportif que d'habitude. Pour Nelly de Ville. Nelly, elle s'est bâtie l'un des plus beaux palmarès du sport régional, voire même national, depuis des décennies. Cette athlète d'exception allie endurance, sens de la lecture de cartes. Elle accumule les titres nationaux, internationaux, avec brio. Avec qui? Avec brio et Laurent Piloni. Vous nous racontez, Laurent, ce matin, cette belle histoire dans l'esprit sportif.
4: On plonge au cœur d'une discipline qui allie sport, nature et réflexion. La course d'orientation. Oubliez la simple course en forêt. Ici, la boussole et la carte sont vos meilleurs alliés. C'est un jeu de piste grandeur nature, une véritable chasse aux balises où la concentration est reine. Et si cette discipline est particulièrement mise à l'honneur chez nous, c'est grâce à une figure emblématique, une véritable fierté lorraine, j'ai nommé Nelly Deville. Nelly, 77 ans, est une vendopérienne au palmarès long comme le bras. Elle préside, elle entraîne, elle compétitionne pour le SCAP à Nancy. Et quand on lui demande son total de médailles nationales, tenez-vous bien, plus de 100 médailles de championne de France, une trentaine de médailles d'argent qui célèbrent son triomphe modeste. Pourtant, Nelly se souvient avec humour de ses débuts. Elle se qualifie de chien fou, qui courait partout, mais qui prenait 10 minutes dès que c'était technique. Il lui a fallu 4 ans de pratique avant de décrocher son premier titre national en 1986. C'est la preuve que dans ce sport, l'apprentissage et la persévérance paient toujours. Ce qui fait sa force, elle navigue sur tous les formats, que ce soit la course d'orientation pédestre avec ses baskets et sa carte, ou la course d'orientation VTT à fond la caisse entre les arbres. Elle aime les défis, la carte et la boussole. Mais le plus beau dans cette histoire, c'est peut-être sa philosophie. Chez Nelly Deville, pas de culte de l'objet. Elle ne garde que les médailles. Les coupes, me direz-vous, elle les remet en jeu pour les compétitions de son club. Une façon magnifique de perpétuer l'esprit du sport et d'encourager la relève. Nelly Deville est une vraie championne. Elle est l'incarnation de la passion lorraine pour ce sport. Une véritable ambassadrice de la course d'orientation dans notre région, qui nous donne envie, nous aussi, de prendre la boussole pour notre prochaine sortie en forêt.
0: Portrait rencontre pour l'esprit sportif de Laurent Piloni. Mais attention, pas de sport en ce moment avec ces fortes chaleurs. Ou alors très très tôt le matin, vous réveillez 7h43.
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0: À suivre la musique de Shakira et l'invité de la rédac, nous parlerons environnement.

0: avec Shakira, il est 7h46.
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0: Ce soir, à Docelles se tient la 4e réunion publique d'information dans les Vosges sur les PFAS, les polluants éternels. Pour en parler, nous recevons ce matin Jean-François Fleck de l'association Vosges Nature Environnement.
3: Jean-François Fleck, bonjour.
4: Bonjour.
3: Merci d'être en direct avec nous ce matin. On va rassurer tout de suite les 900 habitants de Docelles. Hein. Le lieu choisi n'est pas en lien avec la présence massive de PFAS. C'est ce qu'on appelle un lieu neutre.
4: Hein. Absolument, oui.
3: Mais ça démontre bien le besoin d'information, hein, Jean-François Fleck, sur ces polluants dont on ne parlait absolument pas il y a encore un an, à part vous, les associations environnementales.
4: Hein. Oui, c'est vrai. Cette question des PFAS, elle a pris une dimension extrêmement importante dans l'actualité, avec notamment la découverte de nombreuses hotspots en France, et en Lorraine particulièrement, avec Meuse-Ardennes et les Vosges.
3: Mais ce n'est qu'un début, hein, ce qu'on a vécu avec les habitants de Tendon et d'Arentès de Corcieux, qui sont contraints depuis l'automne dernier de ne boire que l'eau en bouteille. Ce nombre de villages qui sont concernés vont se multiplier, selon vous, dans les mois, dans les années à venir?
4: Selon nos investigations, les épandages qui sont responsables donc de la contamination à Arentès et Tendon, par exemple, on les retrouve dans 80 communes des Vosges. C'est quelque chose de très important. Et aujourd'hui, on fait un petit peu l'impasse sur cette contamination potentielle de ces hectares de terres agricoles. Et qui peuvent avoir ces contaminations, qui peuvent avoir des conséquences très importantes par rebond, si vous voulez, sur la qualité des eaux, sur la qualité des produits végétaux et animaux, sur la qualité des poissons, la qualité des sources utilisées par les habitants, etc.
3: Vous parlez de 1000 hectares hein, pollués par des boues industrielles, parce que vous avez publié et réalisé hein, des cartes sur l'étendue de ces PFAS.
4: C'est 1000 hectares, c'est le secteur de la déodacie. Si on prend l'ensemble des autorisations d'épandage industrie papetière plus industrie textile, on arrive à 2500 hectares.
3: Ça veut dire que vous, Jean-François Fleck, vous aimeriez, même si c'est une solution extrême, que sur ces dizaines de communes où il y a selon vous des PFAS, comme sur Arentès de Corcieux et Tendon, on interdise l'eau du robinet à consommer?
4: Ah non, pas du tout.
3: D'accord.
4: Nous, ce qu'on souhaite, c'est qu'il y ait d'une part la publication dans toutes les mairies de cette cartographie, de manière à ce que les habitants puissent s'informer et savoir qu'il y a eu des épandages près de chez eux. Et à partir du moment où on connaît les surfaces étendues, d'y faire des tests de contamination des sols, parce que on s'appuie sur ce qui s'est passé en Meuse et Ardennes où Disclose et FR3 ont fait des analyses indépendantes et où il s'avère que les sols, les eaux, le lait, la viande, il y a une contamination quasi généralisée qui se termine en bout de chaîne par la contamination du sang des personnes concernées.
3: On va pas jeter l'opprobre hein, sur les industriels, non. Mais ceux du textile et de la papeterie notamment hein, sont particulièrement visés, même si on voit par exemple qu'à Étival-Clairefontaine, on vient d'inaugurer une chaudière à vapeur hein, pour recycler le bois, ce qui est évidemment meilleur pour l'environnement. Mais pour vous, ceux qui polluent doivent payer?
4: Oui, le principe pollueur-payeur doit s'appliquer parce que, si vous voulez, il y a eu quand même une carence fautive à la fois de l'État, mais aussi une sorte de refuge des industriels qui, pour certains, savaient qu'ils utilisaient les PFAS, qu'il pouvait y avoir un risque, mais on s'est réfugié derrière une réglementation insuffisante, trop floue. Pour se débarrasser finalement de ces déchets à moindre coût. Et aujourd'hui, c'est l'environnement qui le paie, c'est les citoyens qui le paient, et c'est absolument pas normal. Il doit y avoir une contribution des pollueurs.
3: À votre avis, les hommes et femmes politiques, pas seulement en Lorraine, mais ailleurs, se bouchent le nez et ferment les yeux face aux PFAS? Parce que quand on parle du danger sanitaire que vous évoquez, on se dit que ça devrait faire la une de l'actualité partout, tout le temps.
4: Absolument. Je pense qu'il y a un manque d'implication des élus et parfois même une implication qui va dans l'autre sens et qui vise à intervenir auprès de l'État pour demander l'arrêt de la suspension des épandages, ce qui est quand même un comble, ou simplement est pris en compte la question économique des entreprises et pas un mot sur les impacts environnementaux et sanitaires.
3: On précise que trois ONG environnementales ont attaqué l'État en justice et l'accusent justement de ne pas avoir réagi suffisamment face à la pollution au PFAS. Cette réunion à Docelle, qui est donc ouverte à tous, évidemment, à toutes et tous, vous aurez sans doute cette question, je vous la pose, Jean-François Fleck. Ne trouve-t-on que des PFAS uniquement autour des communes qui sont entourées de cours d'eau, là où vont ces boues industrielles?
4: Des PFAS, on en retrouve partout, hein, il faut le savoir.
3: Ouais.
4: Dans toutes les stations d'épuration, il y a des PFAS, puisqu'on utilise tous, on est usagers de PFAS à travers l'alimentation, à travers les vêtements, à travers un certain nombre de choses. Donc on retrouve ces PFAS un peu partout malheureusement. Mais ce qui s'avère inquiétant, c'est la concentration très importante dans les terres et dans les eaux, dans les secteurs où il y a eu ces épandages.
3: Dernière question, je ne sais pas si vous avez écouté le journal de 7h, mais à l'université de Strasbourg, il y a des chercheurs qui sont en train de déterminer s'ils peuvent trouver une bactérie qui pourrait détruire les PFAS. Ce serait une solution particulièrement innovante, vous y croyez, vous?
4: Ben, disons que je suis plutôt sceptique, mais le problème, espérons qu'on puisse trouver des moyens de les éliminer. Aujourd'hui, c'est extrêmement difficile. C'est pour ça qu'on parle de polluants éternels aussi, parce que ça s'inscrit dans la durée, malheureusement. Et le problème, c'est pas de rechercher des traitements pour les éliminer. Le problème, c'est d'agir, de prendre des dispositions pour les éliminer à la source. Donc, ne plus en produire et ne plus être à la source de contamination.
3: Alors, je rappelle que cette quatrième réunion d'information dans les Vosges sur les PFAS, c'est ce soir à Docelle à 18h. Il y en avait déjà eu à Saint-Dié et Gérard May. Jean-François Fleck, merci d'avoir accepté notre invitation en ce jour férié, même s'il n'est pas férié pour tout le monde, de l'association Vosges Nature Environnement. Bonne journée.
4: Bonne journée.
0: 7h53, c'était son anniversaire hier à François Feldman. Rien que pour toi. Bonne journée, bon réveil, bon lundi de Pentecôte. Férié ou pas, passez un agréable moment avec ici Lorraine.

0: François Feldman, rien que pour vous, Mathieu Barbier, 68 ans, samedi, pour l'ami Feldman. Ça vous a laissé pantois.
1: Oui, parce que je pensais qu'il était un tout petit peu plus vieux, en fait. Pas par rapport à son physique, mais parce que quand il a fait les valses de Vienne, petit Franck, ça fait qu'il avait à peine 30 ans, en fait. Il a été star très tôt.
0: Ah oui, vous êtes vraiment un aficionado, un fan de François Feldman.
1: Sa génération, on a tous dansé et écouté François Feldman.
0: Évidemment. Allez, à suivre notre Stéphane Bernanou pour un voyage au temps de la naissance des départements et toute l'actu dans moins de 3 minutes.
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0: Allez, tous au tableau, c'est l'heure du cours d'histoire avec vous, Stéphane Bern. Et ce matin, Stéphane, bon voyage au temps où la Révolution réorganise toute la géographie d'un pays.
4: Avant de couper la tête du roi, les révolutionnaires se sont d'abord entraînés sur la carte de France. Sous l'Ancien Régime et encore en 1789, la France est divisée de manière très complexe en circonscriptions administratives, militaires, ecclésiastiques, judiciaires, fiscales. Les frontières se chevauchent, les règles changent d'un territoire à l'autre et l'administration est un labyrinthe. Bref, c'est la pagaille. Devant ce chaos, les révolutionnaires s'attaquent au problème et veulent tout simplifier en repartant de zéro. L'idée est simple. Diviser, ou plutôt départir, le pays en unités nouvelles, toutes comparables, toutes administrées de la même façon. C'est la naissance des départements créés par décret le 26 février 1790. En matière de découpage, les révolutionnaires étaient vraiment des spécialistes, qu'il s'agisse des collectivités ou des aristocrates. Au départ, il y en aura 83. Leur taille n'est pas choisie au hasard. Un citoyen doit pouvoir rejoindre la préfecture en une journée de cheval. C'est le maître étalon des révolutionnaires qui tiennent les rênes. Pour effacer les anciennes provinces et leurs identités fortes, les révolutionnaires décident de baptiser ces nouvelles entités administratives selon les noms des fleuves, des rivières ou des montagnes. Cette réorganisation administrative total renforce du même coup le pouvoir central. C'est lui qui désigne le conseil général chargé d'administrer les nouveaux départements. La France révolutionnaire ne veut pas seulement être plus lisible et homogène, elle veut aussi être plus facile à gouverner depuis Paris.
5: On n'est pas dans une manif, on est dans l'hémicycle de l'Assemblée nationale.
4: Quelque part, c'est donc à la Révolution française qu'on doit les fameux magnets départements de France que certains collectionnent sur leur frigo.
0: Merci mon petit Stéphane, alors à demain.
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0: Bonjour, bonjour à tous, ravi de vous retrouver. Quelle heure est-il ? 8h. C'est votre journal, Mathieu Barbier, bonjour.
1: Bonjour.
0: Après l'incendie d'un immeuble hier au centre-ville de Raon-l'Étape, la solidarité s'organise.
1: 7 personnes intoxiquées par les fumées évacuées par les pompiers, elles sont à reloger, dont une mère de famille et son bébé hospitalisés. Les détails nous sont donnés par Thomas Bonnet.
6: Le feu a pris dans la cage d'escalier de l'immeuble. Les fumées se sont ensuite répandues dans les étages et les appartements. Les 7 habitants évacués ont tous été intoxiqués au monoxyde de carbone, mais seule une mère et son bébé ont dû être transportés vers le centre hospitalier de Saint-Dié-des-Vosges. Joint par téléphone, le maire de Raon-l'Étape indique à Ici Lorraine que les appartements ne sont plus en état d'accueillir leurs occupants. En plein week-end de la Pentecôte, il faut encore attendre avant le début des expertises des assurances. Les sinistrés vont donc être relogés ces prochains jours dans la commune. 4 d'entre eux vont pouvoir bénéficier de 2 chambres prêtées par l'association Le Relais. Les 3 autres occuperont d'autres logements trouvés par la mairie.
1: Une cinquantaine de pompiers ont été déployé sur le lieu de l'incendie. Des informations retrouvées sur ici.fr. C'est évidemment une conséquence de l'épisode de forte chaleur que nous connaissons en ce moment en Lorraine et c'est parti pour durer encore plusieurs jours. Nous avons un pic de pollution aux particules fines. C'est assez rare à cette période de l'année. Selon les relevés d'Atmo Grand Est, la qualité de l'air est mauvaise sur une grande partie de la Meurthe-et-Moselle et de l'Ouest vosgien. Ce soleil de plomb irradie toute la France, près d'une vingtaine de départements de l'Ouest du pays, mais aussi de l'Est, dans le Sud, mais aussi Paris d'ailleurs, il faut le dire, sont en vigilance jaune canicule depuis ce matin avec une nouvelle carte publiée par Météo France.
0: Mathieu, les défaillances d'entreprises n'ont jamais été aussi nombreuses en France.
1: Non, c'est une conséquence des crises à répétition. Vous l'imaginez, les guerres en Ukraine ou au Moyen-Orient, dans les Vosges, 120 procédures collectives ont été engagées sur les 4 premiers mois de l'année. C'est 7 de plus que la même période de l'an dernier. Tous les secteurs sont concernés, alerte Jean-François Barnet, le président du tribunal de commerce d'Épinal.
7: Ce qui change, c'est un peu la nature. Cette fois-ci, on a des entreprises qui sont des entreprises qui étaient censées être plus solides, qui commencent à venir au tribunal. Des entreprises qui ont au moins une ancienneté d'une vingtaine d'années. Ça veut dire que c'est des entreprises qui étaient quand même accrochées au paysage, industriel et commercial, et qui disparaissent. Là, on nous dit clairement la raison de la présence de l'entrepreneur au tribunal, c'est parce que ça marche plus, quoi. Et dans des proportions qui sont assez significatives. On a des chiffres, on entend de droite et de gauche, quand on discute, des retrait du marché de l'ordre de 20-30%. Quoi. Et ça touche tous les corps de métier. Quoi. En fait, les gens expliquent que leur activité, elle est très très en retrait, ce qui explique pourquoi à un moment, ils n'arrivent plus à couvrir leurs charges de fixe. Quoi.
1: Et nous reviendrons plus longuement sur les causes et les conséquences de ces défaillances d'entreprises dans les Vosges à 8h30 dans l'info d'ici avec Marie Roussel. Nous en parlions il y a moins de 20 minutes en direct avec notre invité Jean-François Fleck, membre de l'association Vosges Nature Environnement. Il y a une nouvelle réunion d'information sur les polluants éternels ce soir dans les Vosges, c'est à Docelles à partir de 18h, c'est la quatrième du genre. Le collectif citoyen PIFAS en est à l'initiative, il vient de réaliser des cartes d'un millier d'hectares pollués par les boues industrielles sur le territoire. Ce rendez-vous intervient alors qu'une équipe de l'université de Strasbourg est à la recherche d'une bactérie qui pourrait détruire ces PIFAS.
0: Ici Lorraine, il est presque 8h04. Notre facture de gaz va exploser d'ici 2030.
1: Une hausse supérieure à 13% si l'on en croit les calculs de la CLCV. Pour l'association de consommateurs, c'est l'injection de biométhane dans les réseaux pour décarboner la production d'énergie qui serait à l'origine de cette augmentation. Mais ce n'est pas aux consommateurs de payer selon elle. L'État appelle d'ailleurs les Français à s'exprimer dans une consultation publique en cours. Écoutez Patrick Génin, il est membre du conseil d'administration de la CLCV.
8: Dans cet objectif-là, il a un problème. Il faut financer la facture et la facture du biogaz est assez coûteuse. En moyenne, il coûte dans les 110 euros le terawatt. Le gaz naturel n'est qu'à 30 euros. Donc on a un gros différentiel. C'était l'État français qui payait la différence pour développer la décarbonation. Mais aujourd'hui, la facture étant quand même extrêmement coûteuse, 17 milliards d'euros, il voudrait transférer la charge sur le consommateur de gaz. C'est quand même le consommateur qui va devoir payer la facture. Donc le minimum, c'est qu'il puisse s'exprimer et dire « Mais non, moi je suis pas d'accord pour payer tout seul la facture de la décarbonation. C'est peut-être à l'État de financer sa politique. C'est peut-être au ministère de l'Agriculture de prendre en charge une bonne part de ses surcoûts. Quand même, il y a beaucoup de maïs dans cette affaire. Il y a beaucoup d'engrais. Il faut revoir les bases de répartition de ces surcoûts. Et ce n'est pas au consommateur final de gaz de plus en plus captif et de moins en moins nombreux de supporter ces surcoûts.
1: Et à Étival, dans les Vosges, l'usine Clairefontaine utilise justement moins de gaz et privilégie dorénavant le bois pour fabriquer les centaines de milliers de cahiers et de copies doubles qui trôneront sur les tables des salles de classe à la rentrée. C'est en fait une nouvelle chaudière à vapeur qui vient d'être inaugurée, 35 millions d'euros investis pour réutiliser les déchets des bois du département. Une usine qui tourne à plein régime en ce moment, on l'imagine. Christophe Reff est en charge de la transition énergétique à l'ADEME Grand Est, il nous explique tout.
9: C'est un équipement qui, vu sa taille, est à l'échelle des enjeux énergétiques du territoire, contribue pleinement à l'autonomie énergétique de la France. Le bonus aujourd'hui, c'est qu'en plus, on est sur une énergie décarbonée avec du bois dont la durabilité est garantie aujourd'hui par une surveillance des productions forestières. Donc vraiment une très belle opération. C'est aussi une prise de risque gagnante pour l'industriel parce que choisir ce type d'équipement-là, alors que c'est pas courant, tous les industriels ont encore l'habitude de travailler avec des choses très simples autour du gaz. Choisir le bois, c'est vraiment faire choisir un peu la complexité, mais c'est aussi une garantie. C'est une pérennité, une stabilité, une visibilité dans les prix de l'énergie. La crise ukrainienne, c'était il y a 4 ans. Les fréquences sur les crises qui influent sur le prix de l'énergie deviennent importantes. Et cette stabilité aussi, pour un industriel, je pense que c'est intéressant.
1: Et le trésorier de l'association Mémoire du Maquis de Grand-Rue, Pierre Bougel, est également avec nous dans le journal. Une plongée dans notre histoire commune. Hier, au Maquis de Grand-Rue de Bain, dans la plaine des Vosges, deux collectifs vosgiens et allemands qui travaillent depuis 10 ans pour entretenir la mémoire des deux côtés de la frontière se sont trouvés l'occasion pour le trésorier de l'association de nous raconter l'histoire tragique de ce lieu de résistance.
10: Le but du Maquis, c'était d'aider les forces alliées qui allaient en direction de l'Allemagne. Donc, ça aurait pu être une des missions du Maquis de Grand-Rue qui, malheureusement, n'a pas eu à effectuer de mission puisqu'il a été pris avant, alors qu'il était encore en instruction, quoi. Qu'est-ce qui s'est passé? Eh bien, ce sont les Allemands qui ont mis un terme à ce Maquis après avoir eu des informations de différentes sources, sans doute, et qui ont voulu neutraliser les Maquis qui, pour eux, étaient des grosses épines dans la chaussure, hein, parce que c'était, par exemple, là, 367 hommes, ça représentait quand même une force importante. Et s'ils avaient été opérationnels, ça aurait pu faire des problèmes pour les Allemands.
1: Des propos recueillis par Thomas Bonnet.
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1: Vigilance, vigilance. Aujourd'hui, encore des chaleurs dignes du mois d'août. Et encore, des fois, au mois d'août, on n'a pas ça.
0: N'oubliez pas votre gourde remplie d'eau fraîche, Mathieu, vous en aurez besoin.

0: Un jour au mauvais endroit, Calogero, 8h12.
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0: Et toute une équipe jusqu'à 9h. Mathieu Barbier pour l'info, Romain qui vous accueille au 03 83 36 20 et Alex qui réalise ce rendez-vous depuis 6h. Est-ce que tout va bien? On est bien, non? Avec Ici Lorraine. Alors avant 8h30, on va jouer ensemble à la quiche aux chansons. Un mot manque dans une chanson, mais lequel? À vous de le trouver et à vous le cadeau. 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Mettez ce numéro de téléphone dans votre téléphone justement et jouons ensemble tout à l'heure à la quiche aux chansons. Et puis nous irons à Nancy avec Véronique Laure. Elle part à la rencontre à chaque jour de Lorrain, de Lorraine, et ce matin, portrait d'une jeune femme qui reprend une boutique de couture au plus grand bonheur des couturières, des couturiers, des brodeurs et des brodeuses. Mais c'est à suivre Aude Razzo. Elle, Aude, elle nous évite chaque matin les arnaques. Ce matin, c'est arnaque à la pompe et le fameux coup du pistolet mal raccroché.
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2: Bison futé a classé cette journée orange dans le sens des retours. Rendez-vous anti-arnaque autour justement de cette route que vous allez prendre peut-être en ce lundi de Pentecôte avec vous, Aude Razo. C'est pas vrai, Aude? Les escrocs sont aux aguets dans les stations-service.
3: Effectivement, et là je vous remercie, vous encore une fois les auditeurs, vous êtes toujours plus nombreux à m'écrire sur mon adresse ici.arnaque@radiofrance.com, à me raconter ce qui vous est arrivé. Grâce à vous, on alerte tout le monde. Denis m'a donc écrit l'autre jour. Des petits malins, me dit-il, ont trouvé une astuce à la pompe. Ils glissent une petite vis à l'endroit où on raccroche le pistolet, justement pour empêcher le pistolet de se raccrocher correctement. Résultat, vous faites le plein, vous reprenez le volant l'esprit tranquille, mais l'escroc arrive derrière, il reprend le même pistolet, il fait le plein lui aussi, mais c'est vous qui payez puisque la pompe à essence n'a pas détecté que vous aviez fini. Le pistolet, pour elle, n'a pas été raccroché. Alors parfois c'est une petite vis, comme pour Denis, parfois c'est une boulette en papier ou une boulette en alu.
2: Effectivement, c'est très malin. Alors autre conseil numéro 1 pour éviter ça, faut toujours demander le ticket de caisse.
3: Voilà, tout simplement, c'est d'ailleurs ce que conseille Denis, notre auditeur, et il a raison. Le ticket de caisse, c'est la garantie que c'est bon pour la machine, la transaction est bien terminée. Il y a aussi ceux qui attendent patiemment que l'écran leur dise merci de votre visite et à bientôt. Bonne méthode aussi. Une variante de cette arnaque, c'est quand le voleur vient vous voir directement. Il est souriant, il est sympathique, il a, dit-il, oublié sa carte bleue. Il vous propose un petit billet en échange de quelques euros dans son réservoir. Vous croyez qu'il a fini, il fait semblant de raccrocher le pistolet, mais une fois que vous êtes parti, le voilà qui continue de se servir allègrement jusqu'au plafond autorisé. Rendre service à la station-service, ce n'est malheureusement pas très conseillé.
2: Bon, bah merci, parfait, Aude, de nous avoir alerté sur cette escroquerie. Pour retrouver les stations-service les moins chères de la région et en France, allez sur notre appli ici ou sur le site ici.fr en temps réel. Vous retrouverez sur notre carte interactive les prix à la pompe. Allez, je le dis souvent, mais c'est vrai qu'on a tous une histoire à partager. On a tous un truc à dire. Véronique Laurel part à votre rencontre. Chaque matin, il était une fois des Lorrains, des Lorraines. Véronique, ses rencontres de couturière à suivre. Mais pour l'heure, eh oui, ah, oh, ça fait du bien, ça. Ah, oh, je me lève, je vais danser. Et vous? Bonne journée, bon réveil avec ici Lorraine. Il est 8h15.

0: Diana Ross et Chain Reaction, quel temps fait-il chez vous? Coup d'œil sur la page Facebook. Ici Lorraine, Meurthe et Moselle est dans les Vosges. 26 degrés chez Sylvia. Bon sûr, Meurthe, mais c'est dans votre maison qu'il fait 26 degrés. Sylvie, peut-être 16 degrés à Girmont chez Daniel, 18 dans le Saint-Ouen chez Bruno, 16 à Hennecourt chez Robert. Voilà, on a 16, 18, 19, 20, 22 degrés déjà à 8h20 en ce lundi matin. Quel temps fait-il chez vous? Vous nous le dites et vous nous postez de très jolies photos sur la page Facebook. Ici Lorraine, dans les Vosges et la Meurthe et Moselle. Il est presque 8h20. Place aux rencontres avec vous, les Lorrains. Une belle histoire de reprise de boutique de transmission à Nancy pour Il était une fois des Lorrains. Véronique Lard, vous êtes avec Marion Morlon et Evelyne Bouébion dans une boutique de couture de la rue Saint-Dizier à Nancy.
1: Alors moi j'ai lu coudre et broder sur la devanture, mais j'ai entendu au téléphone, c'est j'aime coudre et broder en fait.
2: Alors c'est G comme Guillaume, M comme Marion, coudre et broder.
1: Marion aussi.
2: Voilà, cool. Voilà. Ah, Guillaume c'est la personne avec qui on a eu l'idée de monter le projet.
1: Et vous alors?
3: Evelyne, je suis responsable de CTR, puis aujourd'hui.
1: Ah voilà.
3: Marion prend le relais.
1: Je viens rencontrer en fait deux femmes qui vont se passer le relais. En fait.
3: Voilà.
1: Ah, c'est fait en fait. Oui, voilà. Vous restez quoi pour regarder, l'aider, voir si tout se passe bien?
3: Voilà, oui, pour lui apprendre certaines petites techniques. Voilà, oui, ça se passe très très bien. On dirait que ça fait déjà un an qu'on travaille ensemble.
1: Mais vous vous êtes connues comment?
3: C'est une cliente et j'avais dit à Jean-Luc, mon collègue, quand on vendra le magasin, il faudra penser à Madame Morlot.
1: Et vous, vous l'aviez dit?
2: Non, pas forcément, mais c'était dans la discussion, on s'est entendu. J'avais pas l'intention qu'ils prennent leur retraite, j'aimais bien venir chez eux en tant que cliente. Et puis voilà, on a échangé et ils ont décidé de nous former, donc c'était intéressant.
3: Ah, nous, on travaille ici depuis 80 ans. Avec mon collègue, ça remonte. Hein, on était plusieurs personnes et on a repris tous les deux en 2002.
1: 35 ans d'histoire de la couture à Nancy.
3: Oui, oui, ça fait un peu bizarre de partir, mais on va quand même pas passer toute notre vie en travaillant. J'ai 69 ans hein, quand même.
1: Oui, hein, oui, il est temps de...
3: Se reposer un petit peu.
1: Vous allez vous reposer?
3: Un petit peu au départ.
1: Vous avez des projets en couture encore ou...
3: Oh non. Non.
1: Bon, comment la couture est rentrée dans votre vie?
3: C'est plutôt la vente qui est rentrée dans ma vie, parce que moi j'adore la vente. Des machines à broder, voilà.
1: Oui, vous êtes une vendeuse dans l'âme.
3: Je crois.
2: Hein? Moi je suis un petit peu couturière et je vais apprendre à être vendeuse.
1: D'accord. Vous êtes originaire de Nancy?
2: Oui, d'origine, mais maintenant j'habite à la frontière vosgienne.
1: D'accord, et donc c'était ici que vous veniez chercher
2: matériel, des conseils, mes machines.
1: Oui, c'est ça. Et vous, comment la couture est rentrée dans votre vie?
2: Ma grand-mère a essayé de me former à 10 ans. Concrètement, j'en avais pas franchement d'intérêt. Et puis, petit à petit, j'ai eu envie de créer les vêtements pour mes enfants, des accessoires, et puis voilà, les... Première machine, pas de bonne qualité, non pas tenue. Et je suis venue chez Evelyne et Jean-Luc et j'ai été conquise par de jolies machines. Il arrive un moment, on a envie d'avoir du beau matériel.
0: D'accord. Et on le trouve, ce beau matériel, chez Marion, chez Evelyne. Ça s'arrête fin juin pour Evelyne, mais la main complète à Marion dès juin. Merci Véronique, en tout cas, pour ces très jolis portraits.
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0: Ah, la quiche aux chansons, c'est l'occasion de papoter ensemble, de nous envoyer une carte postale de chez vous et bien évidemment de repartir avec de très beaux cadeaux, des invitations pour le concert magique d'Orelsan le 27 juin prochain à 19h au Nancy Open Air au Zénith. 03 83 36 20 20. Quiche aux chansons, une chanson, on y enlève un mot, à vous de le retrouver. Quel mot manque dans ce tube éternel de Louis Chédid?

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Vous réveillez les amis avec Alain Chamfort. Lui aussi, il a la fièvre dans le sang. Bonne journée.

0: La fièvre dans le sang avec Alain Chamfort à suivre. Qui remporte la quiche aux chansons? Le gagnant, la gagnante du jour. Nous irons à Messin et toute l'actu dans moins de 3 minutes.
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0: La quiche aux chansons nous emmène à Messin, chez Marie-France, où il fait chaud, j'imagine, la température monte. Bonjour Marie-France.
4: Bonjour Carole.
0: Comment ça va ce matin?
4: Ben, ça va super, hein, avec un temps pareil. Dehors, il fait bon. Voilà.
0: Le café sur la terrasse, tranquillou, les petits oiseaux
4: qui chantent. C'est ce qui va se passer, là, dans pas longtemps. Ouais. Mais comme j'étais un petit peu occupée à jouer à un jeu radiophonique, j'ai pas eu le temps de le préparer.
0: De faire votre café, vous n'avez même pas appuyé sur le petit bouton pour qu'il coule.
4: Et pas encore, non.
0: Encore. Bon, en tout cas, la journée s'annonce plutôt pas mal. Évidemment très chaude. Plutôt pas mal à Messin, ouais, avec ses invitations. Quel mot manquait dans la chanson de Louis Chédid, Cache-Cache? Allô?
4: Pardon?
0: Quel mot manquait dans la chanson?
4: Cache-Cache?
0: C'était
4: un Cache-Cache?
0: Ben oui, c'était
5: un Cache-Cache. Il y a des bombes et des bombes. Qui joue à cache-cache.
0: Mais oui, c'est ça, bravo. En plus, vous l'avez drôlement bien dit. Allez, à vous le cadeau. Orelsan, le 27 juin, 19h au

0: cœur?
1: Dans mon cœur?
0: Oui.
1: Bah, c'est ici Lorraine.
0: Évidemment, bonne journée, à bientôt Marie-France.
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0: Oh, pardon monsieur. Et dans la faute d'ici, dans deux minutes, une sale période pour nos entreprises.
3: Oui, les défaillances n'ont jamais été aussi nombreuses, notamment dans les Vosges. Alors, quelles en sont les causes? Quels secteurs sont les plus touchés? Comment y remédier? Enquête de Marie Roussel dans un instant.
0: Mais pour l'heure, réglez vos montres, il est 8h30, c'est le 90 secondes, le tour de l'actu en France et dans le monde, avec vous Audrey.
4: La vigilance jaune canicule s'étend désormais sur 18 départements, sur toute une bande est-ouest du Finistère aux Alpes de Haute-Provence. Paris est aussi concerné. Des records de chaleur ont été battus cette nuit à Lorient, à Quimper, à Nantes. Il n'avait jamais fait aussi chaud la nuit pour un mois de mai. La pratique sportive par forte chaleur nécessite une vigilance absolue. C'est l'avertissement de la ministre des Sports, Marina Ferrari, après des dizaines de malaises et d'hospitalisations hier sur des événements de course à pied à Paris. Un homme est mort en pleine course sans que le lien avec la chaleur ne soit établi avec certitude pour l'instant. Attention aussi, si vous vous baignez, une femme est morte noyée hier après-midi en Alsace dans un étang de Rochefogue, en Gironde. Deux personnes ont perdu la vie, emportées par des baïnes. Une enquête pour meurtre est ouverte à Rennes après la mort d'un enfant de 12 ans. Son corps sans vie a été retrouvé au pied d'un immeuble, une serviette mouillée nouée très serrée autour de son cou. Les producteurs d'emmental sont inquiets. Les importations d'emmental étrangers en France ont augmenté de 50% par rapport à l'année dernière. Du fromage néerlandais, belge, allemand, il est moins cher. Le collectif emmental demande un effort des supermarchés. À Roland-Garros, hécatombe hier chez nos Français. 10 tricolores ont été éliminés. Novak Djokovic se qualifie pour le deuxième tour au détriment du Français Giovanni Pecci-Péricard. À suivre aujourd'hui l'émotion, l'entrée en lice de Gaël Monfils pour son tout dernier Roland-Garros, duel 100% français face à Hugo Gaston.
3: Merci Audrazo. Il est 8h32, l'info d'ici et les défaillances d'entreprises. Elles sont en hausse de 6% en France au cours de ce premier trimestre. Le record datant de 2015 est battu. Une instabilité liée notamment aux guerres en cours en Ukraine et au Moyen-Orient, mais aussi à l'incertitude politique ici chez nous dans les Vosges. 120 procédures sont en cours contre 113 pour la même période l'an dernier. Les acteurs économiques du département sont inquiets, Marie Roussel.
5: Notamment parce que tous les secteurs sont touchés par ces défaillances d'entreprises et c'est assez inhabituel, détaille le président du tribunal de commerce d'Épinal, Jean-François Barnet.
6: Sur les dernières années, on voyait des entreprises qui étaient des très petites entreprises, qui comptaient un ou deux, trois salariés, dans des secteurs un peu ciblés, parce qu'on a eu la période des boulangers, on a eu la période des garagistes, dans le bâtiment. Enfin, vous voyez, là, aujourd'hui, le changement, c'est que c'est des entreprises qui touchent tous les secteurs, et puis c'est des entreprises qui sont un peu plus importantes en termes de personnel qui peuvent faire entre 10, 15, 20 personnes et qui en plus sont plus anciennes.
5: Des entreprises très ancrées dans le tissu économique local et qui vacillent aujourd'hui à cause du climat anxiogène et incertain.
6: Quand on demande des explications aux entreprises qui sont à la barre du tribunal, pourquoi vous êtes là, pourquoi vous demandez l'ouverture d'une procédure collective à l'encontre de votre entreprise, la réponse c'est j'ai plus de boulot. Quand c'est un artisan par exemple, il me dit j'ai plus de boulot. Quand c'est un commerçant, il me dit j'ai plus de clients. C'est-à-dire que c'est le marché quoi qui est plus là.
5: Le tribunal de commerce qui voit aussi de plus en plus de micro-entrepreneurs. Il fragilise également le marché, pointe Olivier Cousin, le président de l'UDP des Vosges, l'Union des entreprises de proximité.
7: Les entreprises structurées, les entreprises anciennes, elles payent tout et tout le monde, toutes leurs charges, alors qu'on voit beaucoup d'entreprises qui sont créées depuis peu de temps et qui vont passer en quelques mois et qui viennent trouver le président du tribunal pour être liquidées après 6 mois d'activité, après 1 an d'activité, et là, qui n'ont pratiquement, durant leur activité, payé aucune charge.
5: Le syndicat patronal demande un meilleur encadrement du régime de la micro-entreprise. Appel lancé au parlementaire vosgien Stéphane Viry.
8: Pour moi, ce n'est pas le sujet.
5: Le sujet pour le député Liotte, c'est de rétablir le stage pour les micro-entrepreneurs supprimés en 2019. Son retour permettrait de résoudre une partie des déséquilibres économiques actuels, selon lui.
8: On s'aperçoit que demander à des hommes et des femmes qui vont monter leur boîte, qui vont s'installer, qui vont se mettre à leur compte, d'avoir les béabas de l'administration d'une entreprise et peut-être les conditions de la réussite, c'est pas crétin, quoi, voilà.
5: L'activité économique qui ne risque pas de se relancer, du moins pas avant l'élection présidentielle.
3: Les Réaction signée Marie Roussel sur ces défaillances d'entreprises plus importantes que d'habitude cette année dans les Vosges.
0: Et à la une journal de 9h, Mathieu.
3: Nous reviendrons sur cet incendie à Raon-l'Étape hier dans un immeuble du centre-ville. Une cinquantaine de pompiers mobilisés, 7 personnes sont à reloger. Une mère et son jeune enfant sont eux hospitalisés et intoxiqués au monoxyde de carbone.
0: 8h35. Un parasol et de la bonne humeur, Mathieu, c'est tout ce qu'il faut pour aujourd'hui. Un soleil franc et tout beau, un ciel bleu, magnifique, tout est bien. 30 degrés en moyenne sur la Lorraine, c'est une moyenne, car les températures avoisineront les 33 degrés aujourd'hui. Il fait déjà chaud ce matin, 22 degrés à Vittel et Nancy.
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0: Et c'est qui chante le mieux à l'été? Les négresses vertes, évidemment. Voilà l'été. Bon réveil, belle journée sous le soleil.

0: Rikiki, les négresses vertes, voilà l'été.
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0: Bonjour tout le monde, comment ça va ce lundi matin? J'espère vous redonner le sourire si toutefois il était un peu parti en musique dans quelques instants avec l'événement. Nathalie Millon nous emmènera à l'Opéra National de Lorraine. Le docteur Kirzek, lui, nous dira que nos soucis de santé sont peut-être dus à notre thyroïde. Une thyroïde à vérifier régulièrement et tout cela avant 9h. Et puis on regardera de plus près nos petites pièces rouges pour faire des économies. Mais pour l'heure, c'est le rendez-vous de l'histoire en Lorraine. Avec vous, Vianney Huguenot, bonjour. Bonjour Vianney.
3: Bonjour Carole, bonjour à tous.
0: Bah dites donc, vous m'emmenez faire un petit tour de Dodoche ce matin parce que oui, la Dodoche est de retour en version électrique cette fois. Et ça vous rappelle un PDG lorrain célèbre, Pierre Dreyfus.
3: Exactement, parce que la stratégie de Renault dans les années 50 à 70, Renault était alors une régie, c'est-à-dire une entreprise d'État, et ben ça a quelques ressemblances avec ce qui se passe aujourd'hui chez Stellantis. Alors Stellantis, on précise, c'est le groupe franco-italo-américain qui fabrique plusieurs marques, dont Citroën, Peugeot, Fiat, Opel et quelques autres. Et jeudi dernier, le directeur général de Stellantis a présenté le plan stratégique du groupe avec l'idée d'aller chercher des clientèles différentes et parfois même contradictoires. D'un côté, Stellantis va développer la 2CV électrique, alors ça c'est plutôt pour le marché européen, et cette annonce, paraît-il, a déclenché un tonnerre d'applaudissements. Cela dit, l'autre annonce de taille a aussi été très applaudie. Stellantis va développer, là, pour le marché américain, des muscle trucks. Alors, je sais pas si je prononce bien, je traduis, les camions musclés, c'est-à-dire, par exemple, des gros pick-up thermiques, très puissants, avec des prix aussi costauds. Alors, pour la 2CV électrique, l'objectif de Stellantis, d'après ce qu'il dit, c'est une vente à moins de 15 000 euros. C'est difficile de comparer, mais lors de la sortie de la première 2CV, en 1949, elle valait 235 000 anciens francs, c'est-à-dire l'équivalent de 7 900 euros aujourd'hui, à peu près.
0: Alors, Vianney, on peut le dire, et on le rappelle, à plusieurs Stellantis, à plusieurs usines en Lorraine, à Metz, pour les boîtes de vitesse, et Trémery pour les moteurs.
3: Oui, tout à fait, avec des salariés lorrains, on peut le dire aussi, inquiets, suite aux annonces de fin de production du site de Poissy, en Ile-de-France, site historique. Ceci étant dit, la stratégie de Stellantis, qui consiste à avoir plusieurs fers au feu, est classique. Le PDG de Renault, j'y reviens, entre 1955 et 1975, et Pierre Dreyfus est un Lorrain par sa mère, Alsacien par son père. Et Pierre Dreyfus est vraiment un personnage à part dans le monde des grands patrons. Sa philosophie est très différente de beaucoup d'entrepreneurs aujourd'hui. Il considérait que Renault avait deux objectifs. Premièrement, enrichir la nation. Deuxièmement, faire progresser la condition des travailleurs. Et donc, en 1961, il lance avec ses équipes la Renault 4, qui est aujourd'hui encore la deuxième voiture française la plus vendue, avec 8,4 millions exemplaires, juste derrière la 206 Peugeot, 8,6 millions. Et parallèlement à cette petite berline révolutionnaire, Pierre Dreyfus s'intéresse de près, lui aussi, aux camions musclés, et il fait de Renault une référence en matière de camions. Alors, sous la marque Savième, qui devient Renault Véhicule Industriel RVI, après le rachat de Berliet, c'est d'ailleurs la Savième, dans les années 70, qui construit l'usine de Batilly en Meurthe-et-Moselle, qui est aujourd'hui la Sovab, qui fabrique du véhicule utilitaire. Bon, Carole, quand même, pour revenir à Stellantis, pour finir, ce qui va nous manquer, c'est le bruit de la 2CV.
0: Ah oui, mais vous l'avez, le petit bruit de la 2CV, c'est vrai qu'il ne va pas être le même. Évidemment, ce ne sera pas le même avec la 2CV électrique, mais on l'a tous dans la tête. Cheveux au vent, en tout cas, j'ai adoré cette balade Vianney en voiture électrique, malgré tout, en 2CV. On se dit à demain matin.
3: À demain, avec plaisir.
0: Allez, dans un instant, on va savoir enfin quoi faire de nos pièces rouges.
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0: Ah, écoutez, on se dit tout, il fait 25 degrés dans le studio ici, Lorraine à Nancy. J'ai chaud. J'ai même appris un mot à Lorrain. Il paraît que j'ai mes chauds avec cette grosse chaleur. Bon, dites donc, c'est l'heure de Valère Correa. Chaque jour, avec vous Valère, on a un bon plan pour notre pouvoir d'achat. Et aujourd'hui, vous vouliez nous parler d'une astuce pour utiliser nos pièces rouges.
7: C'est grâce à Monique que je vous en parle. Elle m'a écrit sur mon mail parisileséconomies@radiofrance.com. Je mets dans une boîte, dès que je le peux, mes centimes. À la fin de l'année, chez les Leclerc ou Intermarché et autres grandes enseignes ayant ce fonctionnement, j'échange mes centimes contre des bons d'achat. Du coup, je le fais en deux ou trois fois car on ne peut utiliser le bon qu'en un seul passage. L'an dernier, j'ai eu deux bons. Un de 60 euros et l'un de 82 euros pour les fêtes, ça aide vraiment. Merci Monique, en effet, ça vous fait quand même 142 euros de bon d'achat, c'est pas rien. Et puis le point de départ, c'est un bon réflexe, mettre de côté les pièces rouges, mis bout à bout, ça peut faire une somme rondelette une fois par an.
0: Alors, vous l'avez dit, on va pas payer à la caisse avec ces pièces rouges. D'ailleurs, notre auditrice parle bien de bon d'achat. Hein.
7: Il existe en effet des magasins qui ont mis en place des bornes avec des partenaires pour échanger les pièces rouges directement contre des bons d'achat. Il y a par exemple l'opérateur Coinstar ou Eurocycleur. Tous les supermarchés n'en ont pas, mais quand c'est le cas, eh bien vous déposez les pièces dans la machine et vous recevez en échange un bon d'achat du montant que vous avez déposé. Et si votre magasin habituel n'est pas équipé, passez à la banque. Quand vous avez quelques kilos de pièces rouges pour les échanger en billets, c'est une astuce assez facile à mettre en place pour économiser sans trop forcer. Alors si vous aussi vous avez des bons plans comme Monique pour mettre de côté de l'argent, mais sans trop forcer, hein, pensez à m'écrire parisileséconomies@radiofrance.com.
0: Merci Valère, bonne journée. Oui, on garde nos pièces rouges. Elle sera pleine dimanche. Elle nous empêche parfois de dormir. Christophe Maé, la lune. Il est 9h moins le quart. Bon week-end prolongé. Peut-être pour vous aujourd'hui.

0: la fête des mères, c'est dimanche prochain. Je dis ça, je dis rien. Christophe Maé, la lune. Christophe Maé, qui a commencé sa carrière, hein, entre autres, avec la comédie musicale Le Roi Soleil, aux côtés d'Emmanuel Moire. Il jouait d'ailleurs le frère du roi Emmanuel. Le Roi Soleil, au Festival Nancy Open Air. C'est le 4 juillet prochain. On aura l'occasion d'en reparler, bien sûr. Événement du jour, un événement ici Lorraine, l'Opéra National de Lorraine et une création, Nathalie Millon.
1: César Vessier, bonjour.
2: Bonjour.
1: Vous êtes à la création scénique et à la scénographie de la toute nouvelle proposition de l'Opéra National de Nancy-Lorraine. C'est la Messa da Requiem de Giuseppe Verdi, première représentation mercredi. Ce Requiem de Verdi, à la base, c'est un oratorio.
2: Oui, c'est un oratorio, donc en général, ça prend la forme d'un concert. Et c'est pas un opéra, voilà. Ouais, donc il y a pas d'histoire, c'est une messe, des morts.
1: Donc pas de costume, pas de mise en scène, mais c'est là que vous arrivez. Comment on fait correspondre ce qu'on entend, la magnifique musique de Verdi, avec ce qu'on va voir?
2: Ben, c'est juste une proposition justement pour essayer de proposer des sensations différentes sur cette musique qui est très connue, qui est une musique qu'on écoute, si j'ose dire. Et là, c'est pour proposer autre chose en même temps, en parallèle, qui avec des images, avec une scénographie qui propose des images et qui fait intervenir aussi des danseurs et danseuses. C'est une façon pas d'illustrer, mais de ramener un peu cette œuvre aujourd'hui, en 2026, et de mettre en parallèle des réalités un peu différentes. Le projet était évidemment basé sur la thématique centrale, hein, c'est l'apocalypse, donc c'est quelque chose de très contemporain aussi. Comment le mot apocalypse, qui derrière traduit la peur de la mort, etc., mais enfin l'apocalypse, le jugement dernier, résonne aujourd'hui, en 2026, pour des personnes contemporaines, et notamment pour des jeunes gens. Donc il y avait l'idée d'associer à ce requiem un peu le destin contemporain et de montrer une autre réalité que celle qui existe dans les textes en latin des messes, d'apporter sur un plateau d'opéra peut-être des comportements artistiques un peu incongrus, si j'ose dire, des gens qui ont une expérience qui viennent du cabaret ou qui viennent de la danse contemporaine, et de montrer des artistes au travail, en fait. Mmh. Des artistes d'aujourd'hui, des jeunes personnes. C'est un espèce de projet qui dit, c'est un projet un peu sur l'expérience. Qu'est-ce qu'on peut faire avec cette musique aujourd'hui?
1: À découvrir à partir de mercredi jusqu'au 2 juin prochain avec la musique de Verdi, la Messa da Requiem, et mise en scène, mais création scénique et scénographie pour cette messe en habit d'opéra, comme le disaient les contemporains de Verdi. César Vessier, merci beaucoup. On est très fiers de découvrir parce que c'est une création, hein, c'est bien ça, de l'Opéra National de Lorraine.
2: Oui.
1: La première, c'est chez nous. Merci beaucoup et à très vite
2: merci.
1: Sur la scène de l'opéra.
2: Au revoir.
0: Au revoir et ave César. Dans un instant, on s'occupe de notre thyroïde avec le Doc Kirzek, Michael Jackson, We'll Be You There. Oui, You'll Be There. Et bah c'est mieux quand je le fais sans accent. Allez, bonne journée, bon week-end qui se prolonge peut-être pour vous. Et si vous bossez, bossez bien, tranquille les amis. Et bon.

0: You'll Be There avec Michael Jackson, Michael le Doc, toujours à l'affiche au cinéma, si ça vous tente. Ici la reine à presque un peu plus 9h05. Chaque matin, on vous retrouve un docteur Kirzek. Bonjour. Et ce matin, on va s'intéresser à la thyroïde qui peut donner beaucoup de symptômes. C'est vrai qu'on oublie un peu trop souvent ce petit organe.
1: Bonjour à toutes et à tous. C'est un petit organe en forme de papillon qu'on a au niveau du cou. Et oui, c'est la thyroïde. Alors, c'est un papillon qui est minuscule, qui est logé dans le cou, mais qui a des fonctions majeures. Et s'il se met à faire la tête, c'est tout le métabolisme, en fait, qui va déchanter. Vous vous sentez fatigué, frileux, un peu patate de canapé, alors que vous étiez plutôt kangourou. Bref, vous voyez bien que ça peut faire accélérer ou freiner. Alors, comment on fait la différence entre un simple coup de blues et une vraie panne de thyroïde? C'est là que le médecin sort sa petite règle magique, la règle des trop ou des pas assez. L'hypothyroïdie, c'est-à-dire quand la thyroïde est paresseuse, bah tout va ralentir. Vous êtes trop fatigué, vous avez trop froid, il y a trop de constipation, trop de prise de poids, trop de peau sèche, trop je n'ai plus envie de rien, et vous dites c'est un petit coup de mou. Et l'hyperthyroïdie, bah c'est l'inverse, hein, c'est la pile électrique. Là, tout s'accélère, vous avez trop chaud, trop d'anxiété, trop de palpitations, trop envie de danser à 3h du matin, trop de perte de poids. Et si ça dure plus de quelques semaines, ce n'est plus juste une mauvaise passe, c'est vraiment une alerte thyroïde en cette journée mondiale, puisque oui, aujourd'hui, c'est la journée mondiale.
0: Bon, bah, j'imagine, Doc, qu'on consulte son médecin, mais que va-t-il nous faire, en fait?
1: D'abord, le médecin ne va pas tout mettre sur le dos de la thyroïde. Ce n'est pas le seul organe farceur. Il y en a plein d'autres. Donc, votre médecin traitant va reprendre vos symptômes et puis il va faire quelques examens. Une simple prise de sang, il va doser la TSH, qui est l'hormone de régulation de votre thyroïde, pour y voir plus clair. Et si c'est une hypo, bah, on donne de l'hormone thyroïdienne en traitement. Hein, c'est un petit comprimé que vous allez prendre tous les matins, par exemple. Et en quelques semaines, vous allez voir, vous allez revivre, vous allez redevenir humain. Et si c'est une hyperthyroïdie, bah là, faut calmer la glande avec des médicaments ou parfois même un traitement radioactif. Mais c'est pas parce que c'est radioactif que c'est dangereux, je vous le promets. Allez, petit conseil en plus, regardez votre cou dans le miroir. Tête un peu en arrière, vous déglutissez et si vous voyez une bosse qui bouge, consultez, c'est peut-être un nodule thyroïdien, pas de panique, 90% des nodules sont bénins, mais ça vaut le coup de faire un petit check-up chez son médecin. Allez, d'ici là, portez-vous bien.
0: On va essayer, Doc, la thyroïde, c'est méfait, pas cool, faut être vraiment vigilant et trouver le bon dosage. Et là, c'est pas une partie de plaisir, hein, entre vous et le médecin et la petite pilule du bonheur. Allez, dans quelques instants, évidemment, bienvenue chez vous avec Anaïs. Le programme de la journée, c'est que de la bonne humeur, de la musique et de l'info, tiens.
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0: Bonjour Anaïs.
6: Bonjour Carole.
0: Bienvenue chez vous, bienvenue chez nous. La place est chaude jusqu'à 11h, midi même. Oula.
6: Oui, non, mais on s'en va.
0: On
6: là,
0: fait
6: on
0: du dire-stup.
6: Ah bah, mais toujours. Là, on est là pour un petit moment. Et puis aujourd'hui, on va retrouver le meilleur de Bienvenue chez vous.
0: Génial.
6: Avec Nathalie Million et Séverine Berthéas, diététicienne et nutritionniste, pour parler d'un mal qui nous a tous rongés à des moments. Les régimes à répétition.
0: Et le grignotage. Allez, on arrête le chocolat. À plus tard.
6: Merci Carole.
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6: 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Les infos avec Mathieu Barbier. Bonjour Mathieu.
7: Bonjour. Notre facture de gaz va-t-elle exploser dans les années à venir? C'est la crainte en tout cas de la CLCV, l'association de consommateurs. Elle évalue la hausse à 13% d'ici à 2013 en raison de l'injection de biométhane dans les réseaux pour décarboner la production d'énergie. Un sujet sensible à tel point que l'État vous propose de donner votre avis dans une consultation publique en cours jusqu'à jeudi. Patrick Jonin est membre du conseil d'administration de l'association CLCV. Il incite donc les consommateurs à signaler leur désaccord.
8: La réelle injection de biogaz est très faible. Aujourd'hui, on est à 0,41% du biogaz injecté par rapport au gaz naturel effectivement consommé. Ça va se développer. Donc, en 2028, on sera déjà à 4,15% de biogaz injecté. Ne serait-ce que 4,15% de biogaz injecté, eh bien, ça représentera 79 euros de facture supplémentaire de gaz par an pour le consommateur. Mais là, on est sur une trajectoire vraiment débutante. Et il faut savoir que le gouvernement prévoit de multiplier par 6 cette injection du biogaz. Donc, on avoisinera les 25%. Et là, si on multiplie 80 euros par 6, on est déjà plus proche des 500 euros.
9: Ça veut dire que les plus précaires sont au gaz, en fait, encore en ce moment?
8: Notamment logement HLM, logement collectif. Il y aura un double effet, c'est que moins on sera nombreux à consommer du gaz. Donc, en gros, aujourd'hui, il y a 3% de clients qui quittent le gaz, nous aurons à entretenir avec de moins en moins de clients du gaz un réseau toujours aussi important.
7: C'est la quatrième réunion sur les PFAS dans les Vosges. Elle a lieu ce soir à Docel à 18h, après Saint-Dié et Gérardmer notamment, avec notre invité tout à l'heure à 8h moins le quart pour en parler. C'était Jean-François Fleck, membre de l'association Vosges Nature Environnement. L'association vient de publier des cartes d'environ 1 000 000 d'hectares pollués par ces boues dans le département et notamment sur les communes de Tendon et d'Arentès de Corcieux, mais pour notre invité, le nombre d'hectares concernés est bien plus important qu'on l'imagine. Écoutez.
10: Selon nos investigations, les épandages qui sont responsables donc de la contamination à Arentès et Tendon, par exemple, on les retrouve dans 80 communes des Vosges. C'est quelque chose de très important. Et aujourd'hui, on fait un petit peu l'impasse sur cette contamination potentielle de ces hectares de terre agricole. Et qui peuvent avoir ces contaminations qui peuvent avoir des conséquences très importantes par rebond, si vous voulez, sur la qualité des eaux, sur la qualité des produits végétaux et animaux, sur la qualité des poissons, la qualité des sources utilisées par les habitants, etc. Nous, ce qu'on souhaite, c'est qu'il y ait, d'une part, la publication dans toutes les mairies de cette cartographie, de manière à ce que les habitants puissent s'informer et savoir s'il y a eu des épandages près de chez eux. Et à partir du moment où on connaît les surfaces étendues, d'y faire des tests de contamination des sols, le principe pollueur-payeur doit s'appliquer.
7: L'interview en intégralité de Jean-François Fleck, qui est membre de l'association Vosges Nature Environnement, est à retrouver sur ici.fr. À Rans-l'Étape, une mère de famille et son bébé hospitalisés après l'incendie d'un immeuble du centre-ville hier. À la mi-journée, le feu a pris dans la cage d'escalier avant de se propager aux appartements. Une cinquantaine de pompiers ont été mobilisés sur cette opération. 7 personnes ont été évacuées. Elles vont devoir être relogées. 4 d'entre elles vont pouvoir bénéficier de 2 chambres prêtées par une association. Les 3 autres occuperont d'autres logements trouvés par la mairie. C'est une conséquence de l'épisode de chaleur intense et inédit pour la période que nous connaissons en ce moment en Lorraine. Le pic de pollution en particules fines, selon les relevés d'Atmo Grand Est, la qualité de l'air est mauvaise sur une grande partie de la Meurthe-et-Moselle et de l'Ouest vosgien. Une plongée dans notre histoire commune pour clore ce journal. C'était hier au maquis de Grand-Rue de Bain dans la plaine des Vosges. 2 collectifs vosgiens et allemands qui travaillent depuis 10 ans pour entretenir la mémoire des 2 côtés de la frontière se sont retrouvés. Ils sont partis sur les traces de plus de 300 maquisards débusqués par les nazis en septembre 44. Thomas Bonnet.
11: Pour accéder au maquis, il faut s'enfoncer dans la forêt dense et pentue. C'est là, entre de gros rochers, que les maquisards attendaient le signal, raconte Pierre Bougel, le guide du jour.
12: Sur les ondes de Radio Londres passe la phrase « Code, l'impératrice a des corps aux pieds ».
11: Dorothée Ross est la présidente de l'association mémoriale du camp de concentration de Neckarelz. Elle redécouvre une histoire qu'elle pensait connaître à la perfection.
13: On a une autre profondeur. Alors, avec les explications que j'ai entendues aujourd'hui, mon image est beaucoup plus complète.
11: Son homologue en France, André Bauban, est ravi de pouvoir l'emmener sur place. Le président de mémoire du maquis de Grand-Rue sait l'importance de telles actions.
14: On tient absolument à ce que la mémoire du maquis de Grand-Rue perdure. Les 2 associations, en fait, ont les mêmes objectifs, c'est transmettre la mémoire aux plus jeunes, d'une part, et puis rendre, bien entendu, hommage à tous les maquisards, à tous les résistants qui ont été tués ou alors morts en déportation.
11: Certains maquisards ne sont donc jamais revenus. Mais en s'entraidant, les 2 associations ont pu retracer avec précision leur parcours, de leur capture en France jusqu'au camp de la mort.
7: Thomas Bonnet. Quel temps pour aujourd'hui ?
6: Eh bien, on est sur une semaine hors du commun avec cette quasi canicule qui vient boucler le mois de mai. Et si vous venez de vous lever et que vous remarquez qu'il fait déjà très chaud hein, pour 9h du matin, cet après-midi, ce sera encore plus haut. Avec 33 à Toul, 32 à Baccarat et Épinal. Et ce soir, presque pas besoin de remettre un gilet si vous sortez pour cette fin de grand week-end, puisque les températures seront hautes, même au plus bas, avec 17 à Nancy, 15 à Cherarmé et Neuchâteau, presque agréable dans la nuit, avec 14 aussi à Mirecourt.
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6: Sur la route, tout se passe bien aussi pour vous en Lorraine, donc pas de soucis, roulez tranquille. Profitez de Françoise Hardy en VIP sur votre radio ici Lorraine.

0: Ici Lorraine, Françoise Hardy, VIP.
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0: Le meilleur de Bienvenue chez vous avec Nathalie Million. Aujourd'hui, on est avec Séverine Berthéas, diététicienne nutritionniste, pour parler des problèmes de la perte de poids avec l'été qui arrive. Le summer body est bien présent dans nos têtes en tout cas.
3: Bon, on va partir d'une réalité dans cette émission, les régimes, ça ne marche pas.
4: Non.
3: Alors, il faut déjà en être convaincu, je crois que ça y est, avec l'expérience, on finit par se dire qu'effectivement ça marche pas, mais sauf qu'on est au mois d'avril, nous sommes le 8 avril, les vacances c'est en général au mois de juillet, et on aimerait bien se délester des quelques kilos, c'est un bien gentil mot, qu'on a accumulé pendant l'hiver. Alors comment on fait? C'est vous qui allez nous le dire au 03 83 36 20 20. Comment est-ce que vous faites vous pour retrouver la ligne avant l'été, pour perdre quelques kilos ou un petit peu plus si vous en avez besoin? Qu'est-ce qui fonctionne vraiment à long terme, sur plusieurs mois, plusieurs années? Qu'est-ce qui ne fait pas yo-yo? Venez nous le dire au 03 83 36 20 20 et pour nous donner quelques conseils, pour nous mettre le moral dans les chaussettes.
4: Quelle présentation, Nathalie!
3: J'ai invité Séverine Berthéas. C'est 20 kilos tout mouillé sur la balance. Diététicienne nutritionniste qui va nous dire ce qu'il ne faut pas faire, mais j'aimerais bien qu'elle nous dise aussi ce qu'il faut faire.
4: Oui, oui. Manger de tout, on verra.
3: Oh, ça va déjà m'énerver. Voilà. Donc, 03 83 36 20 20. On compte sur vous. Vous avez réussi à perdre du poids à long terme, je le dis bien.
4: Oui, sur le long cours.
3: Parce que je crois qu'on a toutes, je parle aux filles, les garçons, ça les concerne aussi, mais c'est souvent plus les dames. Ouais. On a toutes déjà réussi à maigrir.
4: Ah, bah oui, ça marche.
3: Ça marche bien, même.
4: Ponctuellement.
3: Voilà. Ça marche et puis pouf, un jour on monte sur la balance et on s'aperçoit qu'on l'a repris, voire même plus. Et ça, c'est pas forcément bon. Pourquoi d'ailleurs? Pourquoi est-ce que quand on perd des kilos, Séverine, ça fonctionne pas sur le long terme?
4: Et ben parce qu'il y a des petites régulations métaboliques qui se mettent en place et on restreint. Alors il y a deux types de restrictions, des restrictions énergétiques qui font que forcément le corps va se mettre en mode économie, et puis des restrictions qu'on dit cognitives, c'est-à-dire psychologiques, qui vont faire que on va braquer la charcuterie ou la boulangerie trois semaines après, vous voyez ce que je veux dire. Donc après, d'accord, on rentre dans un système de culpabilité, restriction, et les culpabilités liées au craquage, entre guillemets, elles sont rarement bonnes. Les craquages sont vraiment explosifs. Et donc, on ne retrouve pas le bon sens alimentaire et l'équilibre, la sérénité.
3: Ce que je comprends, c'est que le corps, il est malin.
4: Oui,
3: c'est-à-dire qu'il se dit, ah d'accord, tu me fais souffrir.
4: Exactement.
3: Eh bien, tu vas voir, moi je vais m'adapter.
4: Fois, je vais de côté.
3: Et dès que tu m'ordonneras, je vais mettre de côté dans les fesses, en fait. Hein, c'est ça. Hein.
4: En fait, ce sont des histoires de métabolisme, véritablement. Mm-hmm. Parce que ce qu'on perd, est-ce que vous savez ce qu'on perd en premier, Nathalie?
3: De l'eau, on perd de l'eau.
4: De l'eau associée, dans les muscles, associée aux réserves de glycogène, c'est la réserve musculaire et hépatique, on perd ça. Alors, au niveau musculaire, beaucoup. Et puis après, on va perdre forcément un petit peu de graisse, mais ça s'accompagnera toujours de masse musculaire. Et quand on perd ce qu'on appelle de la masse maigre, eh bien, le corps se met en mode énergie économique, en fait. Hein. Ouais. Donc, il aura besoin de moins pour fonctionner. Donc, il faudrait encore plus réduire ses apports alimentaires et encore plus marquer la différence énergétique dans ses repas pour pouvoir perdre encore du poids.
3: Alors ça, c'est l'explication du pourquoi ça ne marche pas, les régimes.
4: Exactement.
3: Mais alors, rapidement, est-ce que ça veut dire qu'on ne peut pas perdre de poids?
4: Si. Et là, on peut perdre du poids en associant une légère, alors après c'est à revoir, c'est à quantifier avec le médecin, avec le diététicien. Il faut effectivement avoir une petite différence ou une différence énergétique dans ses apports, mais surtout associée à une activité physique. Attention, j'ai pas dit sport.
3: Oui.
4: Activité physique. Et ça,

0: On n'aura pas de truc miracle en fait aujourd'hui, c'est foutu déjà.
1: Eh ben non, c'est pas foutu, on est dans la bonne période pour redynamiser un petit peu son corps.
0: 8 oui. avril, pour le mois de juillet, je peux avoir perdu combien?
1: Alors, il y a des pourcentages à ne pas dépasser.
0: Avril, mai, juin, j'ai 3
1: ouais,
0: mois.
1: Ouais, 3 bons mois. Moi, je pense qu'on peut partir sur une base de 6 à 9 kilos, ça dépend de son poids de départ.
0: Ah, c'est pas mal quand même.
1: Bien sûr, bien sûr. Bon.
0: 03 83 36 20 20. Je voudrais quelqu'un qui a réussi à perdre des kilos il y a quelques mois, quelques années, et qui ne les a pas repris.
1: Oui.
0: Vous nous expliquiez comment.
1: Quel
0: un petit coup de fil pour nous le dire, 03 83 36 20 20. On en parle ce matin avec Séverine Berthéas, qui est diététicienne nutritionniste et enseignante.
1: À l'UIT dans ses
0: bras.
2: Merci Nathalie, merci Séverine. On vous retrouve dans quelques minutes quand Gaëtan Roussel nous aura bercé avec Tout s'en va sur votre radio. 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
3: C'est votre émission, vous pouvez composer le 03 83 36 20 20 pour partager votre histoire, votre expérience, vos trucs, pour poser des questions aussi, ça c'est possible. À celle qui est mon invitée aujourd'hui, c'est Séverine Berthéès, diététicienne nutritionniste. On ne parle pas régime, je vais dire une bêtise, mais on parle perte de poids, parce que quand même on est certaines à vouloir perdre du poids.
4: Oui, totalement. Alors c'est vrai que là ça se réveille un petit peu, hein. On a fini la raclette et on a envie de se délester.
3: Effectivement, parce qu'on remet les choses un petit peu plus
4: bien
3: courtes,
4: sûr.
3: On remet le pantalon qu'on n'avait plus mis depuis quelques mois, on se dit, oh mince, c'est plus dur à faire. Mais bref, comment est-ce que vous avez réussi à perdre du poids? Qu'est-ce qui fonctionne vraiment, puis qu'est-ce qui ne fonctionne pas? Venez nous le dire ou poser vos questions à Séverine. Le premier réflexe quand on veut perdre du poids, c'est un peu de se priver quand même, hein, et de se dire, je vais déjà changer mon alimentation, je vais manger un petit peu plus de carottes sans la vinaigrette, j'enlève le fromage, j'enlève le pain, est-ce que ça c'est bien?
4: Non, parce que en plus, vous l'avez dit, c'est on se prive, et c'est tout sauf la privation, on va rééquilibrer, ça c'est différent. Il faut rééquilibrer, et le rééquilibrage, c'est garder du plaisir. Dans l'équilibre alimentaire, il faut qu'il y ait du plaisir, sinon on ne tient pas. Donc ça, c'est le problème des régimes, justement, qu'on dénonce, c'est que c'est tenable un certain temps, mais qu'après on craque parce qu'on perd en vitalité, l'humeur prend une claque, enfin voilà. Donc il faut garder du plaisir, remettre de l'équilibre, et puis surtout ne pas s'affamer. Si on commence bille en tête à dire, oh là là, faut que j'enlève la sauce, faut que je remette ça, et puis que j'enlève ça, etc., mais c'est foutu d'avance.
3: Ben, si j'ai pris du poids, et surtout rapidement, on va dire en une saison, c'est qu'il y a quelque chose qui va pas dans mon alimentation.
4: C'est que, effectivement, on a un peu abusé. On parlait de la raclette. C'est vrai qu'on mange pas qu'une seule tranche de raclette, puis on mange la charcuterie qui va avec. Donc, ça veut dire que la fréquence et la quantité est peut-être à revoir. Ça veut pas dire qu'on enlève la raclette, même si, bon, on peut en faire une en juillet de raclette, mais ce qu'il faut, c'est revenir sur des quantités plus raisonnables, garder le plaisir, mais se dire, bah là, peut-être que j'ai un petit peu abusé. Le fromage, la charcuterie, les apéros.
3: Mais des quantités plus raisonnables de tout, c'est-à-dire que j'enlève pas la raclette, mais j'essaie d'en manger de façon plus raisonnable, moins souvent. Parce que bon, moi, ma tendance, hein, c'est de manger des carottes. Je veux manger 2 kilos, je sors de table, j'ai faim.
4: Hein. Et bien sûr, c'est normal, c'est de l'eau la carotte. Hein. Donc, alors ok, il y a quelques fibres, mais c'est pas ça qui va caler. L'objectif, c'est de ne pas s'affamer, de rester rassasié, bien dans ses baskets, et de pouvoir manger sans se ruer directement sur une assiette, en plus en ayant la culpabilité de dire je vais me ruer sur quelque chose, c'est pas bon pour moi.
3: Alors qu'est-ce qui rassasie?
4: Qu'est-ce qui rassasie, justement? La clé, elle est là. Il faut revenir à une variété dans les textures, dans les différents groupes d'aliments, et puis revenir à des choses qui sont plus complètes, plus riches en fibres. Les fibres vont rassasier. Alors, il y a les protéines aussi qui vont rassasier. Donc, ça veut dire quoi? Ça veut dire que si je me dis, allez, je fais attention sur mon plateau de ce midi, eh ben, je vais effectivement mettre des légumes crus ou cuits. Je vais avoir des féculents. Ben, idéalement, des féculents les plus complets possibles. Si je me fais des pâtes, ben, je vais les faire un petit peu al dente. Ça me prendra plus de temps à les digérer.
3: Ah, parce que plus je les cuis, plus elles passent.
4: Plus c'est hydrolysé, plus le travail de digestion sera facilité. Donc, c'est ce qu'on parle d'index glycémique. Alors, pris isolément, ça vaut ce que ça vaut. Là, on mange dans un repas complet, mais on sait qu'on va avoir un impact par rapport à la cuisson de nos pâtes sur notre temps de digestion.
3: Et plutôt de la pâte complète?
4: Alors, la pâte complète, oui, ce serait bien, mais tout le monde n'aime pas.
3: Non, c'est vrai, moi, j'aime pas trop le
4: goût. Voilà, donc on prend des pâtes classiques, on les fait vraiment al dente, elles sont un petit peu fermes, et ben ça tiendra un petit peu plus
3: le
4: corps.
3: Le pain, je peux en manger du pain?
4: Bien évidemment. Alors, on va cadrer les quantités de pain. Et le pain, idéalement, on évite le pain industriel, qui est vraiment un pain qui va être digéré assez rapidement aussi. Donc, on revient sur
3: la tranche toute blanche de pain de mie, ça, c'est pas bon, quoi.
4: Exactement. Ouais, c'est pas l'idéal.
3: Un pain complet?
4: Un pain à farine bis, complet, multigraines. Et puis, voilà. On essaye les pains un peu marqués en couleur, pas l'ultra blanc.
3: Je vous ai entendu récemment parler du pain et du fromage. Quelqu'un vous demandait il fallait enlever le pain quand on mangeait du fromage, que c'était pas bon de manger du pain et du fromage. Et vous avez dit, mais pas du tout. Justement, quand on mange du pain et du fromage, on en mange moins du fromage.
4: Quand on a l'association, déjà on favorise le profil en acides aminés, donc on obtient vraiment un profil en protéines qui est intéressant. Et puis on est vraiment sur quelque chose. franchement, si on met, allez, un petit morceau de pain à 30, 40 grammes avec une portion de fromage dedans, bah, je vous mets au défi de vous resservir en fromage parce qu'on aurait tendance à gober le fromage un peu comme un bonbon, hein. Et c'est un peu énergétique, le fromage.
3: Bon, Marie, je vous dis bonjour, mais je vais vous faire patienter. On peut faire comme ça?
0: Mais oui, tout à fait.
3: Bonjour Marie. Déjà, elle m'énerve, Marie.
4: Bonjour,
3: elle fait 59, elle fait 59 kilos, elle a jamais bougé. Je suis même pas sûre de lui parler dans un instant. Je vous embrasse, Marie. À tout de suite, hein. On écoute une chanson, puis on se retrouve juste après.
2: On vous retrouve, Nathalie et Séverine, avec Marie, effectivement, pour ses conseils et pour parler de la santé toute la journée. On vous retrouve après avoir dansé pour se dépenser, justement, avec les Bee Gees. You should be dancing. C'est avec ici Lorraine.
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0: You should be dancing the Bee Gees avec Ici Lorraine.
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0: La danse, la nourriture, ça nous aide à perdre du poids, se sentir bien. Et avec Nathalie Million et Séverine Berthès, diététicienne nutritionniste, elles sont avec Marie, qui elle a une hygiène de vie basée sur un seul repas.
3: Bonjour Marie.
4: Bonjour à vous.
3: Marie qui est à Neuf-Maisons. Marie n'avait pas compris le sujet.
4: Oui.
5: Marie est parfaite.
3: Marie est parfaite.
4: Oh, parfaite, c'est un grand mot.
3: Combien vous mesurez Marie?
4: 1m61.
3: 1m61 pour combien?
4: Pour 59 kilos.
3: Oui, donc elle est parfaite, elle est ni trop maigre, ni trop épaisse, quoi.
5: C'est bien. Vous bougez un petit peu, Marie? Vous faites un petit peu de marche?
4: Ah, mais à 72 ans, je suis hyper active. J'ai du jardin, je fais de la peinture, je rénove un peu la maison, et puis j'arrête pas. Et je fais un repas par jour, moi. Ça fait des années.
3: Un repas lequel?
4: Le soir.
3: Le soir, et pourquoi? Parce que vous n'avez pas faim midi, vous n'avez pas... Le matin, vous petit-déjeunez ou pas?
4: Non, je bois mes 3-4 cafés.
3: Ouais.
4: Et puis, bon, à midi, peut-être 2 biscottes, comme ça, si j'ai un petit creux. Et puis voilà, non, j'ai pas du tout envie de manger.
3: Vous n'avez, c'est ça, vous vous écoutez, votre corps vous dit j'ai pas faim.
4: Eh ben voilà, dans ma tête, j'ai pas faim, donc je ne mange pas.
3: Mais si par hasard, je ne sais pas, vous avez fait une activité un matin et que tout d'un coup, vous avez une fringale, vous vous autorisez à manger, Marie?
4: Ah, mais moi, je m'autorise tout, moi.
3: Ah, allez, super.
5: Oui,
3: ouais.
5: Alors, qu'est-ce
3: qu'on en pense de Marie?
5: Eh ben, on en pense que ça fait partie des tempéraments qui, voilà. Marie, vous n'êtes pas la première que je rencontre. Alors là, c'est par la radio, mais vous n'êtes pas la première que je rencontre qui, effectivement, fait un seul repas sur la journée. Et j'imagine que vous prenez votre temps le soir, en plus.
4: Ah, mais tout à fait. Ben, voilà. J'ai une entrée, une viande, des légumes, une petite salade, du fromage. J'ai un dessert.
5: Oui.
4: Et voilà, les seuls moments où j'ai beaucoup, beaucoup mangé, j'étais contente, c'était pour mes 5 grossesses.
3: J'allais vous le demander, Marie. C'est-à-dire que même dans l'histoire de votre vie, alors les grossesses, la ménopause, vous n'avez jamais pris de poids. En tout cas, vous avez perdu tout le poids que vous avez pris.
4: Non. Et puis la ménopause, je ne l'ai même pas vu passer.
3: D'accord.
5: Oui.
4: Et puis voilà, donc mais pendant les grossesses, j'ai fait des bébés de 4,5 kg.
3: Oui. Félicitations.
5: C'est des gros bons bébés là.
4: Voilà, et puis j'ai pris 30 kilos, mais j'étais contente parce que je mangeais bien.
3: Oui.
4: Et je les ai reperdus aussitôt.
3: Sans rien faire de particulier.
4: Sans rien faire de particulier.
3: Et vous n'aviez pas un stress en vous disant, au moins la première fois, vache, va falloir que je perde.
4: Non. C'est mon gynécologue qui était plus embêté que moi. Il me disait, bon, en dernier, il ne pesait plus, quoi.
3: Donc, qu'est-ce qu'on retient de ce que dit Marie? On s'écoute, plaisir et bouger.
5: Et puis, on voit aussi, bouger est très, très active. Donc, je pense que ça, c'est ultra intéressant. Surtout, Marie, si vous me permettez, vous avez 72 ans, on dépasse les 60. Ans par l'OMS, c'est vraiment le repère 70 ans selon la Haute Autorité de Santé. On sait qu'on doit préserver son capital musculaire et osseux. C'est un groupe, c'est un ensemble, le capital musculaire et osseux. Et effectivement, une activité comme celle que Marie a, c'est génial parce que justement, ça participe vraiment à une régulation de la dépense de l'énergie, puisque c'est un tissu, notamment les muscles, c'est un tissu qui dépense même au repos. Donc ça régule vraiment au niveau hormonal, au niveau du métabolisme énergétique, ça maintient en forme, c'est la meilleure chose qui soit de bouger avec l'âge. Et puis un repas qui me semble très complet, juste la petite attention que j'aurais pour Marie, c'est bien veiller à l'hydratation. Mais il y a les cafés le matin, j'imagine qu'il y a
3: du café. Elle est boostée, Marie.
5: Voilà. Non, puis il doit y avoir de l'eau dans la journée. Il y a de l'eau, Marie.
4: Ah oui, mais c'est plus que 3 cafés. Et puis je fais comme j'ai envie, quoi.
5: Dans bien sûr.
4: Il n'y a rien d'interdit. Je me limite pas. Si j'ai envie de boire, je bois. Si j'ai envie de moins boire, voilà. Et puis c'est tout. J'ai encore taillé mes glycines hier. J'ai ramassé, j'ai coupé, j'ai chargé, et puis voilà.
3: Elles sont pas en fleurs encore, Marie, les glycines?
4: Elle commence.
3: Elle commence. Mmh. D'accord.
4: Oui,
3: bon.
4: Elle commence. Bon. Mais voilà, mais je vous dis, moi, j'ai des filles, j'ai trois filles, elles font toujours attention, elles sont grandes, elles font 1m72, elles ont fait des régimes, des tas de régimes, elles ont perdu 6-7 kilos, mais elles les ont repris.
5: Mais oui, puis on prend plus souvent, c'est ça le drame. Oui. Ouais. Ben, vous avez raison, il faut s'écouter, Marie.
3: Donc suivez l'exemple de maman Marie. Merci beaucoup, Marie, en tout cas, pour ce témoignage. Très sage, et on a appris des choses sans avoir décidé de faire régime, finalement.
5: Exactement.
3: S'écouter et le plaisir.
0: Eh bien, Marie, vous pouvez nous redonner des conseils quand vous voulez. C'est important d'avoir ces expériences. Nathalie, Séverine, on vous récupère après cette aide à l'emploi.
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0: On vous offre un nouveau départ si vous êtes en situation de handicap. Le mardi 26 mai, on va booster votre carrière avec Cap Emploi qui organise l'atelier thématique Les chemins de la formation et le handicap. Animé par des experts de l'insertion, vous allez comprendre comment transformer votre projet en réalité concrète. Au programme de cette matinée, comment identifier et valider un projet professionnel qui vous ressemble, quelles sont les solutions pour financer cette formation et pourquoi l'alternance est aujourd'hui un véritable tremplin pour l'emploi. Justement, c'est gratuit, c'est pratique, c'est le 26 mai. Et pour vous inscrire et construire votre futur professionnel, ça se passe sur le site internet de Cap Emploi.
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0: Bien sûr que l'emploi, c'est pour tout le monde, comme le rock et son roi Johnny Hallyday. Vivre pour le meilleur, montez le son dans votre voiture, profitez. C'est sur votre radio, ici Lorraine.

0: Vivre pour le meilleur de Johnny Hallyday sur votre radio, ici Lorraine.
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0: Toujours dans la perte de poids avant l'été, Séverine Berthéas, notre nutritionniste diététicienne, est avec Nathalie Million et Anne-Marie, qui elle aussi a vécu ça.
3: Anne-Marie, qui nous appelle de Villers-les-Nancy. Bonjour Anne-Marie.
4: Bonjour Nathalie, bonjour Séverine.
5: Bonjour.
3: Est-ce que vous faites régime, vous, de temps en temps, Anne-Marie ?
4: Alors oui, évidemment, parce que je fais partie des personnes qui regardent un gâteau dans la vitrine de la boulangerie et qui prennent 500 grammes.
3: Bienvenue au club.
4: Et je trouve ça très injuste et je pense honnêtement qu'il y a des tempéraments. Il y a des personnes qui peuvent manger tout et n'importe quoi qui ne prendront pas un gramme et d'autres, malheureusement, dont je fais partie, qui font des excès et qui, malheureusement, effectivement, reprennent le poids péniblement et difficilement perdu.
5: Oui.
4: Je crois que le secret, ce serait de manger bien, correctement, tout le temps. Voilà, pour pouvoir espérer maintenir un poids de forme et correct.
3: Mais ça, Anne-Marie, dans la vie, ça fonctionne pas. Il y a les jours où on est pressé.
4: Eh ben, oui.
5: Et puis les envies.
4: Dans un monde idéal.
3: Alors, première question à Séverine, est-ce que c'est vrai qu'on n'est pas tous égaux
5: malheureusement.
3: Devant quoi
5: le métabolisme.
3: Le métabolisme.
5: Oui, c'est de la génétique après. Hein. On hérite de certains traits, on va dire, de nos parents, de nos ancêtres. Et puis, on sait, c'est le lit même du surpoids, ou même l'explication en partie, je dis bien en partie, sur un pourcentage, mais qui est plus important que ce qu'on pensait. C'est responsable en partie effectivement de l'obésité, cette différence de gestion alimentaire.
3: Donc la copine qu'on a toutes, moi elle s'appelle Séverine, qui sait tout, qui a tout vu, qui reprend deux fois de la tarte au fromage.
5: Non, c'est pas vrai.
3: Je comprends pas pourquoi toi tu grossis, alors, toi t'es devant ta carotte, ça
5: non,
3: c'est normal.
5: Non, justement, ce que je voudrais dire, c'est pour faire écho à ce que disait Anne-Marie, sur le fait il faudrait manger bien tout le temps. Alors, manger bien tout le temps, c'est quelque chose qui toucherait, ce serait très monotone finalement. Donc, moi j'aurais un petit conseil à donner. C'est quand on prend du poids parce qu'on a fait des écarts ou un écart, déjà c'est de regarder la quantité de l'écart, la récurrence de l'écart, et puis voir si effectivement on garde exactement le même rythme alimentaire et les mêmes apports en dehors de cet écart, ou si naturellement on va manger un petit peu moins parce qu'on a fait l'écart et parce qu'on a plus faim. Souvent, ça se régule en fait, c'est vraiment du comportement alimentaire qu'il faut aller voir, c'est se réécouter, ce qu'on a vu tout à l'heure, se réécouter pour dire, là je me suis fait plaisir, c'était génial, est-ce que j'ai faim après ? Peut-être pas. Et du coup, ne pas se forcer à recréer l'équilibre au repas suivant, parce que effectivement, on a eu l'écart avant et peut-être que c'est suffisant et peut-être que naturellement, il faut revenir à des choses plus simples et un petit peu moins énergétiques et moins conséquentes au repas suivant. Ça peut aussi s'anticiper. C'est vraiment une écoute du corps.
3: Mais est-ce qu'il faut se peser tous les jours ?
5: Du tout.
3: Mais comment on sait qu'on... On a pris du poids.
5: Alors, c'est les vêtements beaucoup, qui aident.
3: Oui, mais ça, c'est quand déjà on a pris un tour de ceinture,
5: une taille de ceinture. Se sentir à l'aise dans ses vêtements, c'est un bon indicateur.
3: On a déjà pris quelques kilos.
5: Le problème, c'est que le poids, si vous vous pesez le matin ou le soir, vous prenez déjà une claque d'1,5 kg facile, parce que il y a un poids lié à l'eau, à ce qu'on va manger, le poids des aliments, un poids de sel, le transit. Donc, ça va changer énormément.
3: Vous pesez tous les combien, vous ? Ne mentez pas.
5: Je sais pas, peut-être deux fois par an. Qu'est-ce qu'on pèse véritablement ? C'est surtout ça qu'il faut se dire.
3: Je pèse la grosse dondon qui est sur la balance.
5: Puis en plus, ça fait mal à la tête.
3: Pas qu'à la tête. 03 83 36 20 20, qu'est-ce qui marche vraiment ? Comment est-ce que vous avez réussi à perdre du poids sur le long terme ? Venez nous le dire. 03 83 36 20 20, on en parle avec Séverine Berthéas, qui est diététicienne nutritionniste.
0: Merci Anne-Marie et merci Nathalie. Beaucoup d'entre nous comprennent les habitudes alimentaires et les conseils de Séverine. On les retrouve après avoir chanté sur l'un des tubes de Tina Turner, We Don't Need Another Hero. C'est sur votre radio. Ici Lorraine, dans 2 minutes.
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0: Ici Lorraine, Tina Turner, We Don't Need Another Hero.
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0: Depuis 9h, on parle des problèmes de poids et de l'alimentation adaptée avec Séverine Berthéas, notre diététicienne nutritionniste, et Nathalie Million. Elles sont avec Jean-Claude actuellement.
3: Oh chouette, on a un copain, moi je croyais qu'il n'y a que des filles dans cette émission. Bonjour Jean-Claude.
4: Oui bonjour, j'ai vu ça, j'ai dit il n'y a que des...
3: Il n'y a que des nanas, ça va pas du tout. Alors voilà. C'est Séverine qui est avec moi, hein, Séverine Berthéas, diététicienne nutritionniste. Voilà. Vous avez des problèmes de poids Jean-Claude?
4: Oui voilà, donc moi j'ai toujours été un beau baigneur comme on dit.
3: Oui.
4: Voilà, donc suite à des à un problème médical et tout ça, donc moi je fais comme, c'est pas un régime justement, quand j'ai des problèmes de poids, je mange normalement le matin, petit déjeuner normal, à midi je mange normal, et le soir je ne me fais plus qu'une soupe. Et donc une soupe mais de légumes que je fais moi-même. Voilà.
3: D'accord. Donc je... Et ça vous suffit, c'est... Vous n'avez pas faim en sortant de...
4: Oh ben, si, de table. Des fois je me bats hein, pour ne pas regrignoter ouais. après, mais ouais. après c'est comme ça. Donc une nutritionniste, qu'est-ce qu'elle pense de ça, s'il vous plaît?
5: Alors bah, le... Je pense que limiter ses apports, ça peut être intéressant. Maintenant, juste une soupe le soir. Alors, vous apportez de l'hydratation, des minéraux, mais c'est vrai que vous le dites vous-même, vous luttez. Donc, c'est là que je me dis qu'il y a peut-être quelque chose à faire pour justement travailler la satiété sans apporter énormément de calories. Moi, je vous conseillerais tout simplement... Alors, après, c'est à revoir. Hein, c'est dans un cadre global. Il faudrait que j'étudie votre alimentation. Mais remettre un petit peu de pain. Du pain complet notamment, ou des pains comme on disait, farine bis ou autre, hein, des pains multigraines en même temps que votre soupe, et pourquoi pas associer ben, éventuellement un yaourt si vous aimez, ou un fromage blanc. Ça rapporte aussi des protéines, ça va rapporter avec le pain aussi des protéines, mais une base glucidique, et puis vraiment sur le long cours, donc ça va vous rassasier et ça va certainement vous apaiser et vous allez mieux gérer les journées qui suivront. Vraiment, rester uniquement sur de la soupe, je suis pas sûre que ce soit judicieux.
3: Mais Jean-Claude, vous perdez du poids.
5: Côté privatif.
3: Vous perdez du poids quand vous faites ça?
4: Ah oui, oui, oui, oui.
5: Ah oui, c'est ouais. normal. Oui.
4: Moi, là, je suis, par exemple, là, il y a une Pâques, j'ai pris un kilo et demi, parce que moi, pour me peser, je me pèse tous les 2-3 jours. Vous voyez, oui. Je réponds à une question qu'il y avait eu.
3: Oui, bah, mais moi, voilà. Je suis comme vous, Jean-Claude, on surveille, parce que si on surveille plus, on s'envole, hein.
4: Exactement. Donc, là, hier soir, je me suis fait une soupe julienne avec plein de légumes dedans, mais je rajoute du fromage dedans, je rajoute
5: voilà.
4: Je rajoute oui. tout ça, oui, oui.
5: Oui. oui. Donc, pourquoi pas, après, c'est comme je disais, il faut étudier la totalité de l'alimentation sur la journée. Il y a peut-être des choses à revoir légèrement sur le petit-déj et le repas, sans vous priver, mais peut-être à revoir. Et puis, remettre un petit peu plus d'équilibre pour éviter la privation. Parce que si vous voulez, vous m'auriez dit « Oh ben ça va, je le vis bien, j'ai pas faim, je suis bien », je vous aurais dit « Bah pourquoi pas ?» Après bah, tout...
4: Moi, hein. je vais être honnête, hein, quand je mets des soupes un petit peu vraiment améliorées avec crème et tout ça, c'est la soirée, elle est plus calme quand même. Hein, ça,
5: bien sûr, oui. Ouais, oui, complètement. Puis avec le fromage, c'est pareil, vous rapportez des protéines, donc ça vient... Et puis le côté un petit peu plus gras, hein, rapporté par le fromage ou par la graisse, ça vient aussi ralentir un petit peu ce temps de digestion au niveau de l'estomac notamment, et donc du coup ça dure un petit peu plus longtemps au corps, donc on a moins l'impression, puis c'est pas que de l'eau, on a moins l'impression d'être en privation.
3: Et le kilo et demi là, vous allez le perdre en combien de temps Jean-Claude?
4: Oh ben là je pense que jusqu'à vendredi ça devrait être fait, parce que moi dans la journée j'ai suite à un problème cardiaque, puisque j'ai un problème cardiaque, je dois boire un litre d'eau par jour, un litre et demi d'eau par jour, donc je suis très bien hydraté et tout, et moi ça me convient comme problème.
3: Ok. Bon ben merci Jean-Claude, moi c'est une solution qui pourrait me convenir aussi. Je vous embrasse. Voilà. Bonne journée, voilà. Bon courage.
4: Allez, au revoir
5: Jean-Claude.
4: Pour vos émissions.
3: Merci, au revoir Jean-Claude. Nous en Moselle, on met toujours une saucisse.
5: Non, oui.
3: Et je peux vous assurer que ça tient au corps.
5: Ah ben oui.
3: Et par contre, j'arrive pas à maigrir.
0: C'est beau à savoir. Merci Jean-Claude pour votre témoignage. On finit cette émission sur les habitudes alimentaires après la dernière chanson en date de Céline Dion, écrite par Jean-Jacques Goldman. C'est Dansons sur votre radio. 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

0: son de Céline Dion sur votre radio, ici Lorraine.
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0: Dernier conseil nutrition avec Séverine Berthet, c'est Nathalie Million et on parle avec tranquillement pour faire un petit récap de tout ce qu'on a su.
3: Séverine Berthet, c'est diététicienne nutritionniste et on vous écoute au 03 83 36 20 20 nous expliquer comment vous avez réussi à perdre du poids sans faire ces fameux régimes. D'ailleurs, je crois que c'est tous les régimes fatalement nous font reperdre.
4: Oui, ça a été attesté par l'ANSES, notre Agence Nationale de Sécurité Sanitaire de l'Alimentation et de l'Environnement. Et donc, effectivement, 15 régimes étaient passés sous la loupe. C'était il y a 15 ans de ça, à peu près, 2011. Et c'était l'horreur, quoi. On s'est rendu compte que ça marche, en fait, ponctuellement.
3: Mais... Alors, on a une minute pour se donner quelques conseils.
4: Oui. Alors, on en parlait en off. Un plateau repas composé pas d'une... En fait, il faut éviter le plat unique. Ce serait bien d'éviter l'assiette de pâtes uniquement. Avoir ce qu'on appelle des composantes différentes et compter 4 ou 5 éléments différents sur le plateau repas. Ben, un exemple. Même si on n'a pas envie de cuisiner, ça va être les petites tomates cerises, pourquoi pas. Donc, une petite crudité, assaisonnée, pourquoi pas, mais voilà. Une entrée crudité. Après... Une assiette où on va retrouver ce qu'on aime. Ça peut être des œufs, ça peut être un petit peu de viande blanche, une tranche de jambon de temps en temps,
3: quelque chose qui est de la
4: poisson, quelque chose, une part protéinée animale en petite quantité. Associé à, je sais pas moi, du riz, des pâtes, on a vu...
3: Féculents, il faut des féculents.
4: Oui, bien sûr. Et puis associé à des légumes. On fait l'assiette en trois parties. Et puis, ça nous fait donc l'entrée, ça nous fait quand même une belle assiette.
3: Ouais. Et
4: puis
3: on va rajouter
4: un yaourt, un petit morceau de fromage, on parlait du fromage. Si on reste sur des portions raisonnables, une fois dans la journée, ça pose pas de souci. Et puis on termine par un fruit, ou je sais pas moi, une compote sans sucre ajouté.
3: Donc c'est un peu le contraire du régime, c'est-à-dire qu'il faut pas se priver, il faut manger.
4: Il faut manger varié, il faut manger en texture aussi variée, parce qu'on se rend compte qu'on consomme les aliments plus lentement, et ça c'est une clé. C'est-à-dire que si on passe plus de temps au moment du repas, quitte à dire « Oh, pff, le dessert, je le mangerai un peu plus tard », eh bien, on mange moins et on mange mieux.
3: Et on n'a pas d'obligation si j'ai pas envie de manger le yaourt ?
4: Eh bien, on le mange pas, puis on le décalera.
3: On se pose la question, est-ce que tu as encore faim ? C'est ça ?
4: Exactement.
3: On s'écoute.
4: Comment je me sens ? Oh, ça, je le mangerai un peu plus tard. Voilà. Bon, on fait du fractionnement.
3: J'ai perdu 500 grammes en vous écoutant, c'est magnifique.
4: Ah, vous voyez.
3: Voilà. Merci beaucoup à Séverine de vous réécouter cette émission. Merci à tous ceux qui ont participé et je sens qu'on va la refaire.
4: Oui.
3: Avant l'été, forcément. Merci bien. Réécoutez sur ici.fr.
0: Merci beaucoup Séverine et Nathalie pour ces conseils qui vont nous aider à mieux nous nourrir et à mieux dépenser. À 10h, nous, on retrouve les infos locales avec Mathieu Barbier, suivi de la météo et bien sûr du point sur le trafic. Et comme tout au long de la journée, on continue cette journée tranquillement, juste avec le soleil qui est très haut dans le ciel en Lorraine.
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0: Il est 10h sur votre radio, ici Lorraine. Les infos avec Mathieu Barbier. Bonjour Mathieu.
7: Bonjour. Un blessé grave et 4 légers ce matin dans un accident de la route dans le Peillot, sur la départementale 14 à hauteur de Pux en Jarnisy. Une seule voiture en cause, 4 ambulances sur place avec le SAMU. À Rennes-l'Étape, une mère de famille et son bébé hospitalisés après l'incendie d'un immeuble du centre-ville hier à la mi-journée. Le feu a pris dans la cage d'escalier avant de se propager aux appartements. 7 personnes évacuées vont devoir être relogées. 4 d'entre elles vont pouvoir bénéficier de 2 chambres prêtées par l'association Le Relais. Les 3 autres bénéficieront de logements trouvés par la mairie. C'est une conséquence de l'épisode de chaleur intense et inédit pour la période que nous connaissons en ce moment en Lorraine. Nous faisons face à un pic de pollution aux particules fines Selon les relevés d'Atmo Grand Est, la qualité de l'air est mauvaise sur une grande partie de la Meurthe-et-Moselle et de l'ouest vosgien. Et ce soleil de plomb irradie dans toute la France. C'est une vingtaine de départements de l'ouest du pays, mais aussi de l'est, sont en vigilance jaune. Canicule ici en Lorraine, nous sommes en vert, mais soyez extrêmement prudents. Et n'oubliez jamais de vous hydrater avant d'avoir soif, parce que quand vous buvez parce que vous avez soif, vous êtes déjà déshydraté. C'est un conseil important. C'est la quatrième réunion d'information sur les PFAS dans les Vosges, après Saint-Dié et Gérardmer. C'est à Docelles ce soir à 18h que le collectif citoyen sur ces polluants éternels répondra à toutes vos questions. L'association Vosges Nature Environnement vient de publier des cartes d'environ 1 000 000 d'hectares pollués par ces boues dans le département et notamment sur les communes de Tendon et d'Arentès de Corcieux où les habitants boivent de l'eau en bouteille depuis le mois de novembre. Nous recevions un membre de l'association Vosges Nature Environnement à 8h moins le quart, Jean-François Fleck. Son interview est à retrouver sur ici.fr. Et puis les défaillances d'entreprises n'ont jamais été aussi nombreuses en France. C'est une conséquence des crises à répétition, des guerres en cours en Ukraine ou au Moyen-Orient. Dans les Vosges, 120 procédures collectives ont été engagées sur les 4 premiers mois de l'année. C'est 7% de plus que la même période de l'an dernier.
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7: Ça m'a encore cogné aujourd'hui.
0: Oh, ça cogne beaucoup déjà. Même, je pense, si vous avez l'occasion de sortir de chez vous, d'aller dans votre jardin ou d'aller, je ne sais pas, chercher quelque chose dehors, vous allez voir que pour ce jour férié, va pas falloir sortir très couvert avec des températures qui, cet après-midi, vont encore augmenter au maximum avec 33 à Toul, 32 à Baccara et Épinal. Et ce soir, pas besoin de vous couvrir non plus. Les températures seront hautes, même au plus bas, avec 17 à Nancy, 15 à Gérardmer et Neuchâteau. Sur la route, maintenant, tout se passe plutôt bien. Effectivement, vous pouvez rouler tranquille. Évidemment, nous sommes un jour férié. Tout se passe bien. Profitez-en. Et si vous voyez quelque chose, n'hésitez pas à nous appeler au 03 83 36 20 20.
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0: Tranquille sur la route, effectivement, c'est un jour férié. Tant mieux d'ailleurs, parce que il fait chaud dans les voitures. Nous, on profite ensemble et on vous accompagne pour amener un petit peu de fraîcheur et de bonheur avec Bienvenue chez moi. C'est sur votre

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2: Bonjour à tous, j'espère que vous allez bien. Jusque midi, on profite de la journée ensemble avec ce lundi férié et ce soleil très permanent en Lorraine. Pour la prochaine demi-heure, on va manger sans restriction avec Jérôme Prodhomme et toute son équipe d'experts de la cuisine. Et parlons des produits du moment avec eux. Place au broie des cuisines après le silence radio de

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2: Jour férié ou non, on mange et bien avec la brigade d'Ici Lorraine et son chef de bord, Jérôme Prodhomme. Parlons des produits de la saison, histoire d'avoir de quoi se mettre des choses sous la dent quand tout est fermé actuellement.
3: Une nouvelle semaine avec un jour férié pour commencer. D'ailleurs, vous êtes peut-être quelques-unes et quelques-uns à nous découvrir parce que vous bossez en semaine, patin coup fin. Hein. Ah oui. Écoutez, laissez-moi vous présenter l'équipe culinaire de Ici Lorraine. Nous avons Philippe Larvel, le chef, maître cuisinier de France.
4: Bonjour Jérôme, bonjour à tous.
3: Prêté par la maison de Buyer, puis nous avons Clotilde Mangin, notre sommelière, prêtée par elle-même puisqu'elle est patronne aussi des pissenlits, de vin et tartines, du cottage. Et il m'en manque un. Et du Clos Janon.
5: Et du Delange.
3: Et du Delange au Luxembourg. On a Monsieur Edouard, notre boucher. Bonjour Monsieur Edouard.
6: Bonjour Jérôme, bonjour à tous.
3: Et on a Patrick Fréchin. Patrick, il est cool, il est en congé aujourd'hui. C'est le jour où il bosse pas. Il a bien le temps de venir nous voir.
7: Ouais. C'est le mec vachement sympa.
8: Bonjour Jérôme. Bonjour à tous.
3: Alors je voudrais quand même vous dire, donc Patrick, le restaurant s'appelle Transparence, rue Stanislas à Nancy. Je voulais rappeler quand même que l'émission que vous allez écouter, vous qui nous découvrez là en vadrouille, parce que vous êtes en jour férié, vous pouvez l'écouter quand vous voulez, le soir, en rentrant du boulot en semaine. On est en podcast. Hein,
4: tout à fait.
3: Et en réécoute, quoi. Les produits du moment, on fait ça tous les lundis. Par Philippe Larvel, alors. Le veau de lait. Encore ?
4: Bah oui, bah, il faut bien, voilà. Il faut bien penser.
3: Ça, c'est le chez Edouard, c'est bon, ouais, ça.
4: Ça, c'est bon.
3: La roumaine.
4: Il y a le veau sous la mer et le veau de lait.
3: Ouais, le veau de lait, c'est avant le veau sous la mer, hein, c'est ça ?
4: Non, c'est la même chose.
7: C'est un veau qui est élevé au pied de la mer.
3: D'accord, oui, donc il n'a pas mangé d'herbe.
7: Qui ne broute pas d'herbe.
3: Qu'est-ce qu'on a, la romaine, c'est la salade ?
4: La salade romaine, c'est une bonne salade.
3: On en parle avec Catherine demain.
4: Oui, oui,
3: on va pas lui la priver de salade, Catherine. Elle va nous faire Catherine, je note. Parler de la romaine. Le camembert.
4: Eh ben oui, comme je l'exprimais la semaine dernière sur le reblochon, et ben là le camembert aussi en Normandie, ben les vaches ont brouté une très belle herbe, et là les premiers camemberts issus de lait des premiers pâturages commence à arriver, et là on a un camembert qui est vraiment gras, moelleux.
3: C'est-à-dire que tu les vois dans les champs.
4: Bon goût,
3: Ah ouais, moi ma grand-mère habitait à côté, mon autre grand-mère du côté de la côte Sainte-Eugénie, c'est pas loin de Camembert, et vous les voyez dans les champs, vous dites mais elles sont fin bien quoi.
4: Ah ben oui, là, elles sont fin heureuses.
3: Même le sol est moelleux pour elles, tellement l'herbe est. Il y avait un maçon italien qui disait, un charpentier, je laisse tomber ma règle, le lendemain elle fleurit.
4: Bah oui.
3: Tellement ça pousse à une vitesse incroyable.
4: Pour elle, ça change de l'hiver parce que la pluie est enfin chaude. Mmh. Pardon.
3: Hein?
4: En Normandie, en Bretagne, comment on sait que c'est l'été? La pluie est chaude par rapport à l'hiver.
3: C'est vrai qu'on dit ça, oui, c'est vrai. Les pois gourmands, c'est quoi de ça?
4: Les pois.
3: C'est marqué gourmand.
4: Eh ben les pois gourmands. Donc c'est un petit pois ou
3: mais gourmand. Bon, vous remerciez.
4: Il y a que la cosse. C'est vraiment entre le haricot et le petit pois.
3: D'accord.
4: On va dire c'est un petit pois. Enfin
5: c'est un haricot.
4: Voilà. Oh. Et ça c'est vraiment tendre. C'est les premiers qui arrivent là, les tout petits. C'est vraiment à peine poêlé. Enfin coupé en petits sifflets, à peine poêlé à l'huile d'olive comme ça. C'est vraiment fabuleux.
3: Et vite fait comme ça, le thon.
4: Eh ben oui, on arrive sur le thon, donc les thons albacore. Hein, maintenant on peut remanger du thon
3: sur l'œil, d'accord.
4: Non mais on peut remanger du thon parce que il y a quelques années, on avait arrêté de consommer du thon parce que il fallait le stock baisser. Maintenant, ils se sont reproduits et on a une pêche raisonnée, donc. Mmh.

0: Colin Stewart sur votre radio, ici Lorraine. Jusque 10h30, nous on passe un beau moment avec l'équipe en cuisine de Chef Prodhomme. Et ça va continuer d'une façon peu commune parce qu'on va nous apprendre à cuire au foin. Le tour à la ferme, c'est dans quelques minutes après avoir chanté avec Jane Birkin. C'est Didouda avec ici Lorraine.
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0: Dis Douda de Jane Birkin sur votre radio, ici Lorraine.
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0: C'est pas parce qu'on est en cuisine qu'on n'est pas à la mode. Justement, on nous propose de mettre une touche d'originalité avec du foin. C'est Philippe qui nous en parle avec Jérôme Prodhomme.
3: C'est dans l'air du temps, la cuisine au foin.
4: Hein, eh ben ouais. Ah, il est fin d'études, un Nancy.
3: Ouais, c'est vrai qu'il parle comme ça. La cuisine. Alors, Philippe Lervel est avec nous, notre chef, la maison de Buyer. Maître cuisinier de France, c'est quoi de ça, cuisine au foin?
4: Eh ben, il y a une culture dans les Vosges, quand même, de la cuisine au foin. Alors, ben là on fait
3: le
4: les foins,
3: mais
4: juin, on fait les foins.
3: Ouais.
4: Donc, quand vous avez le foin coupé frais, vous avez une odeur
3: ça
4: fabuleuse.
3: Ça me donne envie de faire des galipettes, je sais pas pourquoi.
4: Voilà. Alors la tradition dans les Vosges, c'était de cuire les jambons au foin, en fait. C'est-à-dire qu'on va mettre du foin dans le bouillon pour pocher les jambons. Et là, ça donne un goût vraiment particulier. Mais après, le foin, vous pouvez faire. Moi, quand j'avais mon restaurant, j'aimais bien simplement mettre un petit peu de foin dans une casserole assez plate. Un petit peu d'eau et je mettais une truite dessus et je laissais cuire à peine 10 minutes comme ça, à l'étouffer avec la vapeur de foin, ça vous donne du goût. Vous pouvez faire une croûte de sel dans laquelle vous rajoutez du foin pour cuire des poulets, des choses comme ça. Ça va vraiment vous donner une odeur particulière, pas trop puissante, mais vraiment très très bonne. Enfin, moi j'aimais bien cette cuisine au foin, cette cuisine un peu rustique. Et après, en plus, ben le foin, il va avoir une odeur différente, un goût différent par rapport à l'altitude à laquelle il a été récolté, puisque à 500 mètres d'altitude, vous n'aurez pas la même flore qu'à 800 mètres, qu'à 1000 mètres. Donc, suivant où il est récolté, vous aurez des goûts et des odeurs différentes. Et vous allez pouvoir vous amuser avec, soit en infusion, soit en bouillon pour pocher plein de choses. Ça, le côté fumé va bien
3: ça
4: aller avec le poisson.
3: Ça va donner une petite touche, en fait.
4: Voilà, ça va donner une petite touche.
3: Patrick a l'air d'accord. Patrick,
5: oui,
3: vous faites ça des fois, vous, Patrick Fréchin ?
5: Oui, soit un veau au foin ou un pigeon au foin.
3: Ah, dis donc. Vous le cuisez dans le foin ?
5: On le cuit dans le foin, oui, complètement. Enfin, on le termine dans le foin. On le cuit avant et après, on met deux foin dans une casserole. On met le feu au foin.
3: Et ça va lui
4: fermer.
5: Et on ferme et ça va produire une fumée qui ça va rentrer dans le produit.
3: Il faut un service d'ordre, Stanislas, pour faire ça, parce que vu le nombre d'étudiants qu'il y a dans la rue. Mais blague à part, le foin, faut trouver quand même des potes qu'on a, hein, sinon faut de la botanique. Hein.
4: Vous pouvez très bien prendre ce foin-là.
3: Soyez sympa avec des agriculteurs, la preuve. Hein. On peut prendre quoi?
4: Vous pouvez prendre ce foin-là. Alors nous ici, on a la chance de
3: prendre du foin Jardiland.
4: Il y a des foins bio à Jardiland. Rincez-le un petit peu avant et vous en servez. C'est fabuleux.
3: Il
4: y a assez de prairies ici, de gens qui font le foin. Vous en ramassez un tout petit peu. Il en faut pas beaucoup pour parfumer un plat et tout ça. Une bonne poignée et là vous faites plein de choses.
3: Ça me rappelle le petit pépé à côté de chez mes parents, fallait pas lui toucher un brin d'herbe de son champ. Hein,
4: vous lui demandez gentiment.
3: Il n'y a plus de chevrotine à la campagne maintenant.
4: Vous lui ameniez une chipolata, il vous donnait tout le foin que vous vouliez.
3: Merci Philippe. Mais donc la cuisine au foin, une petite idée très sympa grâce à Philippe en ce jour férié. On vous souhaite une excellente semaine. On revient demain sur l'antenne de Ici Lorraine.

0: Sanderson sur votre radio, ici Lorraine. Jusque 11h, on va bouger partout en commençant dans le jardin avec Roland Mathé et Maxime Verrier qui vont nous faire pousser un ornement dans notre potager avec l'ail. Ils seront suivis par Damien Colombo dans J'ai testé, mais avant tout, on vous couvre de cadeaux, comme toujours avec ici Lorraine.
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0: Après vous avoir fait gagner vos places pour l'opéra italien, nous on part avec de la chanson française. Renaud, dès que le vent soufflera, c'est sur votre radio, ici Lorraine.
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0: Dès que le vent soufflera de Renault, c'est sur votre radio, ici Lorraine.
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0: Pendant ce jour férié, vous nous écoutez peut-être en faisant votre jardin au soleil. Et ben, on va vous proposer un nouveau condiment à planter dans votre jardin avec Maxime Verrier et Roland Motte, évidemment.
3: Il fait pousser des idées et accessoirement des légumes. Notre jardinier est avec nous. Bonjour Roland Motte.
4: Bonjour Maxime.
3: Ah, je pensais que vous seriez chafouin parce que vous avez découvert vendredi qu'il n'y avait pas de grenade dans le sirop de grenadine.
4: Oh non, bah c'est, j'ai honte pour ceux qui ont appelé ça grenadine. Oh bah là, désespéré.
3: J'ai pas
4: dormi de la nuit et je me suis posé la question. J'ai fait des recherches dans mes grimoires, mes différents grimoires, et vous aviez raison. C'est un mélange de fruits. Il n'y a pas un p de grenadine.
3: Il n'y a rien. Pas de grenade dans le sirop de grenadine. Et mais ça tombe bien parce que là, c'est sûr qu'il n'y aura pas de doute, il n'y a pas de sirop, on est sur l'ail d'ornement.
4: Oui, l'ail d'ornement qui est une plante merveilleuse qui revient chaque année et c'est un festival parce que ça fait une grande tige, un peu comme la floraison de l'ail mais qui semble discrète, l'ail qu'on va manger. Et quand on laisse pousser, en général on le récolte, mais quand on laisse pousser ça fait une petite boule, mais là ça fait, donc la plante est cultivée pour ça, ça fait une grande grande tige et au-dessus une boule de fleurs qui est superbe. Alors ça va, il y a du bleu, il y a du rouge, il y a du blanc. Vous allez dire, il y a du saucisson. Non, avec l'ail, ça tomberait bien, mais non. Et donc, ça fait des grosses boules de fleurs. Et quand on les plante tout ensemble, ben c'est absolument magnifique. Toutes ces boules sortent en même temps.
3: Il y a du saucisson. Comment vous anticipez mes réponses? C'est dingue.
4: Mais je vous connais maintenant.
3: Mais pourquoi il plaise autant dans les jardins, cet ail?
4: Parce que justement, on arrive à un moment là où il y a de la fleur partout. Et c'est sa fleur qui est très graphique, en fait. Imaginez cette boule au sommet d'une tige. Ça fait environ 40 cm. Il y en a des plus petits, hein, mais allez, on va dire oui, 30-40 cm. Et donc, toutes apparaissent en même temps. Arrêtez de vous marrer comme une citerne, là.
3: Je suis cuit. Il m'a tué avec son saucisson.
4: Et là, donc il attire en plus les pollinisateurs, donc ils sont tous en train de courir après. Et puis, c'est finalement une plante assez facile, parce qu'on va la planter à l'automne ou au printemps. On va planter cette ail comme on plante l'ail, et on va voir cette fleur qui va se développer.
3: Alors justement, quand on la plante, cette ail, est-ce qu'on doit le planter en disant « achik, achik, achik » ?
4: Aïe, aïe, aïe, c'est ça ? Alors là, vous avez mangé un clown ce matin, on a une chance inouïe. On peut continuer. Je vais juste préciser quand même qu'il faut les planter au soleil et comme l'ail, l'échalote, etc. dans un sol bien drainé. Et puis on peut le mélanger à des parterres de vivaces.
3: Le conseil vert du jour concernant cet achik achik achik.
4: Eh ben, on coupe pas le feuillage, surtout pas. On peut couper la fleur fanée, mais on coupe pas le feuillage.
0: Merci Roland et Maxime. Un ornement d'ail au moins, ça fera fuir tous les vampires. Dans quelques minutes, nous, c'est Damien Colombo que l'on retrouve et qui va tester les nouveautés en Lorraine après Wish You the Best de Lewis Capaldi. C'est évidemment sur votre radio, ici Lorraine.
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0: Wish you the best de Lewis Capaldi avec ici Lorraine.
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0: On est avec Damien Colombo pour tester le fort aux énigmes de Mont-les-Neufs-Château qui relance sa saison estivale cet été dès maintenant.
3: Profitez-en pour cette période ensoleillée, pour ces jours fériés, mais aussi pour cet été, allez découvrir à Mont-les-Neufs-Château, le fort aux énigmes. Il y a ceux qui connaissent et ceux qui ne connaissent pas. Pour ceux qui ne connaissent pas, je vous invite à le découvrir avec Thierry Colson. Bonjour Thierry.
4: Oui, bonjour.
3: C'est quoi exactement ce fort aux énigmes? On est basé où déjà?
4: On est au fort de Bourlémont. Et le concept qui est à l'intérieur, fort aux énigmes. Donc tout un parcours, on a 20 lieux à découvrir, avec des décors différents, des systèmes de jeux différents au niveau des énigmes. Et puis on a à peu près 90 jeux en bois surdimensionnés. Donc on peut y passer de 2 heures à une bonne demi-journée largement.
3: C'est une odyssée complète que l'on découvre. Il y a différents défis justement, différents jeux. C'est vraiment pour toute la famille?
4: Alors c'est intergénération. Parce que j'accueille de la maternelle, j'ai des visites de personnes en EHPAD, vous voyez, hein. On est sur un fil conducteur, faune et flore. Preuve de dents, de toucher, des épreuves de senteur en plus, hein. Il y en a pour tout le monde. Et puis on a surtout un escape game.
3: Défi et réflexion avec un grand escape game, l'aventure intellectuelle permanente, hein, c'est comme ça qu'il est présenté. C'est quoi cet escape game?
4: Il est sur le monde des Templiers, donc ça s'y prête très bien par rapport au site, hein. Par contre, chaque année, on organise deux semi-nocturnes où là, c'est l'escape game vivant. Il n'y a rien de physique. C'est vraiment pour le grand public, le public estival. Qui voudrait passer une soirée, chez nous, il n'y a aucun problème. Il rentre, il fait nuit, puis il rentre, il fait jour et il ressort, il fait nuit.
3: Quels sont les grands moments de cette saison qui sont attendus?
4: C'est une action, activité, plutôt piano rue bateau, hein. C'est un piano avec, une acrobate qui va naviguer à 400 mètres de haut. Donc c'est un petit spectacle qui va se dérouler le dimanche 7 juin à partir de 15h. C'est totalement gratuit, ça se fait sur l'extérieur du fort. Et puis les gens qui viendront spécialement ce jour-là pour voir le spectacle est gratuit, bénéficieront d'un demi-tarif pour participer aux activités du fort.
3: Allez découvrir le fort aux énigmes pour ses animations, mais aussi pour l'ensemble de ses activités et son escape game. C'est à Mont-les-Neufs-Château. Merci beaucoup Thierry Colson.
4: Eh ben, c'est moi qui vous remercie.
0: Merci Damien. Vous allez vous amuser au fort aux énigmes pendant que nous, on plonge dans la mélancolie avec Mylène Farmer sur votre radio.

0: Ici Lorraine, je t'aime mélancolie de Mylène Farmer.
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0: Notre radar des tendances, c'est elle, Muriel Jordan, qui décrypte pour nous le monde qui nous entoure. Et ce matin, Muriel, on découvre la tendance des bagues de divorce, car divorcer, ça peut aussi se célébrer.
3: Et oui, on le célèbre de plus en plus aujourd'hui comme une renaissance, comme la fin d'une souffrance, d'un inconfort. Sur les réseaux sociaux, on ne compte plus les vidéos de fêtes, de copines qui dansent, de nouvelles coupes de cheveux et de relooking pour fêter la séparation. Une façon de montrer que non, la vie ne s'arrête pas après un divorce, bien au contraire. Des femmes s'offrent même des bagues de divorce. Il y a 2 ans, une célèbre influenceuse mannequin avait récupéré les pierres de sa bague de fiançailles pour en faire un nouveau bijou, pensé rien que pour elle. Mais comme le diamant initial était gros comme le poing, et ben elle a même pu en faire 2 des bagues. Après elle, beaucoup de femmes ont suivi le mouvement.
4: J'ai l'idée de transformer sa bague de fiançailles, sa bague de demande en mariage, en une bague de divorce. Je trouve ça génial comme idée.
5: Effectivement, j'avais expliqué il y a quelques temps d'où venait ma bague, pourquoi, comment. C'est une bague de divorce. Et en fait, c'est un cadeau que je me suis fait de moi à moi.
6: J'ai eu pour la bague de divorce plus de 250 commandes pour cette bague. C'est complètement hallucinant.
3: Vous voyez, avec la bague de divorce, symboliquement, on reprend le pouvoir sur sa vie et on affirme son choix. D'ailleurs, cette mode a boosté les ventes de bagues de divorce, devenues un marché à part entière.
0: Un phénomène pas si surprenant, Muriel, car en France, près d'un mariage sur deux se termine par une séparation et donc un divorce.
3: Faites gaffe, hein, les mecs, parce que ce sont majoritairement les femmes qui décident de divorcer. Alors elles choisissent aujourd'hui de partager ce moment, comme elles ont partagé leur demande en mariage, leur fiançailles ou encore leur grossesse. À l'heure où tous les moments intimes de la vie sont postés sur les réseaux sociaux, pourquoi le divorce y échapperait-il? Et cette tendance ne s'arrête pas au bac de divorce. Il y a aussi l'organisation de divorce parties, des fêtes pour célébrer la séparation avec de vraies mises en scène. En Mauritanie, le divorce est même un signe de fierté et de liberté pour les femmes. Et au Japon, des agences proposent même des cérémonies pour célébrer la fin d'une union.
7: Comment se fait-il qu'encore aujourd'hui on nous fasse croire que le célibat, c'est synonyme d'échec? Les femmes qui divorcent devraient faire une fête. Donc si vous êtes divorcée et que vous n'avez pas fait de fête, venez à l'événement.
8: Et comment on s'habille pour une fête de divorce?
9: Moi j'ai du tout noir. Genre.
8: Mais ça, c'est un enterrement?
9: Oui, l'enterrement de l'enfer.
10: J'ai demandé à la famille qui m'héberge en ce moment quel était le concept d'une fête de divorce. Et ils m'ont expliqué qu'il y a des femmes, quand elles divorcent, font une annonce générale à tout le quartier, à tout leur entourage, qu'elles sont libres.
3: Bref, célébrer son divorce, c'est tendance, ok, mais pas sûr qu'on ait toutes les moyens de fêter ça en grande pompe, hein, dans un resto, avec un gros gâteau, comme sur les réseaux sociaux. Parce que d'après l'INSEE, après une séparation, les femmes subissent une perte financière plus élevée que les hommes. Et ça, c'est pas vraiment la cerise sur le gâteau.
0: Merci Muriel, le fameux pot de yaourt, effectivement. Bon, tendance ou pas tendance, on garde en tête que l'on n'est jamais mieux servi que par nous-mêmes. Effectivement, pourquoi pas créer un nouveau bijou, rien qu'à nous, fait pour nous, plutôt que garder sa bague de fiançailles qui n'aura plus beaucoup d'utilité. C'est pas ce qu'on va léguer à nos enfants, ça c'est sûr. Bon, on va retrouver la quiche des champions et son gros cadeau à venir dans quelques minutes. Juste après 11h, les infos, la météo et bien sûr, votre point sur le trafic. Et bien sûr, maintenant, nous, on continue en chanson. Dans 2 minutes, c'est Russians de Sting qui arrive sur votre radio.
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0: Russians de Sting avec Ici Lorraine. 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
0: Ici Lorraine, il est 11h. Les infos avec Louise Joyeux. Bonjour Louise.
2: Bonjour Anaïs, bonjour à tous. Une femme de 19 ans gravement blessée dans un accident de la route ce matin. Ça s'est passé vers 5h30 sur la D14 à Pux en Jarny, c'est dans le Pays Haut. Elle a été hospitalisée à Metz. Quatre autres jeunes âgés de 19 à 29 ans ont été plus légèrement blessés. Leur véhicule est le seul impliqué dans l'accident. D'après les pompiers, la vitesse est en cause. Entre le Covid, la guerre en Ukraine est maintenant celle au moyen Orient, le nombre de défaillances d'entreprises est en hausse. Déjà 120 dossiers devant le tribunal de commerce d'Épinal, rien qu'entre janvier et avril. Tous les secteurs sont concernés, on en reparlera dans le journal de midi. Le prix du pétrole en baisse, enfin pour l'instant ce n'est que le baril, pas encore d'effet notable à la pompe. Tendance à la baisse donc face au petit espoir d'accord entre les États-Unis et l'Iran pour mettre fin à la guerre au Moyen-Orient. Élus, citoyens sont invités à en apprendre davantage sur les PFAS, ces polluants éternels que l'on retrouve dans les sols, l'eau et l'air. Une réunion d'information est organisée ce soir à 18h à Docelles. Vosges Nature Environnement y présentera une carte, 1000 hectares pollués par les boues industrielles. On a fait le point ce matin avec Jean-François Fleck, membre de l'association. Il était notre invité. Son interview est à réécouter sur ici.fr. Pic de chaleur et pic de pollution en Lorraine. La qualité de l'air est mauvaise sur une grande partie de la Meurthe-et-Moselle et l'ouest vosgien. Une pollution aux particules fines d'après Atmo Grand Est. Et puis dans le reste de la France, 18 départements sont placés en vigilance jaune canicule, de la Manche aux Alpes-Maritimes. Plusieurs records de température ont été battus cette nuit dans l'ouest.
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2: Et justement, on fait la météo. Anaïs, ça donne quoi aujourd'hui?
0: Eh bien justement, on est sur une semaine hors du commun. Hein. Ouais. Pas de vigilance chez nous, mais une quasi-canicule quand même qui vient bouquer le mois de mai. Vous avez pu le voir, hein, même là, si vous sortez de chez vous à 11h, c'est déjà très chaud. Faites attention, hydratez-vous bien. Et cet après-midi, ça ne va pas s'arranger parce que ce sera encore plus haut avec 33 à Toul, 32 à Baccarat et Épinal au maximum. Ce soir, presque pas besoin de mettre un gilet si vous sortez, que vous tardez un petit peu dans la nuit pour ce dernier jour de grand week-end puisque les températures seront toujours hautes. Hein. 17 à Nancy, 15 à Gérardmer et Neufchâteau au maximum. Merci Louise, à tout à l'heure.
2: À tout à l'heure.
0: Sur la route, nous maintenant, il ne se passe pas grand-chose. Hein. Évidemment, jour férié oblige, roulez tranquille et bien sûr, si vous voyez quelque chose, appelez-nous au 03 83 36 20 20.
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0: C'est le retour de la quiche et vous gagnez toujours plein de choses également, hein, de 11h à midi. Et en plus, bien sûr, on rit, on va profiter de cette journée bien ensoleillée et chanter également avec Laurent Voulzy. Les nuits sont Kim Wilde, c'est sur votre radio, ici Lorraine.

0: Les nuits sans Kim Wilde de Laurent Voulzy avec ici Lorraine. Nouvelle semaine, nouvelle quiche des champions. Jérôme Prodhomme accueille ses deux nouvelles équipes à Vézelise.
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3: Mesdames, messieurs, si vous pouvez, faites comme moi. Prenez la voiture, prendre le vélo aussi, mais la voiture, bon voilà. Hein. Vous sortez à Flavigny, vous partez dans les petites routes. Et vous venez nous rejoindre à Vézelise. Parce que franchement, c'est un bonheur, ce petit parcours-là en voiture. On est à une petite demi-heure de Nancy, un petit peu plus d'Épinal. Vous passez au milieu des champs de colza. Vous avez la colline de Sion qui ne vous quitte pas des yeux, qui est toujours au large, quelque part. Un coup, elle est sur la gauche, un peu devant. Et vous arrivez à Vézelise, où nous sommes cette semaine, et vous découvrez cette ville qui est une mémoire de la Lorraine, puisqu'on rappelle que c'est la capitale du Saintois. Que vous avez des monuments très étonnants. On est ici dans les halles de Vézelise. Je crois qu'il n'y en a pas d'autres comme ça dans toute la Lorraine, peut-être même dans le Grand Est. Vous avez l'hôtel Bassompierre qui est juste à côté. Quelques petites maisons sympas. Enfin, vraiment, c'est une jolie ville que Vézelise. On est heureux, Sandra, d'être là cette semaine.
4: Tout à fait.
3: Ah ouais, on s'est pris un petit. Voilà. Et visiblement, il y a de l'ambiance à Vézelise. Oh. On nous l'avait dit, on nous a dit surtout. On nous a dit surtout, dormez là, tu m'étonnes. Sandra, notre juge d'arbitre, dame Sandra, puisqu'elle a été intronisée, rappelons-le, récemment à la confrérie des Tasses d'Andouille.

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1: On vous retrouve pour le début des hostilités dans quelques minutes, Jérôme, parce que nous, on joue cette semaine pour le gros cadeau à gagner avec cette carte cadeau de 150 euros. 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
2: Allez, une petite question pour se mettre en jambes. Une question à 10 points que nous allons poser à Lucas. Lucas, pour 20 secondes de réflexion, quel est l'équivalent féminin du mot mailloticien chez les hommes? Un mailloticien chez les femmes, c'est un autre nom. Enfin, c'est aussi mailloticienne, mais elles ont un nom beaucoup plus connu.
3: Bah, vous l'avez dit?
2: Non. Tu ne mourras pas. Alors, le public n'a pas d'idée? Une mailloticienne,
4: Une sage-femme.
2: Une sage-femme. Bravo, il a une très bonne oreille, Lucas. Je peux dire qu'il doit être le premier à entendre la sirène, celui-là. Hein. C'est plus des sirènes maintenant, c'est quoi? C'est un bip?
4: Ah bah non, ça a changé.
2: Comment ça marche maintenant?
4: C'est des bips.
2: Ah, c'est des bips. Ah, il n'y a plus la sirène sur le toit, machin.
4: Ah bah non, baby.
2: On a plus ça depuis 1882. 10 points pour les pompiers, bravo Lucas. En face, on va demander à Colette. Colette, combien de côtés, ça c'est une sacrée question, combien de côtés ont toujours les alvéoles d'une ruche? Pour garder une ruche, elles ont toutes le même nombre de côtés, les alvéoles. Et la bière de Vésiz est excellente, consommée avec modération. L'abus d'alcool est dangereux pour la santé, mais elle est bonne quand même. Hein.
5: Très bonne.
2: Le maire sait recevoir.
5: Oui.
2: Alors
5: 20 secondes.
2: 20 secondes, hein, pas 32, pas 38. Alors, 6, bonne réponse. Égalisation des associations de Vézelise. Ambiance. Ce que vous entendez, mesdames, messieurs, c'est le cri du chameau en rut. Et là, il court après la chamelle. Bon. Pourquoi? Là, c'est les capitaines qui répondent. Capitaine d'équipe, Isabelle et Eddy. Alors, les autres, évidemment, vous pouvez souffler, etc. Le public aussi. Pourquoi 20 chameaux ont été exclus d'un concours de beauté à Oman en février dernier? Pourquoi? Top chrono. Ils avaient fait un truc. Enfin, on leur a fait un truc qui n'était pas possible. On leur a dit, là, c'est pas possible. C'est pas loin du brushing. Alors.
6: On leur avait fait des nattes?
2: Non. On peut faire des nattes à un chameau? C'est une crinière?
6: On n'aurait jamais rasé.
5: Oui, j'imagine.
2: Non, non. Non, c'est un truc que font des actrices américaines.
5: Du Botox?
2: Oui, bonne réponse, Kenny Botox. Bonne réponse de notre juge arbitre. Mais oui, ils se sont rendus compte qu'ils avaient. En fait, il y a des participants qui avaient fait des injections de Botox au chameau. Non. Et donc, du coup, ils ont viré les 20 chameaux. Je me demande à quoi ça ressemble, un chameau avec du Botox, parce que quand je vois ma voisine, déjà. Enfin, bref. Ça nous fait égalisation. On est bien. Oui. 10 à 10, c'est la quiche des champions de Vézelise.
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0: Survivor Eve de Tiger sur votre radio ici, Lorraine. Les pompiers contre les Astos de Vézlise, c'est la bataille de la semaine dans la quiche des champions de Jérôme.
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3: Tu t'as vu que le maire est là?
4: J'ai vu.
3: Ouais, Sandra, monsieur le maire, monsieur Colin est là. Il nous a tout calé, on peut le dire. Hein. Qu'est-ce que vous savez? Vous savez bien recevoir, monsieur le maire. Hein.
5: Mais c'est avec plaisir qu'on vous reçoit.
3: Ah franchement, quel accueil à Vézlise. On est content d'être à la capitale.
5: Bah, vous revenez quand vous voulez.
3: Eh ben écoutez, la semaine prochaine.
5: Très bientôt, merci.
3: Alors là, voilà. Là, on est dans les Halles. On est dans ce qui s'appelle le grenier, c'est ça?
5: Exactement.
3: Le grenier des Halles, mais c'est une sacrée salle. Hein.
5: Effectivement, à l'origine, c'était là où les agriculteurs mettaient leurs grains.
3: Ah d'accord. Donc là, c'est une sorte de... Bon, ça vous sert un peu de salle de réception s'il y a besoin.
5: Oui, maintenant, on met du houblon.
3: Ah ben voilà, très bien, oui. Dites donc, elle est bonne, la bière de Vézlise. D'où vient-elle?
5: De Vézlise.
3: Ah ben voilà, on l'applaudit. Non mais qui fabrique ça? La brasserie? Hein?
5: Pardon?
3: Quelle brasserie?
5: La brasserie de Vézlise.
3: Oui, non, mais d'accord, mais je veux dire, il s'appelle comment les...
5: Alors, La Paumée, c'est une bière qui s'appelle La Paumée parce d'accord. que les gens qui fabriquent s'appellent Perdus.
3: Donc, ah, bah, c'est des Perdus, d'accord.
5: C'est monsieur et madame Perdus qui ont fait leur brasserie artisanale il y a déjà quelques années.
3: Et, ouais.
5: Qui a un fort succès.
3: Ah, bah, tu m'étonnes.
5: C'est bonne, hein.
3: Ah, bah, elle est excellente, hein, cette bière. Combien d'habitants à Vézlise?
5: Un peu moins de 1400.
3: Un peu moins de 1400. On est la capitale du Saint-Ois.
5: Bien sûr. De Lorraine.
3: Pourquoi pas, remarque, ça éviterait les engueulades, hein. Si jamais l'Alsace se barre, vous prêtez la salle là pour le conseil régional
5: quand vous voulez.
3: Donc 1400 habitants, très connu d'ailleurs autrefois pour les brasseries, donc c'est bien qu'il y en ait une qui revienne. Pour le coup, de mémoire, l'église, c'est le seul clocher torsadé, je crois, de Lorraine.
5: Torse.
3: Hein.
5: Oui,
3: il est torse le
5: oui, clocher torse, effectivement. Voilà. C'est un des seuls en France.
3: Ah ouais.
5: Il y en avoir une dizaine en France, ça nous est venu d'Autriche.
3: Ah bah écoutez, franchement, c'est un monument assez étonnant à voir, l'église de Vézlise. Donc il y a de la jeunesse, hein, je regardais dans le bourg, dans le centre-ville tout à l'heure, il y a des gamins, on sent que c'est une commune qui va plutôt bien, Vézlise en fait.
5: C'est une commune qui revit beaucoup aussi,
3: ouais.
5: Qui est assez vivante, et vous en avez la preuve autour de la table avec les participants. On a quand même pas mal de jeunes également.
3: Ouais.
5: Donc une ville assez dynamique, oui.
3: Et donc qui fait partie de la communauté de communes...
5: Du pays du Saint-Ois.
3: On est vraiment dans les racines de la Lorraine, puisqu'on rappelle qu'on est ici dans la capitale du comté de Vaudémont. Mais messieurs, attention, hein, c'était pas n'importe quel endroit. J'ai vu là, il y a l'hôtel du Bailly juste à côté... C'était une sorte de préfecture, hein, Vézlise, au temps des ducs de Lorraine.
5: Oui, c'était la préfecture du comté de Vaudémont.
3: Ah oui, ça rigolait pas par là. Hein. Merci, monsieur le maire. Question à 10 points pour tout le monde. Donc, les capitaines. D'accord, Isabelle? Eddy, de quelle émission s'agit-il?
6: C'est mon choix.
3: Bonne réponse de Eddy, qui a été le premier à dégainer. 10 points pour les associations de Vézlise. Question à 10 points pour Pauline, qui va m'en vouloir. Au cours de quel mois de l'année décerne-t-on le prix Goncourt? Ah là, mon vieux. Alors, on rappelle que les frères Goncourt ont grandi pas très loin. Hein. Pour ça que c'est une question lorraine.
6: C'est vrai.
3: Il est venu en vacances chez Tonton, à Neufchâteau. On n'est pas allé à 45 minutes de Neufchâteau, là. C'est alors, bon. Dites-moi un mois.
6: Septembre, je sais pas.
3: C'est... Novembre, c'est bête.
6: Ah, mais...
3: On peut pas lui mettre 5 points, il y avait Breu.
6: Il y a 5 points, je peux.
3: On peut faire 5 points.
6: Je peux faire 5 points.
3: Oh, mais 5 points, vas-y, allez, 5 points.
6: Ah, ouais. Je peux.
3: Ça fait, non, elle peut pas. Elle y arrive.
6: Si.
3: Elle y arrive, non, elle y arrive. Non, mais Sandra, non, mais pas dans 2 jours. Donc, non bon, mais
6: alors, non.
3: Donc, ça fait 20 points pour les associations de Vézlise et 10 points pour les pompiers. Les pompiers, justement, on va demander à Tom, tiens, quelle équipe sportive nationale est surnommée les Diables Rouges?
7: La Belgique.
3: Bonne réponse des pompiers, 10 points. Pour Tom, ça nous fait 20 à 20. Bah, on est content. Allez, on reste avec les pompiers. On va demander à Isabelle de nous dire qui chante.
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9: Joe Dassin.
3: Ah ouais.
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3: Joe Dassin. Qu'est-ce qui s'est passé? Ils ont pété la bière. Hein, quoi?
6: Oh, c'est super, ils ont tous raison.
3: C'était top, ils ont tous chanté. Donc c'était, ça fait 10 points pour les pompiers. Vous n'avez pas connu Joe Dassin, mais... grands-parents.
6: Les yeux d'Émilie.
3: Les yeux d'Émilie,
7: ah bah oui, on connaît Jean.
3: Ah bah oui. Ah bah non. En face, Eddie, qui chante.
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3: Oh, c'est facile, là.
4: Cabrel.
3: Voilà, Francis Cabrel avec encore et encore. Non, je vous entraîne un peu parce qu'il y aura quelques blind tests quand même dans l'émission. Donc ça nous fait combien, Dame Sandra? Nous sommes à 30 et 30.
6: Tout à fait.
3: Ils sont tous de la même commune, tu vas voir qu'ils vont nous faire des égalisations tout le temps pour pas qu'il y en ait une qui gagne avec 10 par rapport à l'autre.
6: Et double quiche d'or peut-être.
3: Ah ouais, alors on rappelle l'objectif. Le maire serait content, je pense, d'avoir le panneau quiche d'or, parce que j'ai vu Vézelise, il y a le truc avec les caméras en dessous là. Voisin vigilant. Bon, bah, entre les deux. Mais il est vachement bas, le truc avec la caméra, monsieur le maire. Bah, voilà. Donc là, vous avez la place pour mettre quiche d'or. Donc, on compte sur vous. Faut mettre 1000 points. Là, le panneau quiche d'or, ça t'envoie du bois. Hein. Tu peux toujours y aller avec tes villes 3 fleurs ou 4 fleurs. Quiche d'or, Sandra, ça. On a vu la population augmenter de 30%.
6: Hein. Effectivement.
3: Voilà. Donc, je vous mets pas la pression, mais un peu quand même. On revient dans un instant pour la quiche des champions.
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0: Continue ce début de partie parce que c'est parfait, nous, pour profiter calmement de ce lundi férié. Donc, on les retrouve dans quelques minutes après à l'imparfaite d'Amir sur votre radio. 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

0: parfaite pour moi.
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0: Spaghetto de Bernard Lavillier sur votre radio ici Lorraine. Toujours au plein cœur de Vézelise avec nos deux équipes de la Quiche des Champions et toujours en compète avec Jérôme Prodhomme.
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3: Dites voir les pompiers, là il y a forcément des troisième mi-temps chez les pompiers. C'est un peu comme les rugbyman, il y a des fêtards là-dedans.
4: Officiellement ou officieusement?
3: Ah mais oui, j'oublie qu'on passe à l'antenne. Écoutez mesdames, messieurs, coupez la radio parce qu'on voudrait des infos nous. Hein. Non mais il y a une bonne ambiance, je veux dire. Vous êtes combien d'ailleurs? Vous savez pas?
4: 36 ouais, 38 pompiers.
3: Non.
4: 28
3: pompiers, que pour Vézelise? Non mais attends, vous bossez dans tout le Saint-Ouen là?
5: Ah non.
3: On a wow.
5: 21 communes à desservir.
3: Combien ?
5: 21 communes.
3: 21 communes desservies par 28 pompiers. Bah, dis donc, il faut quand même de l'engagement. Hein. Pompiers, sapeurs-pompiers volontaires. Hein.
6: Exactement, oui.
3: Ah, bien, avec le bip. Donc, on a bien compris qu'il y avait un bip. Ils vous appellent pas par téléphone, genre ?
4: Non. D'ailleurs, on a monsieur le maire qui est pompier avec.
3: C'est pas vrai. Vous êtes pompier aussi, monsieur le maire ?
6: Exactement.
3: Question à 10 points pour les Tom. Tom, combien de cases y a-t-il dans un échiquier? Alors, le public a le droit de souffler. Il a l'œil vide. On dirait moi après la soirée.
7: Tu
3: vois bien ce week-end.
5: 24?
3: Combien?
5: 24?
3: Ah non, 64 cases. Ah bah, il écoutait pas le bon endroit.
8: Hein, parce que
3: ça soufflait par là, il écoutait par là. En face, question à 10 points pour Pauline. Quel organe est concerné par le duodénum? Le duodénum, à ne pas confondre avec le prodhomme. Qui est un bel organe, c'est vrai, mais bon. Alors,
8: les intestins ou le...
3: Ben voilà, vous avez une très bonne audition, Pauline.
8: Oui.
3: Le public a vachement bien soufflé, effectivement. C'est l'intestin grêle, la relation. Je crois que ça s'est collé l'intestin. C'est,
8: oui, grêle. Ça fait la liaison.
3: Ah ça fait ah bon, oui. Bah, écoutez moi mon père était bouché hein mais j'ai pas fait j'ai pas fait chirurgie.
8: On en fait du boudin.
3: Question à 10 points, allez on colle ça à Lucas. Ça va être dur Lucas, je vous le dis.
4: Oh non.
3: Ah si, c'est de la géographie. Département.
4: Ouais.
3: Bref, de quel département Guéret est-elle la préfecture? Top chrono. 20 secondes de réflexion. Le public a le droit de souffler mais je pense que le public ne sait pas non plus.
4: La Creuse.
3: La quoi?
4: La Creuse.
3: La Creuse. Oui. Je crois qu'il n'avait pas entendu le mot en entier. La Creuse. Allez, 10 points de plus pour les pompiers. Je vais finir par noter le public. Hein.
8: Oui.
3: En face, Colette, dans quel département situez-vous la ville de Alençon? Alençon. 30 000 habitants, la dentelle, l'église Notre-Dame.
9: Provence.
3: Et la crème.
9: Provence. L'Orne.
3: Bonne réponse de Colette qui a hyper bien fait de pas écouter ses collègues, hein, franchement. Et effectivement, l'Orne est donc la Normandie. Tu l'as pas? La Normandie, tu l'as pas? Voilà. Tout fait foirer mes effets. Allez, 10 points, la bonne réponse pour Isabelle. Quel symbole trouve-t-on sur les bouchons de bouteilles ou dans les mairies? Y compris celle de Vézelise, d'ailleurs. Chrono. C'est même obligatoire dans une mairie, monsieur le maire, c'est ça. Et aussi sur les bouchons déclarés.
6: Les cuissons de la commune?
3: Non, non.
6: Le seau?
3: Non, quelque chose qu'on a dans toutes les mairies de France.
6: La Marianne.
3: Bonne réponse, Lucas, bravo. Marianne, effectivement, elle est à la fois sur le dessus du bouchon et dans les mairies, d'après ce que j'ai comme information, Marianne. En face, Eddie.
4: Allons-y.
3: Dans Astérix et Obélix, il y a quatre camps, vous savez, autour du village. Il y a Petit Bonhomme, il y a Aquarium, il y a Laudanum, et quel est le quatrième? Spécialité culinaire lorraine très connue. Bon. Bonne réponse! J'ai même pas le temps de boire mon verre d'eau. effectivement, le baba au rhum, inventé, on le rappelle quand même, par notre bon Stanislas.
8: Eh oui.
3: Ben oui. Ça nous fait combien? 60 points les associations, 50 points les pompiers, on est bien.
8: On est bien.
3: Allez, on revient dans un instant. On n'est pas loin de la quiche d'or. On n'est plus qu'à 940 points de la quiche d'or. Donc, il y a moyen. On revient dans un instant à la quiche des champions.
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0: 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Le beau cadeau de la semaine s'est appris la dernière manche à Vésiz avec nos deux équipes de la quiche des champions de Jérôme Prodhomme.
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3: Ah, j'ai failli vous aider. Faut pas que j'aide les candidats, on me l'a déjà dit. N'aide pas les candidats. Sandra est en train de ravitailler les candidats, visiblement.
4: En eau, bien sûr.
3: Oui, en eau. Puisqu'on est à Vésiz, c'est bien connu. Vésiz est connu comme l'eau. Comme Vittel pour l'eau. Nous avons deux équipes. Nous avons Lucas, Tom et Isabelle pour les pompiers de Vézelise. Et nous avons Pauline, Eddy et Colette pour les associations. Notamment la fléchette du Saint-Ouen. Schla.
5: Eh oui.
3: C'est où le QG?
5: Ah, le QG, il est à l'ancienne MJC de Vézelise. Donc au 21 avenue Foch.
3: Ok, on peut venir comme ça ou il y a des compètes? Comment ça se passe?
5: Alors, nous, à la Fléchette du Saint-Ouen, on a deux systèmes d'adhésion. On a soit une adhésion loisir simple, où vous venez quand vous voulez jouer aux fléchettes, okay, apprendre, etc.
3: Ouais.
5: Ou alors, on a l'adhésion sportive avec la licence
3: et donc,
5: Fédération
3: là, c'est...
5: française de darts.
3: Ah là, et là, c'est compète et tout.
5: Oui, tout à fait.
3: On est bon ou pas, hein, les Lorrains?
5: On est pas mal.
3: On est pas mal? Ah, bah, je suis content d'apprendre ça, moi.
6: Et le maire me souffle que c'est en face de la brasserie.
3: C'est en face de la brasserie?
5: Oui, on,
3: c'est
5: a,
3: bien, ça fait pas
5: on a choisi le point stratégique.
3: Question, allez, on va jouer au jeu de l'intro. On va coller ça à qui? Lucas. Ouais. Lucas, on vous met le début d'une chanson, l'intro d'une chanson. Il faut nous dire de quelle chanson ou de quel artiste il s'agit. C'est parti. Bon, il était pas né, hein.
7: Ah bah.
3: Voilà, avec...
7: Mamma mia.
3: Non, parce que il croit qu'on n'entend pas Isabelle dans le micro. Alors c'est elle qui a fait tout le boulot, mesdames, messieurs, on applaudit Isabelle. Hein. Effectivement, et Lucas, parce que c'était Abba. Bah, oui. Moi j'aime bien Abba parce qu'il parle anglais comme nous. On comprend les paroles en fait. Ils ont un petit accent en face. On va demander à Pauline. Allez, Pauline. Pauline, de quelle chanson s'agit-il?
8: Balavoine.
3: Voilà, le public sait. Hein. Avec
8: Laziza.
3: Bonne réponse. Bravo, Pauline. C'était Laziza, effectivement. Elle a un sacré fan club, Pauline. Bravo Pauline, franchement, on est à combien là? 80 à 70. Question pour Isabelle, sur quelle surface se joue le tournoi de Wimbledon?
9: Gazon.
3: Bonne Bravo. Réponse des pompiers, 80 points à 80 points pour les pompiers de Vézelise et 80 points pour les associations. On est à Vézelise cette semaine, vous qui nous rejoignez. Ambiance. Un grand classique, on a tous un tonton qui a eu ça en sonnerie de portable. Dans Indiana Jones, question à Eddy. Dans Indiana Jones, c'est la dernière croisade. Quel rôle joue Sean Connery? Pas facile. Ça.
5: Le père d'Indiana Jones.
3: Le père d'Indiana Jones. Bravo, Eddy. Ça fait 10 points de plus. 90 points pour les associations. 80 points pour les pompiers, c'est serré, hein?
8: Ah oui.
3: Ouais. Voici le comment s'appelle. Alors, fini de rigoler. On va épeler des noms de communes à l'envers. Chaque lettre correctement éplée, c'est 10 points. Si vous vous plantez, on arrête de compter. Donc, si vous faites 2 lettres, c'est 20 points. 3 lettres, c'est 30 points, etc. Bon. On commence avec Lucas. C'est Lucas qui s'est porté volontaire.
8: Oui, c'est
3: lui. Ouais. Il est sapeur-pompier volontaire. Oui. Donc, dès qu'on demande un truc, il est volontaire. Et puis, quand il y a un barbecue, il est là quand même au cas où. Alors, méfiez-vous des apparences, d'ailleurs, dans le nom de cette commune. Notez dans votre tête qu'il y a plusieurs habitants. Parce que il y a une lettre qu'on n'entend pas. Docelle à l'envers. On salue les Vosges. 3, 2, 1, top. Alors non. Bon, on va la refaire parce que tu vois, j'ai essayé de l'aider, mais non, ne sifflez pas, les Vosgiens, vous êtes. Il y a plusieurs habitants, donc il y a un S. C'est pour ça que je disais. Et pareil pour vous en face. Le vôtre aussi a un truc. Donc on y retourne avec un S. 3, 2, 1, top.
2: S.
3: Oui.
2: E.
3: Oui.
2: Deux L.
3: Oui.
2: E.
3: Oui.
2: C.
3: Oui.
2: U.
3: Non.
6: Non.
3: O.
6: O. Docelle.
3: O, D. D, ouais. Donc ça nous fait 1, 2, 3, 4, 5, 6, 60 points quand même.
6: Oui.
3: C'est bien. Non, Ducelle, ça faisait moche.
6: Oui.
3: Ils se sont dit, tiens, on va appeler ça Docelle. Alors en face, je ne sais plus du coup.
5: C'est moi.
3: C'est Eddy. Eddy, le mot à épeler, on est toujours dans les Vosges. C'est Corcieux. Corcieux à l'envers, 3, 2, 1, top.
5: X.
3: Oui.
5: U.
3: Oui.
5: E.
3: Oui.
5: I.
3: Oui.
5: C.
3: Ouais.
5: R.
3: Ouais.
5: O.
3: Ouais.
5: C.
3: Et voilà. Et que je te mets 81 points.
5: Ah, je suis vosgien, j'ai pas
3: Vous êtes vosgien, bah, que ne le disiez-vous plus tôt, alors, Eddy, de quel coin?
5: Étival Clairefontaine.
3: Oh, Étival, j'adore. C'est le pays des, Non, puis, oui, alors, le papier Clairefontaine, c'est vrai. On sait pas, c'est ça, hein. Le plus beau papier pour, apprendre à l'école.
5: Le papier qui glisse.
3: Ouais, le vrai. Et puis les, là. Ah, non, pas les shadows, les écrevisses. Ah, c'est le pays des écrevisses, Étival. Bon, bah écoutez, le score final de ce lundi, 170 à 140. Les pompiers vont se reprendre.
6: Bien
3: on revient
6: sûr.
3: Demain. On est fin bien. On est à Vézelise.

0: Des branches de France Galles sur votre radio, ici Lorraine, et on accueille la sélectionnée du jour, Régine. Bonjour Régine.
1: Bonjour à tous les auditeurs, bonjour Anaïs.
0: Et comment vous allez?
1: Ça va bien, nickel.
0: Oui. Petit jour férié, au soleil.
1: Comment?
0: Petit jour férié au soleil, tranquillement.
1: Voilà, tranquillou, on rentre de balade, là, ça fait du bien.
0: Vous êtes allé en balade où?
1: Dans notre village, tous les lundis matin, nous faisons de belles randonnées avec notre petit club du village, en forêt, au frais, il faisait très bon, c'était super.
0: Vous avez la forme, Régine, pour faire des kilomètres. Vous faites des randonnées de combien de kilomètres à peu près des fois?
1: Là, ce matin, on en a fait 7.
0: Quand même. Une petite marche, quoi.
1: Voilà.
0: Bon, Régine, si vous gagnez votre carte cadeau de 150 euros, qu'est-ce que vous allez faire avec?
1: Je vais
0: acheter des cannes pour continuer de marcher.
1: Voilà, des bâtons de marche.
0: Voilà, exactement. Bon, déjà avant tout, il faut la bonne réponse. Couleur est l'abbaye Saint-Idulphe à Moyenmoutier, Régine?
1: Elle est rose.
0: Exactement. Oui, elle est très jolie. Moi, je ne la connaissais pas. Je suis allée la chercher sur Internet. Elle est très, très jolie. J'ai envie d'aller la voir en vrai.
1: Oui, je connais.
0: Bon, vous avez gagné déjà votre tote bag ici, quand même. Mais vous êtes sélectionnée pour le tirage au sort. Bonne chance, Régine. Bonne journée.
1: Merci beaucoup, Anaïs.
0: Au revoir.
1: Au revoir.
0: Allez, il est bientôt midi, nous on va retrouver Louise Joyeux pour les infos locales. On fera un point sur la météo qui arrive. Et surtout, on va retrouver Valérie Damido dans Au Taquet. C'est après avoir chanté avec Daniel Balavoine, Mon fils, ma bataille.
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0: Mon fils Mamadaï de Daniel Balavoine avec ici Lorraine. Dans quelques minutes, nous on retrouve toute l'équipe de Valérie D'Amido dans Au Taquet.
1: C'est lundi, vendredi, t'as gagné,
2: oui.
1: Pas cette semaine, c'est moi qui reprend la main.
3: Oui, mais vendredi c'était
1: Eh oui, c'est ça. Allez, lundi, nouvelle semaine, nouveau cadeau. À tout de suite mes chéris, pour ma victoire.
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0: Ici Lorraine, il est midi, bon appétit à vous. Les infos avec Louise Joyeux. Bonjour Louise.
5: Bonjour Anaïs, bonjour à tous.
0: Le nombre de défaillances d'entreprises a rarement été aussi élevé dans les Vosges.
5: Et conséquence des crises à répétition entre le Covid, la guerre en Ukraine et celle au Moyen-Orient. Ajoutez à cela l'instabilité politique en France. Dans les Vosges, rien qu'entre janvier et avril, 120 entreprises se sont retrouvées en redressement ou en liquidation judiciaire. Une situation préoccupante, Marie Roussel, pour les acteurs économiques du département.
6: Notamment parce que tous les secteurs sont touchés par ces défaillances d'entreprises et c'est assez inhabituel, détaille le président du tribunal de commerce d'Épinal, Jean-François Barnet.
7: Sur les dernières années, on voyait des entreprises qui étaient des très petites entreprises, qui comptaient un ou deux, trois salariés, dans des secteurs un peu ciblés, parce qu'on a eu la période des boulangers, on a eu la période des garagistes, dans le bâtiment. Enfin, vous voyez, là, aujourd'hui, le changement, c'est que c'est des entreprises qui touchent tous les secteurs, et puis c'est des entreprises qui sont un peu plus importantes en termes de personnel, qui peuvent faire entre 10, 15, 20 personnes et qui en plus sont plus anciennes.
6: Des entreprises très ancrées dans le tissu économique local et qui vacillent aujourd'hui à cause du climat anxiogène et incertain.
7: Quand on demande des explications à les entreprises qui sont à la barre du tribunal, pourquoi vous êtes là, pourquoi vous demandez l'ouverture d'une procédure collective à l'encontre de votre entreprise, la réponse c'est j'ai plus de boulot. Quand c'est un artisan par exemple, il me dit j'ai plus de boulot. Quand c'est un commerçant, il me dit j'ai plus de clients. C'est-à-dire que c'est le marché quoi qui est plus là.
6: Le tribunal de commerce qui voit aussi de plus en plus de micro-entrepreneurs. L'activité économique ne risque pas de se relancer, du moins pas avant l'élection présidentielle.
5: Un reportage de Marie Roussel à réécouter dans l'info d'ici sur ici.fr. 5 jeunes blessés dans un accident de la route ce matin à Pux-en-Jarnisy, c'est dans le Pays Haut. Vers 5h30, leur voiture a fait une sortie de route. Une femme de 19 ans a été gravement blessée, hospitalisée sur Metz. D'après les pompiers, la vitesse est en cause dans cet accident. Les prix du gasoil et de l'essence en léger recul à la pompe, à peine 3 centimes, c'est pas grand-chose. Le prix du baril de pétrole est également en baisse. Le Brent passe sous la barre des 100 dollars pour la première fois depuis 2 semaines. Les marchés réagissent au petit espoir d'accord entre les États-Unis et l'Iran pour mettre fin à la guerre au Moyen-Orient.
0: 1000 hectares pollués par des boues industrielles dans les Vosges.
5: Des boues contenant des PFAS, polluants éternels qui contaminent l'eau, les sols, l'air et que l'on retrouve jusque dans nos organismes. Vosges Nature Environnement a cartographié cette pollution et présentera ses travaux ce soir à Dossé lors d'une réunion d'information sur les PFAS. D'après Jean-François Fleck, membre de l'association, les contaminations sont plus importantes qu'on ne le pense.
8: Selon nos investigations, les épandages qui sont responsables donc de la contamination à Rantès et Tendon, par exemple, on les retrouve dans 80 communes des Vosges. C'est quelque chose de très important. Et aujourd'hui, on fait un petit peu l'impasse sur cette contamination potentielle de ces hectares de terre agricole et qui peuvent avoir ces contaminations qui peuvent avoir des conséquences très importantes par rebond, si vous voulez, sur la qualité des eaux, sur la qualité des produits végétaux et animaux, sur la qualité des poissons, la qualité des sources utilisées par les habitants, etc. Nous, ce qu'on souhaite, c'est qu'il y ait, d'une part, la publication dans toutes les mairies de cette cartographie, de manière à ce que les habitants puissent s'informer et savoir s'il y a eu des épandages près de chez eux. Et à partir du moment où on connaît les surfaces étendues, d'y faire des tests de contamination des sols, le principe pollueur-payeur doit s'appliquer.
5: Jean-François Fleck, membre de Vosges Nature Environnement, il était notre invité ce matin. Interview complète à réécouter sur ici.fr. La vague de chaleur s'étend en France. 18 départements sont en vigilance jaune canicule, un épisode particulièrement précoce. Plusieurs records de température ont d'ailleurs été battus cette nuit dans l'Ouest. Chez nous, pas de vigilance. La Meurthe-et-Moselle et les Vosges restent en vert. En revanche, on traverse un pic de pollution aux particules fines à cause de la chaleur. La qualité de l'air est mauvaise aujourd'hui, d'après Atmo Grand Est.
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5: Bon, Anaïs, là, ce midi, on mange à Londres.
0: Oui, on va pas prendre de risques, effectivement. Et on va boire de l'eau avec rien d'autre, parce qu'avec cette quasi-canicule, malgré qu'on ne soit pas en vigilance jaune, c'est très chaud au maximum cet après-midi, avec 33 à Toul, 32 à Baccarat et Épinal. Et ce soir, effectivement, on reste sous des chaleurs pas normales hein, pour cette fin de mai, avec des températures plutôt hautes, au minimum, en tout cas, avec 17 à Nancy, 15 à Gérardmer et Neuchâtel. Merci beaucoup Louise.
5: Merci à vous.
0: Et vous retrouvez Valérie Damido dans Au Taquet tout de suite.
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1: Bonjour la France, bonjour, bonjour. Alors ceux qui sont évidemment le week-end prolongé, je vous déteste. Nous on est en direct avec Éric Bastien, c'est une nouvelle semaine qui commence. Qui dit nouvelle semaine dit évidemment nouveau cadeau. Bon alors la semaine dernière...
3: Qu'est-ce qu'il y a? Bonjour à tous. Wow. J'ai gagné, c'est ça? Vous avez du mal à. Vous n'avez pas passé un mauvais week-end.
1: Par contre, on a une autre candidat qui nous a envoyé des photos ce week-end. Oui. Mais merci. On a trop adoré. Il nous a envoyé des photos de lui déguisé en Dark Vador, déguisé en tout. Enfin bref.
3: Christophe, on le salue.
1: C'était génial. Alors, cette semaine, c'est un week-end exceptionnel.
3: Ah oui!
1: Et oui. Et on part à Autun. Et on part à Autun faire le roi. Et oui, parce que c'est Augusto Dunum, le rêve du roi. Et vous gagnez ce petit cadeau pour deux personnes. C'est votre radio ici et l'office de tourisme du Grand Autunois Morvan qui vous offre ce week-end du rêve du roi. Vous partez le vendredi, le transport est compris, c'est vous qui choisissez, train ou voiture. Vous posez vos valises pour deux nuits à l'hôtel de la gare. Petit déjeuner, dîner, déjeuner, tout est inclus. Et bien sûr, évidemment, la ville d'Autun, le musée, le site archéologique du Mont Beuvray et le superbe château de Couches. Tout ça, c'est évidemment à découvrir, mais le grand moment, c'est le vendredi soir, parce qu'à la nuit tombée, le théâtre antique d'Autun va s'illuminer et va devenir la scène de l'un des plus grands spectacles historique de France. C'est un show monumental, son et lumière. Et vous allez en prendre plein les yeux, mes petits chéris. Ça, c'est le premier prix. Le deuxième prix, c'est quoi?
3: Écoutez, le deuxième prix, c'est une machine Nespresso. 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
1: Oh là là là là, oui d'accord, teint, allez, c'est parti.
3: Voilà.
1: Bien, allez, jingaliki.
3: Alors, j'essaye.
1: Allez, on accueille tout de suite nos candidats, les premiers de la semaine, Serena et Thierry, comment ça va les amis?
3: Bonjour.
10: Bonjour.
1: Alors, Serena, elle a 31 ans, elle habite à Paris. Comment ça va, Serena? Est-ce que tu te sens prête à jouer avec nous et gagner ce magnifique week-end à Autun?
10: Je suis prête comme jamais.
1: Prête comme jamais. Alors, tu es illustratrice, tu fais des dessins de ci, de là. Et là, tu t'es occupée de faire un livre sur le Japon. Qu'est-ce que ça veut dire un livre sur le Japon? Qu'est-ce que tu as fait exactement?
10: En fait, j'ai fait un voyage au Japon et j'ai fait plein d'illustrations sur mon voyage, en fait.
1: Et c'est-à-dire, tu nous racontes quoi exactement?
10: Je vous raconte tout mon voyage, tout mon parcours. Il y a plein de petites adresses, d'anecdotes rigolotes, de rencontres que j'ai fait là-bas. C'est tout mon voyage.
1: Mais c'est génial ça. Alors, on peut l'acheter où ce livre?
10: Bah, on peut l'acheter sur Internet, sur le site de ma maison d'édition.
1: Eh ben, voilà. C'est magnifique. Alors, tu adores les animaux. Ça, c'est une petite passion. Quand tu étais petite, tu voulais être vétérinaire, c'est ça?
10: Ouais, exactement.
1: Et d'où te vient cette passion pour les animaux? Tu n'as pas peur de personne, d'aucun animal?
10: Bah, j'aime pas trop, par exemple, les serpents, mais sinon, ouais, tout ce qui est chien, poney, chat, j'aime tous les animaux.
11: Total.
10: J'ai été élevée dans une maison pleine d'animaux, donc j'adore les animaux, quoi.
1: Eh ben, ça, c'est bien, parce que nous, on aime les gens qui aiment les animaux.
11: Bien sûr.
1: Et oui, prochainement, en juin, c'est la journée mondiale des animaux contre l'abandon. Tous les jours, on a des cas d'abandon. C'est pas bien du tout, mais Serena, elle adore les chiens, les chats et tout le monde. Et Serena, elle va tout de suite répondre à la première question. Vrai ou faux? Je te pose la question et à mon top chrono, tu auras 5 secondes pour me dire, et c'est très court, vrai ou faux. Tiens, je te mets une petite ambiance.
12: Une bonne choucroute et des patates. C'est le terroir, ouais. Rajoute du lard, de la viande, du saucisson.
11: Spécialité au Japon.
1: Ouvre-moi. C'est une spécialité choucroute japonaise.
11: Hein, Serena, elle connaît.
1: Ah, Serena, elle adore. Alors écoute bien cette question. La choucroute est devenue l'aliment tendance, c'est-à-dire le truc à la mode aux États-Unis. C'est vrai ou faux? Top chrono, 5 secondes.
10: Je sais pas.
1: Vite!
11: Elle dit oui.
1: T'as dit oui? Eh bah, tu as un point, c'est vrai. La choucroute, ça cartonne aux États-Unis. Évidemment, c'est des aliments fermentés. Robert Kennedy Jr. affirme en manger tous les matins. Et les producteurs alsaciens, ils ont même reçu de plus en plus de demandes des États-Unis.

0: Francis Cabrel, Patrick Fiori, on y était avec toute l'équipe là, avec Émilie Mazoyer vendredi, puis toute l'équipe d'ici Provence. Bon, qu'est-ce que tu fais dans la vie, Thierry ?
1: C'est pas indiscret. Alors, je suis dans la sécurité.
0: Ok, agent de sécurité depuis a priori pas mal de temps. Ça fait combien de temps que tu fais ça ?
1: 47 ans.
0: Ah oui, bodyguard, exactement.
2: Voilà. Bodyguard.
0: Bodyguard. 47 ans.
1: J'ai fait bodyguard aussi.
0: Non mais attends. 47 ans de sécurité, mais tu dois avoir des anecdotes de fou quand même.
1: Oh là, oui, j'en ai plein.
0: La plus dingue, là, qui te vient à l'esprit, un souvenir, un truc qui t'a marqué.
1: La plus dingue, c'était un jour, on avait été chercher Jean-Claude Van Damme à l'hôtel Georges V à Paris.
0: D'accord.
1: Et on l'a récupéré, on l'a mis dans la voiture, et arrivé à 50 mètres de l'hôtel, il nous dit, vous avez oublié mon père, ma femme et mon fils dans l'hôtel. Donc il a fallu faire demi-tour pour aller les chercher.
0: Non mais le pire dans tout ça, c'est qu'il a quand même mis 5 minutes avant de s'en rendre compte, c'est surtout ça l'histoire.
2: C'est magnifique.
1: Oui, non mais ouais, c'est normal, c'est lui. Hein.
0: Ouais, c'est Jean-Claude Van Damme, on est d'accord. T'es marié à Rosalie, depuis pas longtemps d'ailleurs, ça fait combien de temps que t'es avec Rosalie ?
1: Alors, on s'est mariés en 2023.
0: 2023, ouais, mais vous êtes ensemble depuis longtemps ou...
1: Depuis 5 ans.
0: Depuis 5 ans. Rosalie, oh, c'est ça, Rosalie, ah, ben oui. Et alors, il y a 2 enfants, chacun de son côté. Du coup, c'est la grande famille recomposée à la maison à Marseille.
1: Tout à fait, oui, tout à fait.
0: Et puis, il y a 3 petits-enfants, comment ils s'appellent, les petits bouts de chou ?
1: Alors, il y a Mathéo, il y a François et Lorena du côté à Reva. Et moi, de mon côté, il y a... Il y a Malone, Lia et
0: Lola.
1: Et
0: voilà, heureusement que je les ai sous les yeux. Bon, bienvenue Thierry. Toute la famille marseillaise est avec nous. On a envie de gagner. Je te rappelle que j'ai gagné vendredi et que c'est de bon aloi aujourd'hui pour toi lundi. Partons à Cannes dans un premier temps.
1: Oui.
0: C'est, on a suivi un festival de Cannes, on a vu ça là, ce week-end, avant de devenir rouge. Le tapis des marges du festival de Cannes, qui vient de s'achever donc, était bleu. Est-ce que c'est vrai ou faux ? Top chrono, 5 secondes. C'était pas rouge, c'était bleu.
1: Faux.
0: Tu dis faux. Eh ben, je l'apprends comme toi, mais il était bleu. De 1946 à 1949, ça a quand même duré 3 ans, et à partir de 1950 et 1983, la montée des marches n'avait pas encore ce rituel glamour qu'on lui connaît. Et c'est Yves Mourouzi qui a un peu popularisé tout ça en France à partir de 1984. Bon, ça te fait pas de points Thierry, mais ne t'inquiète pas, il y a plein d'autres points qui arrivent avant 13h.
2: Allez, un point pour Serena, pas de points pour Thierry, et là tout de suite, un jour j'irai à New York avec toi. Hey ! Et on écoute Téléphone, New York avec toi. Vous écoutez ici, on vous aime, à tout de suite.

0: Quoi, c'était Jean-Louis Aubert?
1: Oh là là là là, c'était Jean-Louis Aubert, on l'adore, Jingle là.
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0: Oh, c'était téléphone, hein, il n'était pas tout seul.
1: Il n'était pas tout seul, mais, non, mais c'est quand même seul. Lui qui chante.
0: Mais en parlant de téléphone, vous n'avez pas donné le téléphone pour participer à l'émission?
1: Mais bien sûr, puisque tout le monde nous demande comment on fait. Eh bien, vous faites le 0810 055 056. Et aujourd'hui, c'est Laura qui prendra vos candidatures. Ouais. Alors, je rappelle que nous sommes avec Serena qui a un point, Thierry qui n'a pas de point, Serena qui habite à Paris, qui adore les animaux, qui fait beaucoup de dessins, qui voyage aussi pas mal. Parce que Serena, il lui est arrivé une petite aventure à New York un soir.
0: Ah bah justement.
1: Oui. Et oui, il paraît que t'es sortie, t'étais avec ton chéri, tu devais aller à une soirée, et au loin, tu aperçois des mecs ultra baraqués. Que s'est-il passé ?
3: Bah oui, on était à New York, on était à Brooklyn et en fait on était dans la rue et on rentrait de soirée et au loin on voit voilà des mecs avec des capuches, un peu avec une dégaine et tout, donc nous on se dit bon bah on va quand même passer devant eux, mais on n'était pas rassurés. Et en fait l'américaine était trop sympa, ils nous ont checké, ils ont dit oh your friends et tout, ils étaient hyper sympas. Et en fait, on a fait une vidéo avec eux où on danse, on a fait un TikTok. Et c'était les meilleurs mecs du monde, quoi. Donc c'était hyper sympa comme moment. Donc finalement, on s'est fait des amis.
1: Eh ben voilà, faut pas avoir peur des mecs baraqués. Regardez ce que j'ai peur d'Éric Bastien.
0: Moi. Bon, en même temps, je suis pas baraqué. Donc,
1: D'Éric Bastien.
0: Alors celui qui a peur de moi, qui lève la main, parce que j'aimerais bien le savoir s'il existe. Je ne fais peur à personne, Valérie.
1: Écoute, je ne sais pas. Céline vient de lever la main. Je pense que tu la terrorises, cette pauvre. Ouais. Alors.
0: Je ne suis rien. Je ne suis qu'une glaire de mouche coincée entre le nul et le zéro.
1: Merci. Est-ce que tu as un petit rituel le matin? Tu fais quoi le matin quand tu te lèves? C'est quoi ton petit rituel?
3: Moi, j'adore boire du matcha.
1: Ah! Mais c'est toi qui le fais?
3: Ouais, je le fais. Je prends du lait végétal, je mélange tout et je mets des glaçons et je me bois ma petite boisson. J'essaye de mettre le nez au soleil, c'est pas facile à Paris, mais voilà, c'est mon petit rituel beauté.
1: Oh, le rituel beauté. Alors, tu as déjà eu un point. Là, c'est le deuxième point, peut-être pour toi. C'est encore une question vraie ou faux. Tiens, je te lance une petite ambiance.
4: Sous l'océan.
1: Oui, sous l'océan.
4: Sous l'océan.
1: Eh pas, sous l'océan. Papi, papa, là.
4: Sous l'océan.
1: Alors, écoute bien cette question. Le squash, le sport, a été créé par des ouvriers britanniques qui construisait à la base un aquarium géant. Vrai ou faux? Top chrono, 5 secondes. Allez vite.
3: Je sais pas, je dirais vrai.
1: Et non, c'est faux. Non, le squash est inventé dans une prison anglaise de Fleet, à Londres. Des détenus auraient commencé à frapper une balle contre les murs avec des raquettes. Et voilà, ça a été codifié ensuite. Pas de point pour toi, mais tu restes avec un point.
0: Bon Thierry, ici Provence, il fait quel temps à Marseille aujourd'hui? Fais-moi rêver un petit peu.
5: Il fait très chaud.
0: Eh ouais, très chaud, 30,
5: d'ailleurs,
0: 32.
5: D'ailleurs, je vais aller me baigner d'ailleurs.
0: Tu vas aller où? Tu vas aux plages du Prado? Tu vas à David?
5: Dans ma piscine.
0: Ah, dans ta piscine. D'accord, ok.
5: Simplement.
0: Non, mais parle-nous un peu de l'Estac, de la Côte Bleue. Fais-moi un peu rêver, Thierry, quand même.
5: Bah écoute, moi je suis pas de Marseille à la base, je suis parisien.
0: D'accord.
5: Donc je connais un peu Marseille, bien sûr, parce que bon, j'y suis depuis 96 quand même.
0: Non mais, je comprends pourquoi t'es musclé et baraqué et que t'es agent de sécurité, parce que t'es parisien et t'es parti vivre à Marseille. Mais t'es fou Thierry, t'es fou, tu prends des risques. C'est dingue.
5: Non du tout, non mais après voilà, je jouais au rugby à l'époque et donc je suis parti jouer à Marseille, à la SPTT Marseille,
0: ouais.
5: Et voilà quoi.
0: Bon, et t'as travaillé au Stade de France en protection rapprochée de personnalité, on peut savoir, on peut avoir des noms ou c'est top confidentiel?
5: Non, j'en ai fait pas mal. Hein. J'ai fait, bah, comme j'ai dit, j'ai fait Van Damme, j'ai fait Brahim Asloum, j'ai fait Michael Jackson, j'ai fait Johnny Hallyday, j'ai fait, en effet.
0: Attends, t'as été en protection rapprochée de Michael Jackson. C'est énorme.
5: Ouais, au concert, le premier concert qu'il avait fait à l'Hippodrome de Vincennes à Paris.
0: Bien sûr.
5: Et j'ai même une anecdote aussi avec lui, je l'ai emmené aux toilettes.
0: Tu l'as emmené aux toilettes? D'accord.
5: Tout à fait.
0: Tu l'as accompagné. Ouais,
5: j'ai déposé devant. Hein,
0: Non, mais c'est extraordinaire comme anecdote. Bon, et puis tu disais, parce que je t'ai mis Jump tout à l'heure, je t'ai mis Van Halen, puisque bah voilà, je faisais directement allusion à l'OM. Mais tu viens de le dire, toi, c'est le rugby, hein, ton truc.
5: Ah oui, moi c'est le rugby, ouais.
0: Et puis à haut niveau.
5: Je suis même allé en Nouvelle-Zélande jouer au rugby, la Coupe des Coupes du Monde du terrain.
1: Hop,
0: toi? Toi, t'as été en Nouvelle-Zélande? Ah ouais?
5: Ouais, je suis parti à Christchurch. Je suis parti jouer la Coupe du Monde vétéran là-bas.
0: Ah, écoute, je suis admiratif, mais il paraît qu'aujourd'hui, tu as les cervicales en vrac total, hein, qu'il n'y a plus moyen.
5: Ah là. Oui, là, maintenant, c'est fini. Bah, 62 piles, on n'a plus, ouais. plus grand-chose à faire maintenant.
0: Bon, allez, mon Thierry, on reparlera peut-être du rugby dans un instant. Je vais t'offrir sans doute un nouveau point avec la musique des vainqueurs, des winners. On va parler de tigres. Sous leur fourrure, pour un point, la peau des tigres est aussi rayée sous leur fourrure. Top chrono, 5 secondes.
5: Non. Non, non.
0: Tu dis non. Eh bien, écoute, c'est faux parce que c'est vrai. Oui, les rayures du tigre ne sont pas seulement dessinées sur les poils, la peau est également pigmentée en dessous. S'il n'y a pas de peau, bah, tu verras que c'est exactement pareil, comme un tatouage naturel, comme des empreintes digitales. Ça paraît fou, j'avais vu ça à la télévision, mais c'est vrai. Je suis désolé, Thierry, il n'y a toujours pas de points. Hein.
1: Ah, Serena, un point, Thierry, pas de points. Et là, tout de suite, oh là là, mais on adore toute ma jeunesse. Taon, taon.
0: Oh, je mets mon blouson de cuir.
1: Vas-y, mets ton blouson de cuir.
0: Je mets la banane.
1: John Travolta, Olivia Newton-John, Summer Night, c'est gris.

0: Summer Night. Bah, c'est un peu nous deux, ça. John Travolta, Olivia Newton-John. On pourrait faire la même chose, nous. Hein.
1: Ah, bah, moi, j'ai vu 17 fois le film. Hein. Je te jure que je le connais absolument par cœur. Je peux faire toutes les répliques. Allez, jingle. Hop là.
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1: Et on joue avec Serena qui a un point, Thierry qui n'en a pas. Serena, alors il paraît que tu adores, adores chanter au karaoké. Qu'est-ce que c'est ta chanson préférée que tu aimes le mieux chanter au karaoké?
3: Oh là là, j'aime tout. J'adore les chansons françaises, j'adore Johnny. Mais j'avoue que celle d'avant, la de Grise, c'est une de mes préférées. Donc j'ai chanté en même temps que vous.
1: Eh oui, t'as vu le film?
3: Ouais, j'adore le film.
1: Eh oui.
0: Est-ce qu'elle peut le fredonner là?
1: Vas-y, chante-le, on écoute, vas-y.
3: I'm loving, I'm here blessed.
1: Alors écoute-moi bien, là c'est le quiz musical, c'est un double mix. Tu vas écouter deux titres enchaînés, c'est deux artistes. Et donc un point par artiste trouvé. Donc écoute bien les deux artistes et après tu auras 10 secondes pour me dire qui chante. C'est parti.

0: Alors, qui c'est qui chante? 10 secondes, top chrono.
1: Alors, le premier, c'est Ben l'oncle Saul.
0: Ouais, et le deuxième?
1: Et Lara Fabian.
0: Eh bien, le premier, tu as bon, c'est Ben l'oncle Saul. Et c'était Chimène Badi.
2: Ah oui.
1: Ah merde.
0: Ah non. Bon, eh ben ça fait 2 points pour Serena, pas de points pour Thierry, qui va sûrement se rattraper.
2: Bon Thierry, il nous l'a dit tout à l'heure, il a rencontré sa chérie il y a environ 5 ans et vous êtes marié il y a 3 ans. Thierry, tu t'es marié avec Rosalie, Rosa, et vous avez été, raconte-moi un peu, filmé par M6. Il y a un lien avec ton mariage, raconte-nous. Thierry ?
3: Oui ? Allô ?
2: Oui Thierry, bah, je te disais qu'il y avait un lien entre ton mariage et M6 parce qu'il me semble que vous avez été filmé pendant le mariage.
3: Tout à fait.
2: Ouais, raconte.
3: Tout à fait. En fait, sur Facebook, Rosa a vu une demande de personnes qui se mariaient à 60 ans. Et elle a répondu à l'annonce, elle a dit nous.
2: Ouais.
3: Et après, M6 nous a contactés, ils sont venus passer 3 jours à la maison pour nous filmer dans notre quotidien.
2: D'accord.
3: Et ils ont filmé notre mariage.
2: Et alors, je crois savoir même que la télé a sponsorisé ton mariage. C'est extraordinaire.
3: Tout à fait, oui.
2: Ils sont occupés de quoi? De la déco? De tout le reste?
3: Tout ce qui est maquillage, déco, enfin tous ces trucs-là, quoi. Ça a été...
2: Super. Photographe, coiffeur, maquilleur à hauteur de 11 000 euros pour le financement de ton mariage. Et t'as même un chanteur de The Voice qui est venu. Mais c'est qui?
3: Alors, c'est un petit jeune, mais après, je ne me rappelle plus de son nom exactement.
2: D'accord.
3: Il a chanté à The Voice et voilà, il a chanté à mon mariage.
2: Bon, mais Valérie...
3: J'avais aussi Franck Castello, qui est chanteur gitan, qui est pas mal aussi.
2: Oh, c'est génial.
3: Et alors,
2: juste un petit clin d'œil, parce que t'es passé dans un jour un doc sur M6 où... Rappelons-le, bien sûr, toi qui étais un fan
0: In
2: de déco.
0: In the middle of the street.
2: C'est bien une émission qui revient, ça, Valérie, me
0: semble.
2: C'est
0: une émission qui revient, ça va remaroufler sévère.
2: Mais c'est quand? Sur
0: M6? On
2: ne
0: sait pas, on vous en dira plus.
2: Mais c'est sur M6.
0: C'est sur M6.
2: Mais revenir en prime à l'été là, je crois.
0: Peut-être, on verra,
2: Elle est comme ça, celle-là. Thierry, nous jouons avec ton double mix. Il y a 2 chanteurs, ça dure environ 20 secondes. Il faut identifier les 2 pour 2 points. Allez, c'est parti.

0: Allez, c'est parti, 10 secondes. Qui as-tu reconnu, Thierry?
1: La première, c'est Loane.
0: Loane.
1: La deuxième, alors la deuxième, je sais pas.
0: Deuxième, tu sais pas. Aïe. Alors, je vais te dire, tu t'es tout planté. Bon, le deuxième, forcément, tu l'as pas. Alors, écoute le premier. C'est Carla. Tu m'aimes. Carla Bruni. Et ça a été un tube, ça l'est encore. Renan Luce avec la lettre. Aïe, Thierry, depuis midi, tu n'as pas marqué un point.
2: Allez,
0: c'est dur là.
2: C'est la réclame, l'actualité dans vos régions grâce aux 44 locales de votre radio ici. À tout de suite.
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2: Et je vous rappelle que nous jouons avec Serena et Thierry. 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
2: 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On reprend immédiatement la compétition avec un très joli jingle donné par la main d'Iki.
0: Ah, ça change tout.
2: Ah, ça change tout. Alors, nous sommes avec Serena qui a 2, Thierry qui a 0 plus 0, la tête à Toto.
0: Ah ouais, non, ça passe.
2: Serena qui habite à Paris, qui adore les animaux, qui fait des dessins, qui voyage, qui rencontre des baraquets dans des soirées. Et alors, moi, je voudrais savoir quel animal tu voudrais être si tu te transformais en animal.
7: Moi, j'adore les chiens, c'est mes animaux préférés, mais si je devais, moi, me transformer en animal, peut-être un oiseau. Ça doit être incroyable de voir les choses d'en haut. J'ai l'impression qu'on est libre, ça a l'air d'être sympa.
2: Ça a l'air d'être sympa, bon. Et quel genre d'oiseau? Un aigle ou un pigeon? Enfin, j'ai quand même, parce que c'est...
7: Ah bah non, un aigle, ça m'irait bien, je trouve.
2: Un aigle, ça t'irait bien, d'accord, ok. Alors, est-ce que tu as un porte-bonheur que t'emmènes tout le temps avec toi?
7: Peut-être mon chien.
2: Ah bah d'accord, le chien est un porte-bonheur, ok, super. Est-ce que tu l'as à côté de toi, là?
7: Ouais, je fais dodo parce qu'il fait chaud.
2: Ah bah oui, il fait chaud, c'est pas terrible pour les chiens là, la chaleur. N'oubliez pas, hein, oui, si vous avez des chiens, faites gaffe, hein, parce que mettez-vous pieds nus sur le bitume, vous allez voir comme il fait chaud. On sort pas les animaux quand il fait trop chaud. Alors quel est, si tu devais comme ça là, d'un coup, on te propose de déjeuner avec la star que tu, dont tu rêves, avec qui tu aimerais?
0: Moi, je suis pas disponible à midi, mais bon après, c'est quand même.
2: Ah d'accord. Alors, ok.
0: Bah, écoutez, on est sur de l'ego avec Serena. Moi, j'ai envie de découvrir Serena.
2: Oui, bien sûr, gros ego que tu es. Alors, avec qui tu aimerais déjeuner si tu pouvais déjeuner avec une star?
7: C'est un date ou c'est juste.
0: Oh, c'est un date. Bon, un titre personnel, c'est un date que je veux, moi.
2: Alors, écoute, donc, tu déjeunes avec ta star, après, tu fais bien ce que tu veux. Voilà.
7: Peut-être un beau gosse, alors. Moi,
0: effectivement.
7: Je trouve que Adam Driver, il est hyper beau. Alors
2: ah ouais, carrément.
7: C'est l'acteur là qui joue le nouveau méchant dans les Star Wars.
2: Ah oui, le brun avec les yeux. Oui, d'accord. Ok. Aïe aïe aïe. Aïe.
7: Tu irais avec lui, quoi.
2: Tu déjeunerais avec lui. Bah écoute, ça serait super ça. Et alors, si tu devais donner ton principal défaut, ça serait quoi?
7: Mon principal défaut, je pense que je suis trop perfectionniste.
2: Ah, t'es chiante, quoi.
7: Ouais, un peu chiante, peut-être.
2: Ah, c'est ça, ouais, souvent, bon. Eh là là là là là là. Alors, écoute, là, c'est la question à choix multiples. Voilà. Je vais te poser la question, je vais te proposer tes choix, évidemment. Et tu auras 10 secondes pour me répondre. Alors, je te mets une ambiance.
0: C'est à prendre compte. Hein.
2: Alors, je vais te poser une question sur, en effet, la question de la Pentecôte. Aujourd'hui, évidemment, c'est lundi de Pentecôte.
0: Oui, de Pentecôte.
2: De Pentecôte.
0: Oui.
2: Est-ce que tu sais combien il y a de jours après Pâques et célébrer la Pentecôte? Après combien de jours après Pâques on célèbre la Pentecôte? Je te donne des choix. 7 jours, 40 jours, 50 jours. Ou le temps que les cloches reviennent de week-end. Top chrono, 10 secondes.
7: Peut-être que je dirais 40 jours.
2: 40 jours?
7: Ouais.
2: Alors, c'était presque ça, mais non, c'est 50 jours. La Pentecôte est célébrée 50 jours après Pâques. La descente du Saint-Esprit, les apôtres, tout ça. Voilà, Pentecôte, ça signifie 50e.
0: Thierry est parisien, mais aujourd'hui, il vit à Marseille, dans les Bouches-du-Rhône, avec toute la petite famille. Il est marié à Rosalie depuis maintenant 3 ans. On a vu d'ailleurs ce beau mariage sur M6. Thierry qui, est agent de sécurité depuis des années, qui a connu de la star, c'est vrai. Ouais, qui a été le garde du corps de Daniel Auteuil, il paraît aussi.
8: Aussi.
0: Ah ouais.
8: Oh, j'en ai fait beaucoup, ouais.
0: Bah, t'as protégé Emmanuel Macron aussi sur un salon. Hein.
8: Si, mais quand sur un salon à Paris, quand il était venu, il était ministre à l'époque.
0: Bah oui, mais c'est pas une mince affaire. Et alors t'es une star, toi, parce que t'es à l'affiche d'un film, Les Vacances de Mr Bean. Mais raconte.
8: Bah en fait, comme je faisais de la sécurité rapprochée sur les plateaux, et en fait, on m'a demandé de faire la protection à Mr Bean. Sur le film Les Vacances de Mr Bean.
0: D'accord.
8: Et à un moment donné, la production m'a demandé, écoute Thierry, puisque t'as des tatouages et tout ça, ils m'ont dit, écoute, si tu veux, on te met sur une affiche, parce que Mr Bean doit faire une cascade à la fin du film. Et ils ne savaient pas quoi mettre sur l'affiche, donc ils m'ont mis moi. Voilà.
0: Alors, t'es en train de dire que là, l'affiche Les Vacances de Mr Bean, si je la chope, t'es dessus. C'est extraordinaire. C'est génial.
8: Tout à fait, je suis sur l'affiche.
0: Ah bon, on va tous aller regarder. On va regarder ça. Tu as un petit rituel, puisque nous, on offre la machine espresso, hein, la machine Malongo. Thierry?
8: Oui, le petit rituel, c'est je me lève tous les matins avant ma femme pour lui préparer son café.
0: Qu'est-ce que c'est?
2: Mais dis donc, qu'est-ce que c'est que ça?
0: Oui, qu'est-ce que ce romantique,
2: ça? Oh là là là.
0: Un petit, alors tu te rends compte?
8: Dès qu'elle bouge, je me lève, je prépare la machine et je fais un café.
0: Oh là là là. Alors, tu sais que je te souhaite de gagner le très beau séjour à Autun, mais enfin, là, tu peux déjà prévenir que si tu gagnais pas, il y a quand même la machine espresso Malongo. Là, tu pourras te régaler et à nouveau. Toi, si t'étais un animal, ce serait pas comme Serena qui a dit un aigle. Toi, tu serais quoi?
8: Moi, un lion.
0: Un lion. Rugir à nouveau de plaisir. Ben oui, le mâle dominant, l'animal, c'est plus fort de la chasse.
2: Oui, oui, allez, ça va, pose ta question, là, parce que le temps presse.
0: Le temps presse pour qu'on est déjà en retard.
2: Absolument.
0: Non, vous savez, elle, c'est un coaching. C'est son coaching, elle. Essaye de mettre
2: la
0: pression.
2: Non, elle a juste la tête dans les horloges et elle voit Céline Laréal qui tremble.
0: C'est une horloge.
2: Icky qui a envie de te taper, donc stop.
0: Ah oui, non, il y a déjà la petite goutte de sueur sur le fond d'Icky. Voici la question, et elle vaut 3 points. Extrait. Un pied devant l'autre, Jean-Pierre Madère. Écoute bien, si un homme chose du 8,5 en taille américaine, 8,5 en taille américaine au niveau des chaussures, quelle taille il doit acheter en pointure française ? Est-ce que c'est du 41, du 42, du 43, du 200 ? Le poids accumulé de Valérie Damido et d'Éric Bastien, on le rappelle. Mais de bonne humeur, top chrono. 10 secondes.
8: Moi, je dirais 43.
0: Si on fait 8,5 en taille américaine,
8: ouais,
0: on fait du 43.
8: Moi, je fais du 46 et c'est du 10.
0: Thierry,
8: du 11.
0: Ça me fait tellement plaisir. Parce que depuis midi, c'est 0 plus 0 plus 0. Et enfin, eh bien là, tu accumules un nouveau 0. Puisque c'est pas du tout la bonne réponse. C'était 42. 8,5 américains, c'est 42 français. Thierry !
2: Bien, alors, écoute, ça fait 2 Serena, Thierry 0.
0: On est mal là. Hein.
2: Et là, c'est une nouvelle semaine. Oh là, ça, c'est. Je ne sais pas qui n'a pas dansé ou chanté là-dessus. C'est Camaro. Oh là là, Femme Like You. Je pense que c'est ma chanson, hein, j'ai envie de te dire. Vous écoutez ici, vous écoutez Camaro, Femme Like You. C'est le pied. Chez le kiff. À tout de suite, mes petits canards. Let's do this, gangsta.

0: ton sol, bébé.
1: Oh là là.
0: Rends-moi ton.
1: Ah bah voilà, elle est
0: oh,
1: en extase.
0: Ça va, je fais exprès de chanter mal. Ouais. J'adore cette chanson. Ouais. C'était qui?
1: Ah bah c'est Camaro avec Femme Like You.
0: Ah, d'accord, bah, ça c'est, ça, c'est un bon, une bonne des annonces. Hein.
1: Ah oui, bah, c'était Camaro,
0: Femme Like You.
1: Femme Like You.
0: Allez, jungle.
1: Oh, j'ai l'accent parisien, des fois je me rends compte.
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1: Bah écoutez, c'était Camaro, est-ce que j'ai une tête d'atmosphère, moi? Alors, Camaro.
0: Bah bien sûr. Ouais, alors, oui. Nous sommes avec Serena qui a 2, Thierry qui n'a pas de points. Serena qui a.
1: J'ai jamais vu ça.
0: Paris. Alors, dis donc, qu'est-ce que ça serait? On a parlé de ton plus gros défaut. T'es perfectionniste. Ta plus grande qualité, ça serait quoi alors?
3: Je suis créative. J'aime bien faire en sorte que les moments de la vie, même les petits moments, ils soient jolis, soient sympas. Voilà.
0: Voilà. Ok. Super. Et alors, ton talent inutile, ça serait quoi? Moi, par exemple, tu vois, je fais des nœuds avec les queues de cerise. Ça, c'est un talent inutile. Mmh. Toi, ça serait quoi ton talent inutile?
3: Mes doigts de pied craquent à l'infini.
0: Ah, c'est intéressant, c'est-à-dire.
3: Dès que je les bouge, ça craque et ça s'arrête jamais.
0: Ah, c'est bien ça. Ça fait du. Ben écoute, c'est un tempo, hein, c'est un talent. Qu'est-ce que tu veux? Alors, on n'en a pas parlé, mais tu es avec ton chéri Marc depuis 10 ans. Vous vous êtes rencontrés à l'école et vous étiez d'abord copains, comme dans Premier baiser. Et alors, comment ça s'est passé cette première fois où vous vous êtes embrassés, vous vous êtes dit ça y est, on n'est plus copains?
1: Voilà, je crois que,
0: ça a coupé.
1: Je crois que ça a coupé. Je crois qu'il a très mal vécu cette question.
0: Il a
1: question,
0: très Marc. Mal vécu, Marc.
1: Et il lui a dit, tu raccroches tout de suite,
0: tu
1: immédiatement,
0: raccroches,
1: ça suffit.
0: Il lui a raccroché.
1: Racontez notre histoire, c'est notre vie privée, Serena,
0: bon,
1: raccroche.
0: Le temps que Gwen rappelle Serena, tiens, on passe. Ah, elle est là, elle est revenue.
3: Oui, je suis revenue. Pardon, ça a coupé.
0: Alors, Marc, ça s'est passé comment? La première fois, tu t'es dit ça, c'est fini, c'est plus mon pote. Et ça.
3: Moi, j'ai jamais considéré vraiment comme un pote. Je l'ai toujours un peu kiffé, mais c'est lui. Il avait une nana, donc je devais un peu attendre, quoi.
0: Ah, comment on s'est débarrassé d'elle?
3: Bah, en fait, c'est lui qui l'a quittée. Et j'ai organisé une soirée exprès pour qu'on puisse se pécho. Et ça a marché. Au final, à la fin de la soirée, il est resté dormir, quoi.
0: Eh, c'est magnifique.
1: C'est quoi une soirée spéciale pour se pécho? Parce que j'aimerais bien en organiser. Donc comment t'organises ça, Serena? C'est quoi?
3: En fait, j'ai organisé une soirée normale. Ouais. Mais moi, mon idée, c'était qu'à la fin de la soirée, on s'embrasse. Donc, il y avait plein de gens. Mais en fait, c'était les figurants, quoi. Moi, je voulais.
1: Mais t'as drôlement les moyens. T'es productrice de films. T'as loué des figurants et tout.
0: Évidemment.
1: Ouais, les bougies. Génial, j'adore.
0: Alors, on va passer à la question qui peut te permettre de gagner 5 points. Tiens, je te mets une bande originale.
1: C'est stressant, ça.
0: C'est la BO de Monte Cristo. Alors, quel acteur a joué Monte Cristo dans le film sorti en 2024? Top chrono, 10 secondes.
3: C'est François Civil.
0: On les confond tout le temps.
1: La précipitation n'est pas conseillée.
0: C'est Pierre Ninet, bien sûr.
1: Là.
0: Et oui, on les confond tout le temps. C'était Pierre Ninet. Écoutez, c'est pas grave. Ça reste Serena 2 points.
1: Bon, Thierry est avec nous. Thierry à Marseille. Thierry qui rumine quand ça ne lui plaît pas. Et j'imagine que quand on est à zéro depuis midi et qu'il est midi 47, ça ne te plaît pas.
4: Pas du tout.
1: On est bien d'accord.
0: Eh ben, ça va falloir secouer le plumeau.
1: Avant de se secouer.
4: Il va falloir que je me bouge un peu le boule, parce que ça va pas
0: bien. Ça va pas bien, là, le petit boule.
1: Bouge-toi le boule et ouvre le frigo. Pourquoi ouvre le frigo? Qu'est-ce que c'est que cette histoire de frigo? C'est lié à ton histoire d'amour avec Rosa.
4: Tout à fait, ouais.
0: C'est-à-dire?
4: En fait, Rosa cherchait un frigo sur Internet. Et moi, j'en avais 2 parce que j'étais séparé, donc j'étais arrivé sur Marseille plutôt.
1: Ouais.
4: Avec 2 frigos. Et je lui ai dit, écoutez, moi j'en ai un, si vous voulez, je vous l'amène. Et du coup, je lui ai amené, je suis arrivé avec le frigo dans les bras, je l'ai porté tout seul.
0: Mmh.
4: Et après, je suis resté.
1: Attends, c'est-à-dire qu'à un moment donné, tu l'as vu et.
0: Coup de foudre à Notting Hill.
1: Coup de foudre direct.
4: Du coup, je suis plus reparti.
1: T'as proposé quand même de rester dormir chez elle dès le premier soir, si j'ai bien compris, non? Ou après le dîner?
4: Oui, au départ, on a été manger chez son fils, où elle m'a présenté son fils, ses fils plutôt. Et puis, elle m'a dit, écoute, si tu veux, tu restes à la maison. Puis bah ça va. Donc on est resté et depuis on est ensemble.
1: Ah ouais ouais. Eh hey, Serena, tu vois, Rosalie aussi, elle s'est organisée des soirées pour pécho.
0: Et
1: hein.
0: Voilà.
1: Exactement, exactement.
0: Toujours les femmes qui font les premiers pas.
4: Le frigo, on l'a toujours.
0: Et voilà, c'est bien.
1: Allez Thierry, je désespère, mais je j'ai pas d'espoir. Je me dis qu'on pourrait quand même.
0: Espérons.
1: Au moins faire un point, tu vois, au moins.
4: Espérons.
1: Parce que là, je crois que j'ai jamais vu ce scénario, là, 0-0-0-0-0. Thierry, concentration.
0: Oui.
4: Allez, concentration.
1: Dans 10 minutes, si tu allumes la télévision, tu entendras ça. Voilà. De 13h.
4: Oui. L'information de
1: 13h. Oui, bravo, bonne réponse, merci Daniel.
0: Non, c'est pas
1: la question. Quelle expression anglaise désigne une fausse information diffusée sur Internet? Top chrono, 10 secondes.
4: Un fake news. Ouais.
1: Comment tu m'as dit?
4: Je suis pas anglais, moi je sais pas parler anglais.
0: Oui, bah attends, c'est
1: tout le monde
0: pas.
1: A entendu fake news.
0: Oui, mais moi je vais pas critiquer l'accent anglais.
1: Non, mais c'est pas la même signification. Ah, mais on va l'accorder, c'est les fake news. Les fausses informations.
0: Allez, 5 points pour Thierry, 2 points pour Serena. Il restera le bingo pour vous départager. Mais là, tout de suite, c'est Miley Cyrus. Dream as one. Vous écoutez ici.

0: Dream as one. Miley Cyrus.
1: Oh, Miley Cyrus. Quel accent parfait. Allez, c'est la réclame.
0: C'est la fin de la saison. Hein. Fais des efforts.
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1: ICI, nous sommes avec Serena qui a 2, Thierry qui a 5. Alors, Serena, il paraît que quand t'étais petite et que tu mettais tes dents sous l'oreiller pour la souris, tu mettais aussi du fromage pour qu'elle mange.
6: Oui.
1: Et la première fois, elle avait mangé le fromage, mais t'étais très étonnée parce qu'elle avait pas fait caca.
6: Oui, en fait, je comprenais pas pourquoi elle faisait pas des petites crottes après avoir mangé comme les petites souris. Donc j'en avais parlé à ma mère et en fait je l'ai su qu'après bien sûr, mais en fait elle a peint des petits grains de riz en marron.
0: Mais non.
6: Et elle les a mis sous l'oreiller à la prochaine dent pour faire croire que c'était des petites crottes de souris.
1: Et donc ça,
6: j'étais trop contente.
1: T'as cru un petit peu plus longtemps à la petite souris.
0: T'as une mère extraordinaire, oui. Hein, excuse-moi. Hein, mais...
6: J'y crois encore.
0: Franchement.
1: T'y crois encore, bah oui, je comprends.
0: Alors ça,
1: évidemment.
0: C'est plus grave, par contre. Hein.
1: Alors, pour t'encourager, on va mettre une chanson que tu as choisie, qu'on adore. Allez.
0: Est-ce que c'est une musique pour les soirées à pécho, ça?
1: Bah, Alan Parsons Project, normalement...
0: Il y a un projet de pécho. Normal.
1: Alors, Serena, voici ton bingo. À mon top chrono, tu vas avoir 10 secondes pour me donner un maximum d'animaux toxiques ou venimeux. Top chrono, 10 secondes.
6: Voilà, les araignées, les serpents.
1: Alors le serpent seulement, l'araignée c'est un insecte, c'est pas un animal.
6: Ah mince, okay.
1: Et donc tu as un point. Donc
0: C'est un espèce de petit boulevard quoi.
1: C'est un petit boulevard pour notre ami Thierry, mais bon
0: c'est pas gagné. Alors, c'est pas gagné, attention, pas gagné. Mais c'est vrai que voilà, cette émission est dingue parce que tu as quand même brillé par ta nullité, Thierry, hein, jusqu'à 12h47.
7: Merci pour le compliment.
0: Bah écoute, à 12h47, j'avais toujours aucune trace de poids. Donc à un moment donné, bon. Là, il y en a un fébrilement qui est arrivé, on ne sait de nous, on ne sait d'où.
1: D'ailleurs. Bah oui, si.
0: Cinq quand même, parce que tu as répondu à la question à 5 points.
1: Oui, bah parce que il a eu la chance que Serena confonde François Civil et Pierre Ninet.
0: C'est pas un diesel, notre ami Thierry. Mais sur la fin, il se réveille. Ah mon Thierry, les fans d'Eddie Mitchell.
6: Ah oui.
1: Avant de faire vos prières du soir, boogie boogie, pas de boogie boogie.
8: Pas de boogie boogie avant de faire vos prières du soir.
0: Bon, mais alors, ça c'est bien, mais il y en a une quand même que tu préfères parmi les autres, surtout pour faire plaisir à ta femme. Et comme je sais que tu aimes chanter du Eddie Mitchell, on va écouter La fille du motel. Tu chantes avec ou pas, Thierry? On y va?
7: Allez, on chante.
0: Allez.
7: Ouais. La chambre sent, réclame encore des croissants. La chambre vent est partie, on va refaire le lit.
0: Ça c'est génial, bravo Thierry.
1: Dis donc, ça va le roi du karaoké, hein?
0: C'est roi du karaoké.
7: On chante beaucoup dans les karaokés avec ma femme.
0: Bah oui. Ah bon Thierry, on va y aller. Dis donc, t'as pas un peu maigri Thierry, d'ailleurs, je voulais te le dire.
1: Allez.
7: Ah si, j'ai perdu 54 kilos mon mariage.
0: Je pensais poser la question comme ça.
1: Je m'attendais pas du tout à ce chiffre.
0: Ah oui, je n'existe plus.
1: Je
0: fais 2 grammes maintenant. Thierry, non mais je sais que c'était un compliment. Allez. Que tu avais envie d'entendre, mais on ne s'attendait pas. Voici ton bingo. Tu as 10 secondes. Alors, il te faut 2 bonnes réponses. Hein. Elle n'a fait qu'un point, ouais. Petite Serena. Alors. Donc, 2 bonnes réponses et tu reviens avec nous vendredi. Max d'insectes qui piquent. En 10 secondes, un max d'insectes qui piquent. Top chrono.
7: Araignées, moustiques, fourmis aussi.
0: Oui.
7: Fourmis rouges.
0: Oui.
7: Fourmis rouges.
9: Qu'est-ce qu'il y a d'autre?
1: Eh ben, t'as fait trois.
0: Ah, il y a la punaise, il y a la puce, il y a la tique, il y a le moucheron, il y a le frelon.
1: Bien, Serena, tu l'as compris, l'injustice totale de ce jeu.
0: Oh, c'est triste.
1: C'est... Ah bah ma chérie, tu n'iras donc pas à Autun à l'occasion d'Augusto Dunum, le rêve du roi.
0: Non.
1: Tu n'iras pas au superbe théâtre d'antique d'Autun. Et tu n'iras pas voir le Son et Lumière, ni le Mont Beuvray, ni le château de Couches, le musée, tout ça, ni la machine Malongo. C'est pas grave, bravo. Merci Serena d'avoir joué. Quant à toi Thierry,
6: avec plaisir.
1: Bravo, on te retrouve vendredi pour la finale. Donc t'as compris, hein, t'essaieras de gagner.
9: Désolé Serena.
1: Ce jeu est d'une injustice cruelle.
0: Ah, c'est triste.
1: C'est d'une cruauté. En tout cas, nous, on vous retrouve bien évidemment demain. Je vous souhaite à tous une excellente journée. Je remercie évidemment Éric Bastien, le roi de la vanne.
0: Je vous en prie, Valérie Damido, je vous remercie.
1: Céline à la réalisation, Iki à la technique, Laura au standard. Et puis, évidemment, vous qui nous écoutez, on vous aime très fort, on vous embrasse. Bonne journée.
0: Elle est là, même un lundi de Pentecôte, bien sûr,
10: mais comme
0: Bouchard,
10: vous,
0: bonjour, Wendy.
10: Nos auditeurs le méritent, n'est-ce pas?
0: Bien sûr, avec ma France.
10: On les accompagne, et d'autant plus en cette vague de chaleur qui nécessite beaucoup de vigilance, des bons soins, un accompagnement également. En faisant un petit tour de France de la situation, avec un représentant des pompiers de France, chers amis, et puis j'ai le bonheur d'accueillir une jeune femme radieuse qui s'intéresse à la nature, à l'environnement. Elle a été journaliste météo de longues années, c'est Chloé Nabédian qui nous rejoint.
0: À suivre. Merci.
10: À la mission. À demain, Annie.
1: À demain.
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0: On vous envoie une grande vague de fraîcheur parce qu'on est comme ça, passez une bonne journée sur ICI.
1: Bah, il est 13h, vous êtes sur ICI, on vous aime, à demain.
0: Wendy Bouchard nous rejoint pour Ma France. Bel après-midi.
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10: Bonjour à tous, merci d'être à l'écoute de Ma France. Au cœur de cet épisode de chaleur qui n'épargne aucun département, c'est à l'ouest et en région parisienne que le mercure va grimper le plus aujourd'hui encore. 18 départements en vigilance jaune canicule. On vous donne évidemment les conseils de prudence avec un représentant des pompiers de France. Nous sommes à Chinon dans Ma France, mais aussi en Gironde où la chaleur se conjugue à l'alerte Baïne. Deux personnes sont mortes noyées hier. Un épisode qui se prolonge au moins jusqu'à ce week-end. On vous accompagne donc sur ICI. Au lendemain de la mort d'un garçon de 12 ans hier à Rennes, retrouvé au bas de son immeuble, un adolescent de 16 ans vient d'être interpellé. Là encore avec notre journaliste, nous sommes sur place. Au cœur de vos régions, nous sommes à Toulouse auprès d'étudiants pour lesquels l'intelligence artificielle devient un médecin ou un psy. À Belfort également, où l'idée d'une consigne pour les bouteilles plastiques fait débat, comme d'ailleurs dans de nombreuses collectivités. Et puis à 13h15, je reçois une consoeur passionnée de climat et d'environnement. Chloé Nabédian a présenté de longues années la météo et nous livrera son expertise sur la situation du moment avant de nous parler de sa nouvelle chaîne YouTube Amazing Chloé pour parler avec vous des mystères de la nature. La vague de chaleur se poursuit donc aujourd'hui au point de déclencher une vigilance jaune canicule dans 18 départements. Paris et sa petite couronne rejoignent une partie de l'ouest du pays écrasée par de fortes températures. Il fera entre 30 et 35 degrés cet après-midi et demain sur la moitié nord, de 32 à 36 degrés dans le sud-ouest, de 29 à 32 degrés, c'est relativement plus frais dans le sud-est. Malgré la chaleur, vous avez été nombreux à profiter des activités touristiques et sportives. Et oui, comme vous l'avez constaté à Chinon, Philippe Père, où le monde afflue depuis 3 jours.
13: C'est l'heure de descendre du vélo pour Cathy et Annie, deux amies qui nous viennent de région parisienne.
14: Eh bien, nous avons profité du beau temps pour faire la Loire à vélo.
15: On ne vous aurait pas trouvé ici le week-end dernier.
14: C'était prévu, mais on a décalé à cause de la météo, justement. Voilà. D'ailleurs, on a eu du mal à trouver une location de vélo.
16: On est débordé, on est complet de chez complet.
13: Stéphane gère la base de location de vélo et de canoë de Chinon.
16: Le 1er et le 8 mai, on a eu quelques annulations à cause du temps, mais dans l'ensemble, ce n'était pas si mal que ça. Mais alors, week-end de Pentecôte, il y a des gens justement qui téléphonent et on n'a plus de place.
13: C'est sur son propre vélo qu'il fallait compter ce week-end, ce qu'ont fait Pauline et Maxime qui pédalent depuis Lyon.
17: Quand on a vu que cette semaine il allait faire beau, on était tout contents.
18: Du vélo, de la visite un petit peu de château, profiter du beau temps sur le vélo et puis on va
17: déjeuner. Ouais. Ah, les guinguettes de bord de Loire, je crois qu'on en a fait une par jour, on adore.
13: Passe à celle de Chinon maintenant où Valérie et Stéphane sont copieusement attablés.
14: Je profite de cet endroit magnifique, le beau temps.
19: Clairement, il n'y a pas photo, c'est même radical par rapport à la semaine précédente.
13: La bouche pleine, tout comme le tiroir caisse d'Henri, co-gérant de la guinguette.
12: Bonjour messieurs dames.
13: Qui applaudit le retour du soleil.
12: Alors, on a eu un mois de mai très pluvieux et oui là ça fait du bien de voir que du soleil.
13: Lors des autres week-ends prolongés, même s'il est resté ouvert, il a eu bien 20% de clients en moins par rapport à l'année dernière.
10: Merci Philippe. Alors on est heureux d'entendre ces touristes avec le sourire qui savourent la nature et le patrimoine local, mais attention, prudence, attention notamment aux activités sportives sous cette chaleur. Avec nous un représentant des pompiers de France, Patrick Chavada. Bonjour monsieur.
19: Bonjour.
10: Vous qui êtes membre de la commission secourisme et formation, on a besoin de vos éclairages et de vos bons soins. Est-ce que vous dites d'abord ne surestimons pas nos organismes en cette période ?
19: Tout à fait, il ne faut pas surestimer. On est passé de l'hiver sans trop de printemps à des grosses chaleurs. Et nos organismes ont du mal à cette adaptabilité. À part le printemps, ça vient doucement. Là, d'un coup, on passe du froid au chaud. Et donc, nos organismes sont mis à rude épreuve.
10: Oui, on peut être victime, parfois, hélas, mortellement, d'hyperthermie. Racontez-nous les symptômes qui peuvent nous faire réagir ou faire réagir notre entourage.
19: Alors, vous avez deux types d'hyperthermie. Vous avez l'hyperthermie classique qui attient surtout les jeunes enfants, les personnes âgées, les sujets fragiles qui s'hydratent pas beaucoup, qui boivent pas beaucoup d'eau, donc effectivement ont du mal à lutter contre la température. Et là, ce qu'on voit depuis quelques jours, ce sont les coups de chaleur d'exercice, c'est l'hyperthermie maligne sur des gens qui sont en bonne santé. Et j'ai tendance à dire, on est un petit peu comme une voiture. Quand le système de refroidissement ne fonctionne pas bien, automatiquement la température augmente. Et c'est ce qui se passe pour le corps humain. Avec ces fortes chaleurs, si on ne s'hydrate pas beaucoup, et donc l'organisme va avoir du mal à lutter contre la chaleur, la température va s'emballer et on va avoir des atteintes graves de l'organisme avec des pertes de connaissance, des confusions, voire des arrêts cardiaques. C'est ce qui s'est produit, je crois que c'est sur Paris.
10: Oui, les signes avant-coureurs, est-ce qu'on peut les décrire pour nos auditeurs, Patrick Chavada ?
19: Oui, alors les signes avant-coureurs, bien évidemment, on a un état de confusion. Quand on parle à la personne, elle ne sait plus où aller. Confusion, des vertiges, des troubles visuels, ça peut aller jusqu'à la perte de connaissance. On a soit de la transpiration excessive, ou alors plus du tout de transpiration. On va avoir une peau qui va être rouge et qui va être chaude. Donc, ce sont les signes. Il faut vraiment s'hydrater, boire. Et si vraiment on est confronté à ces signes-là, ce qu'il faut absolument, c'est refroidir très rapidement la personne. Et maintenant, il est préconisé de faire très rapidement prendre un bain à la personne dans une bassine, dans une piscine. Maintenant, on le voit sur certains postes de secours. Les secours sont des bassines avec de l'eau. Et on immerge les gens à l'intérieur pour faire très rapidement descendre la température.
10: Merci de nous éclairer, Patrick Chavada, vous qui êtes membre de la commission de secourisme et formation pour la Fédération des sapeurs-pompiers de France. Vous restez avec nous, on va poursuivre notre tour de France. Nous étions en Touraine il y a quelques instants. Nous voici en Gironde, dans ma France, avec Jade Péchira. Bonjour Jade.
20: Bonjour.
10: Vous qui vivez depuis vendredi au cœur de cette chaleur écrasante.
20: Ouais, écrasante, c'est le mot. On attend là 36 degrés dans les rues de Bordeaux aujourd'hui, avec pas un souffle de vent et ce soleil qui brûle un peu la peau. 37 degrés à La Canon, on est bien au-dessus des moyennes de saison. Hein. Alors en revanche, pour l'instant, les records de chaleur pour un mois de mai n'ont pas été battus. Ça pourrait arriver aujourd'hui. Le record, c'était 36,4 à Belin-Bélier dans le sud de Gironde, et c'était l'an dernier, le 30 mai. Pour le moment, pas de vigilance météo particulière non plus. La Gironde est toujours en vert pour Météo France, donc pas de mesures particulières prises du côté des pouvoirs publics, même si nous, à la radio, évidemment, on appelle les gens à s'hydrater et à rester au frais pour ce premier gros coup de chaleur.
10: Oui, sauf qu'avec cette chaleur, Jade, justement, beaucoup de Girondins sont partis chercher le frais sur le littoral, mais cette chaleur se conjugue ces derniers jours à une alerte aux baïnes sur ce littoral. Deux baigneurs sont morts noyés hier, c'était sur les plages de Lèche-Cap-Ferré et à Lacano. On rappelle, Jade, que ces courants peuvent vous entraîner au large et que c'est catastrophique.
20: Oui, alors ici en Gironde, on a plutôt l'habitude de repérer les baïnes. Ça fait comme un grand trou d'eau, une bassine qui donne, c'est vrai, envie de s'y tremper, sauf que c'est très dangereux et les touristes notamment peuvent se faire piéger. Et le week-end, vous le disiez, était particulièrement terrible pour les secours en Gironde. 31 interventions, ce cocktail beau temps, week-end de la Pentecôte, chaleur a été fatal avec ces deux personnes qui sont mortes hier sur les plages. Une femme à Lèche-Cap-Ferré, un homme à Lacano. Et ce qu'il faut noter, c'est que ces noyades ont eu lieu sur des plages non surveillées. On est seulement au mois de mai, donc il y a peu d'autres postes de secours qui sont ouverts. Ça coûte très cher aux communes de faire surveiller les plages. Oui. Et le problème, c'est que puisque les postes ne sont pas ouverts, le drapeau rouge, vous savez, pour interdire la baignade, ne peut pas être hissé. Il faut du monde pour surveiller que l'interdiction est bien respectée. Pour la plupart des plages, cette surveillance, elle commence début juin, ce qui pose évidemment la question du réchauffement climatique. Encore faut-il que les nageurs aillent se baigner dans les zones surveillées, ce qui n'est pas non plus toujours le cas, on ne va pas se mentir.
10: Merci Jade Péchira pour Ici Gironde. Vigilance absolue, vous êtes à l'écoute, hein, Patrick Chavada, pour les pompiers de France. Vigilance absolue, alors qu'on évoquait ces morts en Gironde. Un jeune de 17 ans qui est mort noyé samedi dans la Seine. Les morts par noyade ont augmenté encore l'an passé. Avec ces fortes chaleurs, on va chercher les baignades et on prend des risques parfois.
19: Oui, tout à fait. On a 16% d'augmentation du nombre de décès par rapport à 2025, ce qui est quand même important. Il faut savoir que finalement, les baignes est un phénomène qui est connu, mais si on prend ce week-end avec 31 personnes emportées, 11 lits de troyage et 2 personnes malheureusement qui sont décédées, il faut être très attentif à ces éléments-là. Concernant les hydrocutions, c'est ce qu'on voit aussi dans certaines régions de France, la température de l'eau n'a pas eu le temps de monter. Il fait des températures extrêmement chaudes. Et si vous êtes sur la plage ou au bord de la rivière en train de baigner au soleil et que vous vous jetez dans l'eau qui va être entre 15 et 20 degrés, on a ce qu'on appelle un choc thermique qui va se produire, qui, pour faire très schématiquement, le cœur va s'arrêter de fonctionner et la personne va couler. Donc, les principes de précaution, c'est vraiment de rentrer très progressivement dans l'eau, de se mouiller les jambes, de se mouiller les bras, de se mouiller la tête et de rentrer très progressivement dans l'eau pour éviter cette différence thermique entre le corps et les éléments extérieurs qui vont provoquer un arrêt cardiaque.
10: Et si on constate que l'eau est agitée, on privilégie, et Jade vous le disait, les plages sous surveillance. Merci beaucoup de vos bons conseils, Patrick Chavada, pour la Fédération des sapeurs-pompiers de France. On vous parle donc de ces fortes chaleurs parties pour durer jusqu'au week-end prochain, alors que la nuit a été par exemple exceptionnellement chaude à l'ouest. Nouveau record de température relevé à Lorient avec 20 degrés, 3 degrés au-dessus du précédent record de 1953. Ça va durer, je vous le disais, quasiment toute la semaine. Écoutez Sébastien Léas, prévisionniste à Météo France.
3: C'est pas vraiment un pic, c'est plutôt un plateau haut avec des températures maximales qui seront extrêmement élevées sur la plupart du pays et puis aussi des températures minimales qui resteront extrêmement douces la nuit, souvent voisines de 20 degrés mais parfois même encore au-dessus. Donc ce plateau va durer pour lundi, mardi, mercredi. On devrait voir des températures un petit peu plus raisonnables revenir un peu vers le nord de la Seine pour jeudi, mais on restera quand même encore extrêmement dans des températures extrêmement chaudes jusqu'à samedi inclus, avec potentiellement un changement de masse d'air sur le nord-ouest pour dimanche, mais ça reste encore à affiner.
10: Et je n'oublie pas vos conseils de prévention pour vos animaux. Un chien laissé quelques minutes dans une voiture, ce n'est pas pensable en ce moment. Et puis attention à la chaleur du bitume qui grimpe vite aussi à 50 degrés, qui brûle les coussinets de vos chiens en particulier. Vous retrouvez sur ici.fr nos infos en temps réel face à cette vague de chaleur, nos conseils santé pour vous tenir à l'abri. Et puis on va prolonger cet échange dans un instant avec la journaliste Chloé Damédian qui travaille aussi sur les mystères de la nature. Il est 13h10 et à Rennes maintenant, on revient sur cette découverte terrifiante hier après-midi. Un enfant de 12 ans retrouvé mort en bas de son immeuble avec une serviette de bain mouillée serrée autour du cou. L'enquête est confiée à la division de la criminalité organisée de Rennes. Thomas Pinoirelli, vous êtes avec nous pour Ici Armorique. Pour

0: le corps a été découvert. Ici, les habitants sont très touchés. On parle d'un enfant, m'a répété à plusieurs reprises Yves, qui est très ému et qui habite un appartement juste au-dessus des lieux du drame. Selon des sources proches de l'enquête, trois jeunes, dont un qui correspond à la description de la victime, a demandé à un pêcheur des appâts hier après-midi, quelques minutes seulement avant sa mort. La mère du garçon de 12 ans est arrivée sur place un peu plus tard, juste après la police, car son fils ne répondait plus au téléphone.
1: Thomas Pinaroli et toutes nos informations, notamment sur la page ici.fr d'ici Armorique. Les espoirs de réouverture du détroit d'Ormuz poussent le pétrole et les taux à la baisse. L'Iran mentionne en effet des progrès dans ses négociations avec les États-Unis pour mettre fin à la guerre, mais rejette toujours l'idée d'un accord imminent. En France, la disparition de la députée de Vendée, Béatrice Bellamy. Elle est morte d'un cancer hier à l'âge de 59 ans. Une mère de famille, femme politique engagée, bienveillante et courageuse, comme s'en souvient Édouard Philippe. Elle avait été conseillère municipale, notamment à La Roche-sur-Yon. Et puis en football, en cas de victoire du PSG en finale de Ligue des Champions samedi, le maire de Paris, Emmanuel Grégoire, indique sur ici, Paris Île-de-France, qu'il n'y aura pas de défilé des joueurs sur les Champs-Élysées, contrairement à l'an passé. En revanche, une parade sur le Champ de Mars est envisagée.
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1: Dans Ma France, au plus près de chez vous, on revient aussi sur un réflexe partagé par de plus en plus de jeunes en particulier. Recourir à l'intelligence artificielle comme on parle à un ami ou à un psy. En matière de santé, on l'utilise de plus en plus, conformément à une étude Doctolib qu'on vous a révélée il y a quelques jours. C'est la santé mentale qui fait d'ailleurs partie des sujets largement abordés, comme l'a constaté Clotilde Jupon devant ce lycée Saint-Cernin à Toulouse.
3: Dans le groupe, il y a Ambre, 19 ans, une étudiante en communication, totalement accro à ses conversations avec ChatGPT.
4: Ouais, je lui pose tout le temps des questions. C'est devenu une sorte de réflexe, en fait.
3: Plusieurs demandes par jour depuis des mois.
4: Bah, par exemple, dans ma tête, je sens que moi, dans ma vie, ça va trop vite, j'en sais rien. Bah, je lui demande, est-ce que tu penses que c'est normal, ma façon de réagir?
3: Et là, une question lui vient. Alors, elle saisit son téléphone et ni une ni deux.
4: T'en penses quoi de ma situation amoureuse? C'est des petits problèmes comme ça, des petites questions que je me pose. Pas forcément aller voir un psy, l'IA, elle me va très bien.
3: À quelques mètres de là, Louise, en première générale, comprend.
5: Ça reflète vraiment la solitude et l'envie de parler à quelqu'un. De toute façon, il n'y aura pas de jugement, donc c'est peut-être le mieux à faire.
3: Pour sa camarade Kenza, l'IA peut être un refuge, un confident, et préfère rester derrière son écran.
5: Enfin, personne ne sait que tu vas mal, du coup. C'est peut-être plus rassurant.
3: Éric Solano, infirmier au centre de soins psychiatriques de l'hôpital Marchand pour les 16-25 ans, reconnaît qu'au-delà de ça, il y a un vrai manque de spécialistes à Toulouse.
6: À l'époque, on avait une astreinte qui permettait de répondre à des jeunes, mais ça a été arrêté. Et du coup, dans ce creux, les jeunes ils vont se retourner vers des moyens qu'ils trouvent sur les réseaux. Et l'IA fait partie de ces réseaux.
3: Mais l'infirmier veut croire que dans les cas les plus graves, les jeunes appelleront le 3114, le numéro de prévention du suicide.
1: Enfin, à Paris, une fois n'est pas coutume, à Roland-Garros, 9 Français vont tenter aujourd'hui de se qualifier pour le deuxième tour, notamment Gaël Monfils, presque 40 ans, qui participe à son 19e et dernier tournoi sur terre battue. Il a annoncé prendre sa retraite. Il y aura donc ce soir, quand il entrera sur le terrain, une émotion particulière. C'est un joueur coqueluche des spectateurs, mais aussi de ses collègues qui lui rendent hommage, Fabrice Abgral.
7: Et quand on demande à Hugo Humbert s'il a déjà entendu quelqu'un dire du mal de Gaël Monfils, sa réponse est claire.
8: Non, franchement, jamais. Je crois que c'est jamais arrivé.
7: Et Novak Djokovic lui-même confirme.
9: He's such a nice guy.
10: C'est un gars tellement gentil. Personne, durant ces 20 dernières années, n'a dit quelque chose de négatif ou n'est entré en conflit avec lui. Tout le monde l'aime.
7: De l'amour, beaucoup d'amour et du respect de la part des joueurs, mais aussi du public. Le Canadien Félix Auger-Aliassime a pu le constater.
11: Je l'ai joué cette année à Indian Wells. Il y avait une ambiance incroyable. Les gens étaient tellement contents de le voir une dernière fois là-bas.
7: Et à la question, qu'est-ce que vous prendriez dans le tennis de Gaël Monfils ? Hugo Humbert répond.
12: Son côté showman est quand même assez sympa, c'est pour ça qu'on aime le regarder.
7: Mais pour mesurer ce que représente vraiment Gaël Monfils, il suffit d'écouter Corentin Moutet.
12: C'est une icône du tennis, quelqu'un de hyper humble en plus, quelqu'un de super simple, dans le partage avec tout le monde. Puis voilà, je pense qu'il a ramené au tennis quelque chose de nécessaire, il a cassé un peu les codes dans un sport qui est un peu aseptisé, donc il a inspiré plein de jeunes et il continuera à en inspirer même après sa carrière.
7: 19e et dernier Roland-Garros pour Gaël Monfils, mais pas dernier tournoi. Il mettra un terme à sa carrière en octobre prochain au Masters 1000 de Paris La Défense.
1: Fabrice Abgral pour Ma France, il est 13h16.
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1: Et dans Ma France, on aime profiter de ces week-ends prolongés pour observer, vous le savez, la nature avec vous. Réenchanter notre quotidien, du côté d'actualités parfois bien sombres, en s'émerveillant de ce qu'il y a sur Terre. Regarder le beau, s'interroger sur la nature, ses mystères, son génie. C'est inspirant et c'est apaisant.

0: présent et on vous doit ce moment de pause. Bonjour Chloé Nabédian.
1: Bonjour Wendy.
0: Bonjour chère consoeur. Vous qui avez été présentatrice de la météo pendant une dizaine d'années, c'est le ciel d'abord qui vous a démontré ce dont il était capable. On en parlait très largement dans ce journal avec la multiplication d'événements intenses. Ça, on en constate de plus en plus.
1: Oui, malheureusement, on est conforme aux prévisions des scientifiques. Il y a déjà 30-50 ans où ils annonçaient ces températures qui allaient devenir caniculaires à des périodes inédites. Oui. Là, c'est au mois de mai. Avant, c'était même au mois de septembre, on a eu des canicules. La canicule la plus précoce a eu lieu en juin 2022. Et là, on passe peut-être de basculer en orange. Les services de Météo France se posent la question de basculer quelques départements en orange, tellement que cette situation est inédite aujourd'hui.
0: Qu'est-ce que ça vous inspire quand vous regardez ce ciel, quand vous avez suivi pendant de longues années ces bulletins météo avec cette intensité qui nous accable parfois, qui fait démoraliser quelques-uns?
1: Oui, ce qui est démoralisant, c'est qu'en fait, on a tous conscience de ce qui est en train de se passer. Les scientifiques sont tous d'accord pour dire qu'on est dans cette situation. Il y a un vrai consensus. Malgré tout, il y a encore beaucoup de climato-sceptiques. Alors, on entend toujours la même ritournelle. Il a déjà fait chaud en 1982, en 1976. J'ai déjà connu ça plus jeune. Mais avant, en fait, on avait des pics de chaleur à 30 degrés. Après, ça passait à 35 degrés. Maintenant, on a des pics à 40-45 degrés. Je vous rappelle, il y a encore quelques années. Et maintenant, ça n'arrive plus simplement juillet-août. Ça arrive au mois de mai. Et donc, c'est là où la situation commence à s'aggraver durablement et le corps n'est pas du tout préparé en plus pour subir un tel choc thermique. Mm-hmm. La semaine dernière, on était encore de nouveau avec les grosses doudounes tellement qu'il faisait froid.
0: Autour des fameuses seins de glace qui, eux, continuent à bien porter leur nom, il y a aussi cet amalgame mais que vous avez dû certainement souvent affronter entre météo et climat. Combien de Français avez-vous dû rencontrer qui vous disent, écoutez, voilà, au mois de mai, il pleut et on nous parle de réchauffement climatique?
1: Il y en a beaucoup, beaucoup trop encore. Et je pensais que pourtant c'était une notion qui avait été intégrée parce qu'on en parle énormément depuis quelques années de cette différence entre météo et climat. Mais il faut toujours faire preuve de pédagogie et inlassablement répéter la même chose. La météo, c'est un événement vraiment ponctuel. Le climat, c'est l'étude de cette météo sur au moins une trentaine d'années. Mm-hmm. Donc si jamais il y a un coup de froid, si jamais il y a beaucoup de pluie, ça ne veut pas dire qu'il n'y a plus de réchauffement climatique et donc plus de températures qui vont pouvoir être très élevées en été. Bien au contraire, parfois c'est une météo totalement qui se dérègle dans l'extrême.
0: La science climatique, elle est assez jeune, ça il faut le rappeler aussi, 1850, début des vrais relevés météo,
1: oui,
0: donc c'est notre indice un petit peu de confiance, si j'ose dire, de boussole, voilà. C'est ça qu'il ne faut pas perdre de vue non plus.
1: Non, il ne faut pas le perdre de vue. En revanche, il y a quand même toute l'étude des calottes glaciaires qui a montré l'évolution du climat au cours des derniers millénaires, et ce que l'on constate très clairement, c'est que même dans des phases de réchauffement qui ont existé avant, là on va 1000 fois plus vite que les cycles naturels. Et donc ça, c'est lié à l'impact de l'homme.
0: Derrière cela, derrière ces événements météo, Chloé Nabédian, qui occupe les prévisions, mais aussi les collectivités locales. On est la radio de la proximité, on le voit bien, comment on anticipe, comment on essaie de rafraîchir les villes. Il y a cette nature que vous observez, nature qui vous a vu grandir, vous qui êtes originaire de Castres, c'est la nature du Tarn, vous qui vous apportez au départ.
1: Oui, et là, la chaleur est absolument incroyable. Ils ont eu même des très, très gros orages. On est vraiment dans la météo extrême, c'est ça, le réchauffement climatique. C'est pour ça qu'on parle même plus de dérèglement climatique, parce que c'est la température mondiale qui se réchauffe, mais localement, en fait, c'est une météo qui devient extrême, que ce soit pour les orages, la pluie ou la sécheresse et la chaleur, avec ces situations de blocage qui sont maintenant de plus en plus importantes.
0: La météo, mais aussi la nature et l'environnement vous fascinent. Est-ce que c'est lié justement à cet environnement local, de proximité, d'enfance que vous avez cultivé, Chloé Nabédian?
1: Oui, depuis toute petite, j'ai eu la chance d'être entourée de personnes qui étaient plongées dans la nature, qui m'ont transmis cette passion pour la nature, la découverte des arbres, de ce qu'il y avait dans la forêt, la fameuse cueillette des champignons que je faisais avec mes grands-parents, donc oui, bien sûr.
0: Le rythme des saisons, ça vous l'avez éprouvé.
1: Le rythme des saisons, je l'ai bien connu. Après, moi, ma passion vient aussi des phénomènes exceptionnels de la nature depuis toute petite. Donc, j'étais toujours fascinée par ça et j'ai cultivé ça finalement en grandissant.
0: Qu'est-ce qui vous fascinait enfant, justement? Mais on va développer ce que vous avez offert à vos lecteurs dans vos différents ouvrages.
1: C'est ce côté un peu de science-fiction ou d'irréel. Enfin, les aurores boréales, lorsqu'elles arrivent dans le ciel, la première fois que je les ai vues, elles m'ont provoqué une émotion immense parce que je ne m'attendais pas à voir ce spectacle de la nature. On a l'impression qu'il y a quelque chose de limite mystique là-dedans. Lorsque vous voyez ces orages et la foudre qui éclate, qui est extrêmement puissante, vous vous sentez vraiment tout petit face à la nature. Ça vous a permis de comprendre pourquoi et comment ça marche. Cette curiosité est arrivée comme ça.
0: Vous qui avez publié récemment La Nature, justement, entre science et mystère aux éditions du Rocher, vous décrivez ce livre comme une invitation au voyage et à l'aventure en regardant ces phénomènes naturels, en nous engageant à écouter ce que la nature aussi a à nous dire, comme s'il y avait une mémoire finalement dans cette roche, dans cette géologie, une mémoire du temps et des choses d'avant. Voilà.
1: Oui, c'est vrai que ces mystères de la nature, c'était avant tout cette part d'émerveillement, donc de voir des choses extraordinaires qui sont en train de se passer, d'essayer de comprendre pourquoi est-ce qu'elles arrivent. Et lorsqu'on commence à creuser dessus, on se rend compte que c'est une terre en fait qui est en train de se transformer, d'être résiliente, de s'adapter aussi au changement climatique ou à la pollution de l'homme. Et alors, ce qui m'a le plus plu, c'est qu'il y a même des formes de vie inattendues qui sont en train d'apparaître et qui pourraient donc dépasser l'espèce humaine dans un monde où nous, on ne pourrait plus vivre.
0: Par exemple,
1: à Dalol, en Éthiopie, on pensait que c'était des grandes vasques flots, c'est même la couverture du livre. C'est extrêmement acide, très salé, une chaleur absolument hallucinante aux alentours de 50 degrés. Donc, on pensait que la vie là-bas n'était pas possible et on a découvert des archées. Donc, c'est une espèce, c'est un micro-organisme qui est aussi récent que l'espèce humaine. En revanche, eux, ils s'adaptent totalement aux conditions extrêmes, là où l'être humain ne pourrait pas le faire.
0: Micro-organisme, il en est question dans votre ouvrage, de la Namibie au cœur du désert du Namib, au cœur gelé de la Sibérie. La nature et l'environnement qui sont des moteurs aujourd'hui et qui vous poussent à les explorer sur différents médias, notamment sur les réseaux sociaux. Et vous avez développé, justement, vous êtes en train de le faire sur YouTube, sur Instagram, sur TikTok, votre format Amazing Chloé. Alors, dites-nous d'abord cette interjection, d'où elle vient, parce que c'est intéressant.
1: Amazing Chloé, ça vient de ma rencontre avec les chercheurs sur le terrain, lorsque je partais en documentaire. Et un chercheur, sur un sujet précis, peut consacrer toute sa vie à comprendre ce qui est en train de se passer. Et lorsqu'on découvre ce phénomène ensemble et qu'il m'en parle, il me disait « Regarde, Chloé, c'est incroyable !» Donc eux, ils parlent en anglais, donc c'était « Amazing Chloé, look !» Et donc on était vraiment dans cet état d'esprit où ils me regardaient avec leurs yeux d'enfant pour m'exprimer un phénomène auquel ils consacraient vraiment toute leur vie.
0: Oui.
1: Et j'ai voulu revenir sur ça, sur ce format, c'est pour ça qu'il s'appelle « Amazing Chloé ». C'est parce qu'à la fin de chaque vidéo, la promesse que vous allez dire, c'est « Amazing Chloé » en fait, de ce que vous allez voir. Et l'idée, c'est d'aller découvrir toutes les facettes cachées de la nature et d'essayer de comprendre la science qui se cache derrière. Et à chaque fois, j'essaie de faire le lien par rapport à nous. Qu'est-ce que ça nous apporte de savoir tout ça? Qu'est-ce qu'on pourrait en apprendre finalement de cette nature?
0: Oui.
1: Et comment l'être humain est en train de l'utiliser aussi pour s'adapter?
0: C'est un monde que vous voulez explorer, le monde de Chloé, au fond, qui nous émerveillerait. Et puis alors, je vous ai entendu parler aussi du fait que quand on parle nature et climat, en général, on en parle justement de manière un peu fataliste, très angoissante à tout le moins. Vous avez envie justement de redonner du beau, de l'émerveillement et d'y croire.
1: Et d'y croire, c'est vrai que là, on parle énormément justement de la météo et du climat, parce qu'il y a une catastrophe qui est en cours actuellement avec cette canicule qui est en train d'arriver, qui est totalement inattendue pour la saison, mais on prend pas forcément le temps d'en parler justement dans ce cas-là de plus extraordinaire et de beau. Et c'était vraiment quelque chose qui me tenait à cœur, parce que je pars du principe qu'on ne peut pas continuer à vouloir protéger quelque chose qu'on connaît mal, qui ne nous touche pas, qui ne nous procure pas des émotions. On a toujours l'impression qu'on est à côté de la nature. L'être humain a toujours séparé les deux, alors qu'en fait, on fait partie de cette nature et nous, on ne peut pas vivre sans elle. Elle peut parfaitement vivre sans nous, mais l'inverse, en revanche, n'est pas du tout possible. Et donc, l'idée, c'était de se reconnecter à elle, de remontrer qu'elle est extraordinaire et d'avoir envie de nouveau d'agir.
0: Est-ce que vous serez en France ou beaucoup à l'étranger pour ce format ?
1: Ah là, ce format, pour le moment, je suis en France, à Paris, avec des vidéos qui ont déjà été tournées. Donc, on est vraiment dans la vulgarisation scientifique. Et même les premiers formats longs sur YouTube qui vont basculer là à la rentrée, pour le moment, ça reste de la vulgarisation.
0: Avec beaucoup d'images, évidemment. Une forme de pédagogie adaptée à tout public. On a une enfant ici en studio, Lily, qui est très à l'écoute. Et voilà, tous les enfants aussi pourront avoir accès à cette science et à cet émerveillement.
1: Oui, alors ça a été la première surprise des retours. Ça fait à peine 2 semaines que j'ai lancé ce format. En fait, je pensais que c'était peut-être plus le cœur des gens qui me suivaient sur les réseaux, donc c'était plutôt la tranche des 35-55. Et là, je me rends compte que lorsque les vidéos qui sont en train de buzzer actuellement, notamment sur la cascade sous-marine ou les séquoias albinos, ce sont les 13-25 qui sont vraiment centrés sur ces vidéos.
0: Oui.
1: Et donc, il y a vraiment les enfants, effectivement, les plus jeunes qui sont intéressés par ça, qui ont envie de comprendre. Et donc, je vais vraiment pouvoir m'intéresser à eux, particulièrement ces prochaines semaines.
0: Ça commence quand, première vidéo? Vous la publiez quand?
1: Alors, ça a déjà été publié, c'est déjà la 4e qui est sortie.
0: D'accord.
1: Et demain, il y aura la toute nouvelle sur la foudre volcanique, parce que ça pourrait même être à l'origine de la vie sur Terre. Ces volcans qui créent leurs propres éclairs, et donc j'en parle demain.
0: Chloé Tabédian est avec nous. Amazing Chloé, cette nouvelle chaîne YouTube pour apprendre la science et ce qui se cache derrière d'incroyables phénomènes. Pour changer de support, vous devenez youtubeuse, vous touchez aussi, vous lisez un public à partir de 13 ans. Et puis, je n'oublie pas que dans vos différents métiers et fonctions, vous êtes aussi à la Fondation pour la Nature et l'Homme, dont vous êtes vice-présidente. On a eu le plaisir d'ailleurs de se rencontrer. Oui. On en parlera bientôt sur cette antenne pour dans le jury J'agis, je plante. Voilà, est-ce que vous pouvez nous en dire un petit mot, Chloé, parce que c'était un beau moment.
1: Oui, c'était un très beau moment. C'est des écoles, des enfants de la France entière qui ont participé à ce concours J'agis, je plante, avec des professeurs ultra impliqués qui ont vraiment créé un projet pédagogique qui a duré toute une année pour apprendre, remettre la main dans la terre, comprendre justement l'intérêt de cette biodiversité. Il y en a plein qui faisaient même des petits abris pour les animaux, d'autres qui étaient beaucoup plus centrés sur l'intérêt de la haie, des arbres qui pouvaient les nourrir. Et donc, il y avait toute une connaissance qui était partagée à travers cette action très précise. Et on voyait justement concrètement que ça changeait les enfants. Il y en a même qui parlaient d'un bien-être retrouvé pour certains d'eux.
0: Oh, et dans la France entière.
1: Et dans la France entière.
0: Des candidatures très, très inspirantes. Chère Chloé, pour terminer, vous vous définissez comment, vous, aujourd'hui ?
1: Je pense que je reste toujours journaliste. Ça, c'est vraiment mon cœur de sujet et de la vulgarisation scientifique. Ce que j'aime avant tout, c'est pouvoir transmettre la connaissance de ces chercheurs qui n'ont pas forcément une fenêtre ouverte sur les médias. Et l'idée, moi, c'est de transmettre justement tout ce qu'ils sont en train d'accomplir aujourd'hui. Et il faut continuer à croire en la science et croire en ces chercheurs.
0: Merci, chère Chloé Nabédian. Amazing Chloé, votre nouveau format. Et puis, vos ouvrages aux éditions du Rocher, pour la plupart, le dernier en date, La nature entre science et mystère.
1: Merci beaucoup. Wendy.
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0: Et on se quitte avec votre rendez-vous anti-arnaque. Aude Razo, c'est vous qui nous guidez si vous prenez la route en ce lundi de Pentecôte. Les escrocs, Aude, sont aux aguets dans les stations-service. Écoutez bien.
3: Effectivement, et là, je vous remercie, vous, encore une fois, les auditeurs. Vous êtes toujours plus nombreux à m'écrire sur mon adresse ici.arnaque@radiofrance.com, à me raconter ce qui vous est arrivé. Grâce à vous, on alerte tout le monde. Denis m'a donc écrit l'autre jour. Des petits malins, me dit-il, ont trouvé une astuce à la pompe. Ils glissent une petite vis à l'endroit où on raccroche le pistolet, justement pour empêcher le pistolet de se raccrocher correctement. Résultat, vous faites le plein, vous reprenez le volant l'esprit tranquille, mais l'escroc arrive derrière, il reprend le même pistolet, il fait le plein lui aussi, mais c'est vous qui payez, puisque la pompe à essence n'a pas détecté que vous aviez fini. Le pistolet, pour elle, n'a pas été raccroché. Alors parfois, c'est une petite vis, comme pour Denis. Parfois, c'est une boulette en papier ou une boulette en alu.
0: Conseil numéro 1 pour éviter ça, Aude, il faut toujours demander le ticket de caisse.
3: Voilà, tout simplement, c'est d'ailleurs ce que conseille Denis, notre auditeur, et il a raison. Le ticket de caisse, c'est la garantie que c'est bon pour la machine. La transaction est bien terminée. Il y a aussi ceux qui attendent patiemment que l'écran leur dise « Merci de votre visite et à bientôt ». Bonne méthode aussi. Une variante de cette arnaque, c'est quand le voleur vient vous voir directement. Il est souriant, il est sympathique, il a, dit-il, oublié sa carte bleue. Il vous propose un petit billet en échange de quelques euros dans son réservoir. Vous croyez qu'il a fini, il fait semblant de raccrocher le pistolet, mais une fois que vous êtes parti, le voilà qui continue de se servir allègrement jusqu'au plafond autorisé. Rendre service à la station-service, ce n'est malheureusement pas très conseillé.
0: Aude Razo, vos bons conseils, c'est pas vrai, à retrouver également sur ici.fr. Bel après-midi à l'écoute de votre radio, la proximité, l'info locale, la musique, la bonne humeur, c'est pour vous en ce lundi de Pentecôte, et je vous dis à demain, 13h.
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Lundi après-midi, c'est toujours mieux quand c'est un jour férié en plus sur votre radio. Ici Lorraine, on est ensemble jusqu'à 19h et on continue à se faire plaisir. Il y avait Madonna à l'instant. Eh bien, on va continuer à se faire plaisir en musique avec des souvenirs. Jackie Quartz arrive dans un instant. Et puis, nouveauté, Pascal Obispo et Francis Cabrel sont en duo et c'est déjà sur votre radio. Ici Lorraine, bel après-midi, profitez-en bien. Le soleil est là. Bref, quoi demander de plus? Peut-être la musique d'Ici Lorraine, comme promis. Voici Pascal Obispo et Francis Cabrel.

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2: Gros plan sur un lieu qui abrite une quarantaine d'espèces d'oiseaux, mais aussi une réserve de plantes très rares dans le Grand Est.
3: Le marais de l'Essaint-Rémy, c'est à la limite de la Meurthe-et-Moselle et des Vosges. Une convention vient d'être renouvelée entre Voies Navigables de France, propriétaire en partie du marais qui borde le canal de la Marnoirin, et le Conservatoire d'espaces naturels de Lorraine. Convention de 10 ans pour préserver cet espace naturel sensible, Isabelle Baudrier.
4: Un sentier sur pilotis serpente à travers le marais de l'Essaint-Rémy. Les oiseaux y sont rois.
5: Donc on est au milieu des saules et des roseaux et des iris des marais.
4: Damien Aumettre, responsable départemental du Conservatoire d'espaces naturels de Lorraine, décrit une zone humide remarquable.
5: Le Liparis de Lezeul, qui est une petite orchidée verte dont c'est la plus grosse station de Lorraine. On va retrouver le Troscar des Marais, on va retrouver le Senson des Marais. En flore, on a énormément d'espèces rares qui sont pratiquement que là.
4: Sans compter les busards des roseaux, bécassines des marais, tritons palmés, couleuvres à collier, les libellules, les escargots, les tourbières. Voies Navigables de France est propriétaire d'une partie de ce marais. L'établissement en a confié la gestion au Conservatoire d'espaces naturels il y a une vingtaine d'années déjà, pour concilier l'usage du canal de la Marnoirin et la protection de la nature.
6: C'est pas une compétence innée pour l'établissement, la gestion effectivement de ces milieux qui sont très sensibles et d'importance majeure pour la biodiversité.
4: Margot Planchon, chargée de projet à la direction territoriale nord-est de VNF.
6: Eux ont la maîtrise, eux ont l'expertise de la gestion de ce genre de sites et peuvent proposer des méthodes plus adaptées pour permettre la pérennité de ces sites.
4: Quelles méthodes ?
7: Alors, on commence par faire un inventaire.
4: Alain Salvier, le président du Conservatoire d'espaces naturels de Lorraine depuis 25 ans.
7: Un inventaire donc à la fois végétal, animal. Ça nous permet de déterminer la richesse du milieu, mais aussi sa sensibilité. Quand je parle de la sensibilité, ça veut dire qu'il y a des milieux qu'on va pouvoir ouvrir au public et d'autres qu'on ne pourra pas ouvrir au public pour diverses raisons. Ici, clairement, le sentier qui existe montre qu'on a fait le choix de l'ouvrir au public parce que c'était possible. Ces milieux, ils ne sont pas mis sous cloche. Ce n'est pas de la nature privatisée pour le conservatoire ou pour les écolos du coin. C'est bien des milieux qui sont ouverts au public pour la découverte, pour la sensibilisation, pour l'éducation, l'environnement.
4: La prairie de Belleville, l'île de Chaudenay-sur-Moselle, la forêt de Thonoy. Au total, Voies Navigables de France a confié la gestion de 10 sites au Conservatoire d'espaces naturels de Lorraine.
3: Et des photos de ce marais de l'Essaint-Rémy sont à retrouver sur ici.fr.
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1: On passe l'après-midi ensemble, merci d'être avec nous sur votre radio préférée. Il est 14h, les infos.
2: Un ado de 16 ans interpellé à Rennes au lendemain de la découverte du corps d'un garçon de 12 ans au pied d'un immeuble à 10 minutes à peine du centre-ville sur les bords de la Vilaine. Il avait une serviette de bain mouillée nouée très serrée autour du cou. Une enquête pour meurtre est ouverte. L'été, en mai, il fait quasiment 30 degrés ou plus partout en France. Ça va durer jusqu'à samedi. 18 départements sont en vigilance jaune à la canicule aujourd'hui dans le sud-ouest. Le mercure atteint 32 à 36 degrés. Un dôme de chaleur qui a fait une victime, un homme mort pendant une course à pied. Dimanche à Paris. Si vous êtes un peu au ralenti aujourd'hui, hein, c'est la faute à une nuit très très chaude. On a battu des records à Lorient, dans le Morbihan. Le thermomètre n'est pas descendu en dessous de 20 degrés, à l'opposé à l'est des records battus à Mulhouse avec plus de 18,5 degrés cette nuit. Pour la deuxième fois en 6 mois, la patronne de la CGT dans le collimateur de la justice, Sophie Binet, est mise en examen pour diffamation après des propos tenus contre Tefal, le groupe qu'elle accusait de mener une répression patronale violente. Sur les cours de Roland-Garros, 9 Français engagés sous la chaleur parisienne aujourd'hui. Arthur Rinderknecht vient de se qualifier pour le deuxième tour face à l'Autrichien Rodionov. On attend 2 duels franco-français. Gaël Monfils dispute ce soir son dernier tournoi de Roland-Garros face à Hugo Gaston. Avant cela, place à la rencontre entre Hugo Humbert et Adrien Manarino. Résultats et programmes à retrouver sur ici.fr.
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4: Ouh là là, comme la journée est belle, comme ce lundi donne envie de chanter du clo-clo. Vous l'aurez compris, le temps est ensoleillé du matin au soir. Pas le moindre nuage à l'horizon et ça donne la pêche, le moral. Un peu de vent, mais sans grande importance. En revanche, on se protège du soleil, chapeau, tongs et indice 50. Température max entre 28 et 32 degrés, 20 degrés sur les crêtes vosgiennes. Demain, même type de temps et on croise les doigts. Mercredi aussi, soleil généreux, des températures au-dessus des valeurs de saison pour tous. Alors profitez-en.
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0: votre quart d'heure 100% chansons françaises, avant que je vous invite aux Journées nationales de la Croix-Rouge. Elles ont débuté ce week-end, je vous en parle dans un instant sur votre radio ici Lorraine.
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0: Please forgive me, c'était Bryan Adams. Des souvenirs également qui se perpétuent avec Étienne Dao, Enrique Iglesias qui va coller parfaitement avec la météo du moment. Et puis Auréa, soirée mondaine, ça c'est une nouveauté ici Lorraine qui arrive avant vos infos de 15h.
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1: Merci d'être avec nous, vous écoutez ici Lorraine. Il est 15h, voici les infos.
2: Il fait très chaud aujourd'hui et ça va durer jusqu'à samedi. Selon Météo France, la vigilance jaune canicule est étendue à 18 départements, une bande allant du Finistère aux Hautes-Alpes. Paris et sa petite couronne sont également concernés. Carte à retrouver sur ici.fr. Prudence avec ces fortes chaleurs, avec les efforts physiques. Hier, un homme est mort lors d'une course à pied à Paris. On a battu plusieurs records cette nuit à 6h. Ce matin, par exemple, il faisait encore plus de 20 degrés à Lorient. Les investigations se poursuivent à Rennes, en bord de Vilaine, au pied d'un immeuble où a été retrouvé le corps d'un garçon de 12 ans avec une serviette de bain mouillée autour du cou. Un adolescent de 16 ans arrêté ce matin est en garde à vue. 15 personnes mises en examen après la rixe de jeudi soir à Paris impliquant une centaine de supporters de l'OGC Nice. Ces violences avaient fait 16 blessés, dont un au pronostic vital engagé. Ce drame en Gironde, un homme de 53 ans s'est immolé ce matin sur son lieu de travail devant une entreprise agricole au nord de Bordeaux. Il est hospitalisé en urgence absolue, brûlé à 80% après s'être aspergé d'essence. D'après les premiers éléments, il souffrait de dépression. Deux duels franco-français à suivre cet après-midi à Roland-Garros. C'est du tennis, bien sûr. D'abord Hugo Humbert face à Manarino, puis à 20h15, Gaël Monfils affrontera Hugo Gaston. La Monf joue son dernier Roland, ce qui promet une belle ambiance sur le Philippe Châtrier. Toujours côté français, Arthur Hinderknecht s'est qualifié tout à l'heure pour le deuxième tour. Programme et résultats sur ici.fr.
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4: Ouh là là, comme la journée est belle, comme ce lundi donne envie de chanter du clo-clo. Vous l'aurez compris, le temps est ensoleillé du matin au soir. Pas le moindre nuage à l'horizon et ça donne la pêche, le moral. Un peu de vent, mais sans grande importance. En revanche, on se protège du soleil, chapeau, tongs et indice 50. Température max entre 28 et 32 degrés, 20 degrés sur les crêtes vosgiennes. Demain, même type de temps et on croise les doigts. Mercredi aussi, soleil généreux, des températures au-dessus des valeurs de saison pour tous. Alors profitez-en.
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0: La voix incroyable de Bonnie Tyler pour vous accompagner cet après-midi. Il y a un grand concours du Musée français de la brasserie à Saint-Nicolas-de-Port qui vous attend jusqu'au 31 mai. Et je vais vous en parler dans un instant après votre quart d'heure 100% chanson française. Composé des Innocents, Amel Bent et Daniel Balavoine, ses souvenirs et nouveautés comme tous les jours sur votre radio préférée.
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1: 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Le musée français de la brasserie basé à Saint-Nicolas-de-Port vient de lancer la 30e édition de son grand concours de bière nationale et internationale. Alors si vous souhaitez faire évaluer la qualité de vos produits par un jury d'experts œnologues, eh bien c'est le moment de tenter votre chance. Franck Jolibert, le président du jury, vous invite à vous inscrire rapidement en ligne, ça se fait dès maintenant. Vous avez ensuite jusqu'au dimanche 31 mai pour envoyer vos échantillons de bière directement à l'association du musée. Les 400 produits reçus seront comparés et classés à la mi-juin et la grande remise des prix se déroulera en octobre prochain au Salon de la bière de Nancy. Pour participer, rendez-vous dès maintenant sur le site internet du musée français de la brasserie à Saint-Nicolas-de-Port. 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

0: Gloria, c'était Umberto Tozzi sur votre radio ici Lorraine et ça sent déjà bon les vacances. Même si c'est 15 jours fériés aujourd'hui, c'est une petite parenthèse. Alain Souchon, Gauvin Cers, Bill Medley et Jennifer Warnes, c'est la suite sur votre radio ici Lorraine jusqu'aux infos de 16h.
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1: L'heure du goûter approche, merci d'être avec nous, bel après-midi. Tout de suite les infos, il est 16h.
2: L'enquête avance à Rennes. On apprend cet après-midi qu'une mineure de 15 ans est placée en garde à vue. Ce matin, c'est un ado de 16 ans qui a été interpellé au lendemain donc de la découverte du corps d'un garçon de 12 ans au pied d'un immeuble, à 10 minutes à pied du centre-ville sur les bords de la Vilaine. Il avait une serviette de bain mouillée nouée très serrée autour du cou. Une enquête pour meurtre est ouverte. Un déchaînement de violence au bord d'un terrain de foot amateur. Ça s'est passé à Sifour dans le Var. Un éducateur de 48 ans a été violemment agressé hier par le père d'un joueur de l'équipe adverse, frappé au visage. Notamment, il souffre d'un hématome cérébral. Il est hospitalisé en soins intensifs à l'hôpital de la Seyne-sur-Mer. L'été, en mai, il fait quasiment 30 degrés ou plus partout en France. Ça va durer jusqu'à samedi. 18 départements sont désormais placés en vigilance jaune à la canicule. Dans le sud-ouest, le mercure atteint 32 à 36 degrés, un dôme de chaleur qui a fait une victime, un homme mort pendant une course à pied dimanche à Paris. Pour la deuxième fois en 6 mois, la patronne de la CGT dans le collimateur de la justice, Sophie Binet, est mise en examen pour diffamation après des propos tenus contre Tefal, groupe qu'elle accuse de mener, je cite, une répression patronale violente. Sur les cours de Roland-Garros, 9 Français engagés sous la chaleur parisienne aujourd'hui. C'est bon pour Arthur Rinderknecht, qualifié pour le deuxième tour. 2 duels franco-français au programme, avec notamment ce soir Gaël Monfils qui dispute son dernier tournoi de Roland-Garros face à Hugo Gaston à 20h15. Résultat à retrouver sur ici.fr.
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4: Ouh là là, comme la journée est belle, comme ce lundi donne envie de chanter du clo-clo. Vous l'aurez compris, le temps est ensoleillé du matin au soir. Pas le moindre nuage à l'horizon et ça donne la pêche, le moral. Un peu de vent, mais sans grande importance. En revanche, on se protège du soleil, chapeau, tongs et indice 50. Température max entre 28 et 32 degrés, 20 degrés sur les crêtes vosgiennes. Demain, même type de temps et on croise les doigts. Mercredi aussi, soleil généreux, des températures au-dessus des valeurs de saison pour tous. Alors profitez-en.
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0: Fever Dream, le nouveau Alex Warren est sur votre radio, ici Lorraine. Nelly Deville s'est bâti l'un des plus beaux palmarès du sport régional, voire même national. Depuis des décennies, cette athlète d'exception allie endurance et sens de la lecture de cartes, accumulant les titres nationaux et internationaux avec brio. Laurent Piloni, vous nous racontez cette belle histoire dans l'esprit sportif.
1: On plonge au cœur d'une discipline qui allie sport, nature et réflexion. La course d'orientation, oubliez la simple course en forêt. Ici, la boussole et la carte sont vos meilleurs alliés. C'est un jeu de piste grandeur nature, une véritable chasse aux balises où la concentration est reine. Et si cette discipline est particulièrement mise à l'honneur chez nous, c'est grâce à une figure emblématique, une véritable fierté lorraine, j'ai nommé Nelly Deville. Nelly, 77 ans, est une vendopérienne au palmarès long comme le bras. Elle préside, elle entraîne, elle compétitionne pour le SCAP à Nancy. Et quand on lui demande son total de médailles nationales, tenez-vous bien, plus de 100 médailles de championne de France, une trentaine de médailles d'argent qui célèbrent son triomphe modeste. Pourtant, Nelly se souvient avec humour de ses débuts. Elle se qualifie de chien fou, qui courait partout, mais qui prenait 10 minutes dès que c'était technique. Il lui a fallu 4 ans de pratique avant de décrocher son premier titre national en 1986. C'est la preuve que dans ce sport, l'apprentissage et la persévérance paient toujours. Ce qui fait sa force, elle navigue sur tous les formats, que ce soit la course d'orientation pédestre avec ses baskets et sa carte, ou la course d'orientation VTT à fond la caisse entre les arbres. Elle aime les défis, la carte et la boussole. Mais le plus beau dans cette histoire, c'est peut-être sa philosophie. Chez Nelly Deville, pas de culte de l'objet. Elle ne garde que les médailles. Les coupes, me direz-vous, elle les remet en jeu pour les compétitions de son club. Une façon magnifique de perpétuer l'esprit du sport et d'encourager la relève. Nelly Deville est une vraie championne. Elle est l'incarnation de la passion lorraine pour ce sport. Une véritable ambassadrice de la course d'orientation dans notre région qui nous donne envie, nous aussi, de prendre la boussole pour notre prochaine sortie en forêt.
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0: sublime Leila avec Eric Clapton sur votre radio ici Lorraine. Si vous voulez réviser votre code, vous allez pouvoir le faire à Vincé ce samedi 30 mai. Je vous en parle dans un instant sur votre radio ici Lorraine. Après votre quart d'heure 100% chanson française avec cette fois-ci Michel Polnareff, Benabar et Mylène Farmer.
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1: Le permis de conduire, vous l'avez depuis longtemps. Mais êtes-vous bien sûr de connaître les nouveaux panneaux routiers? Pour vous aider à faire le point, le Centre communal d'action sociale de Vincé organise une journée de sensibilisation au code de la route le samedi 30 mai à la salle des mariages. La matinée de 9h à midi est ouverte à tous sans inscription pour faire une révision générale avec les professionnels du BP Formation. L'après-midi de 13h30 à 17h sera réservé spécifiquement aux seniors avec un accès exclusif à un simulateur. Attention, pour cette session de l'après-midi, les places sont limitées et l'inscription est obligatoire en mairie. Le petit plus convivial, vous pouvez ramener votre repas pour participer à l'auberge espagnole organisée le midi. Alors n'hésitez pas à venir vous mettre à jour sur vos connaissances du code de la route à Vincé ce samedi 30 mai.
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1: Le chant est libre, c'était Patrick Fiori. Pour se mettre la tête à l'envers, chacun sa méthode. Mais alors dans l'humour en tube, Fred Ballard a décidé de nous emmener faire un tour de grand 8. Ce qui n'est visiblement pas la tasse de thé de tout le monde.
2: J'ai peur des feux de forêt.
3: Oh là là, les manèges à sensation des forains. Oh là. Déjà à Disneyland, j'ai le vertige dans les tasses.
4: Ah oui, du coup, ça va être compliqué pour la Tour de la Terreur. C'est vrai que c'est ballot d'avoir le vertige parce qu'on se prive d'attractions très marrantes dans les fêtes foraines, comme la boule. Une attraction tenue par Titi Lopez que Yann Guillarme vous conseille, ou pas.
3: C'est deux poteaux, deux élastiques, et toi, t'es assis dans une boule sur des sièges de R5. Et la boule, boah! 45 mètres d'eau. Lance Pierre. Lance Bernard, lance Kebab. Lance Armstrong, lance Roquette. La boule, elle s'en fout des jeux de mots. Eh ben moi, je ne monte pas là-dedans. Parce que Titi Lopez, pardon, hein, mais il n'est pas ingénieur.
4: C'est fou ce qu'on peut avoir comme préjugé quand on est trouillard. Bon, heureusement, il y en a qui aiment se faire peur. Et en général, on les retrouve tous au même endroit.
5: La première destination touristique en Europe, Disneyland. Un pays imaginaire tenu par une souris. C'est cher Disney, c'est cher. Quand le mec m'a dit le prix, j'ai attendu, je vais pas acheter le parc, hein. C'est frustrant, c'est une heure de queue, une minute de frisson. J'ai fait Space Mountain, j'ai eu l'impression de coucher avec mon ex. Ah, c'est déjà fini?
4: Ah bah oui, cher le soignon, mais parfois les préliminaires sont plus longs que le bouquet final. C'est ça aussi, hein, la magie des attractions qui décoiffent. Et à la différence du 7e ciel, avec les ex, les fous rires nerveux sont autorisés pendant la minute frisson et sensation. Et ça libère toutes les tensions.
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0: Elle voulait jouer cabaret. Patrice Acas est sur votre radio ici, Lorraine. Michel Fugain, Taylor Swift et Bernard Lavilliers, c'est la suite jusqu'aux infos de 17h. On est ensemble et on en profite encore pendant 2 heures, donc restez avec nous.
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0: Jimmy Cliff et Bernard Lavillier, Mélodie, Tempo, Harmonie, ça colle parfaitement avec les météos du jour, dites donc. Bienvenue sur votre radio, ici Lorraine.
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0: Belle fin de journée, merci d'être avec nous, il est 17h. Les infos avec Louise Joyeux. Bonsoir Louise.
2: Bonsoir Damien, bonsoir à tous. On prend tous un coup de chaud aujourd'hui par cette chaleur. On a plutôt envie de se prélasser à l'ombre avec une citronnade. Pourtant, certains n'hésitent pas à faire du sport et même des footings en plein soleil. Attention, prévient Jean-Marc Geoffroy, médecin spécialiste du sport à Nancy. Courir sous plus de 30 degrés est fortement déconseillé car les risques cardiovasculaires sont trop importants.
3: Quand il fait très chaud, il y a l'impact premier, c'est la vasodilatation. Dilatation périphérique, c'est le flux sanguin qui va vers la peau pour lui permettre de transpirer. Donc, ce faisant, ça augmente avec la transpiration, évidemment, un, la déshydratation, et deux, comme le sang va vers la périphérie, il va moins vers le cœur et moins vers le cerveau. Donc, le risque se situe également, et surtout au niveau cardiovasculaire, et des manifestations neurologiques, comme la fatigue, parfois la confusion, qui peut amener à perdurer dans son erreur, de ne pas vouloir arrêter. Surtout quand on a quelques facteurs de risque, qu'on court parce qu'on vient d'arrêter de fumer, qu'on court pour perdre un peu de poids, qu'on court parce qu'on a un peu de diabète. Donc là, on augmente les facteurs de risque. Alors oui à l'activité physique, mille fois oui, c'est pour ça qu'on fait ce métier, mais attention à des drapeaux rouges, dont la forte chaleur.
2: D'ailleurs, hier, une femme de 28 ans, pourtant sportive, est décédée dans le Rhône des suites d'une hyperthermie due à l'effort. À Menton, trois personnes sont dans un état grave après avoir participé aux 10 km de la ville ce week-end. Demain, 8 départements de l'Ouest resteront en vigilance jaune canicule. C'est 10 de moins qu'aujourd'hui. Il continuera tout de même à faire très chaud et conséquence de cette chaleur, la qualité de l'air se dégrade un peu plus dans la Meurthe-et-Moselle et les Vosges. Nos deux départements passent en rouge à cause de la pollution à l'ozone d'après Atmo. Deux jeunes interpellés et placés en garde à vue après la découverte du corps d'un enfant de 11 ans à Rennes. Il s'agit d'Ado, une fille de 15 ans, un garçon de 16 ans. Hier, en fin de journée, l'enfant a été retrouvé mort au pied d'un immeuble. Il avait une serviette nouée autour de son cou. Une enquête pour meurtre sur mineur de moins de 15 ans a été ouverte. Les céréaliers sont dans l'impasse et veulent le faire savoir. Symboliquement, ceux de la FDSEA vont monter un labyrinthe de bottes de paille au cœur de Nancy. C'est parce que la ministre de l'Agriculture est attendue demain au Congrès national de l'AGPB, c'est l'Association Générale de Producteurs de Blé et Autres Céréales. Annie Genevard viendra discuter de la crise actuelle entre prix du blé en baisse et les faibles revenus de la filière. En tennis, ça y est, deux Français qualifiés pour le second tour de Roland-Garros. Arthur Rinderknecht, 25e mondial, a battu l'Autrichien Jurij Rodinov en 3-7. Même chose pour Lucas Vanhache. Et puis ce soir à 20h15, on attend le retour de Gaël Monfils et sa toute dernière participation à Roland-Garros. Il jouera face à un autre Français, Hugo Gaston.
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2: À 17h03, Damien, c'est vrai qu'il fait très chaud et ça va continuer demain.
0: Il fait très chaud, les températures relevées et enregistrées actuellement dans la région, on a 27 degrés à Gérardmer. Ces températures relevées sous abri, ça. Hein. Donc, quand on est au soleil, forcément, ça grimpe. 28 à Thaon-les-Vosges, on a 29 à Borville, on est à 29 également à Neuf-Maisons, 30 à Nancy, Frouard, Dieu-Loire et Pont-à-Mousson. Donc, vous voyez que les températures sont bien élevées et forcément, alors, on parlait d'entraînement ce soir, mais attendez 21h, 21h30. Pour aller courir, on a encore un petit peu de soleil
2: ou
0: à ce moment-là.
2: Alors tout le matin,
0: ou demain matin. Alors demain matin, par exemple, vous aurez 13 à 15 degrés à partir de 5h à 7h. Ça va grimper à 8h, vous aurez déjà 18 à 20 degrés. Donc allez-y entre 5h et 8h, vous verrez, ce serait bien. En plus, vous serez en forme pour toute la journée. Après ce grand week-end, en plus, vous aurez peut-être besoin. Parce que demain, dans l'après-midi, on attend encore des températures en hausse avec 1 à 2 degrés de gagné. Grand ciel bleu, une nouvelle fois, comme aujourd'hui, mais 30 degrés au meilleur à Gérardmer. On aura au plus chaud 31 degrés à Lunéville et puis 32 si vous êtes du côté de Nancy, Toul, Saint-Dié, Épinal et Remiremont. 33 degrés attendus à Vittel et Neuchâtel demain, donc au meilleur de la journée. Donc on va dire encore une fois, courez, faites du vélo, profitez-en. Mais effectivement, tôt demain matin, c'est encore le mieux. Entre 13 et 18 degrés avec un grand ciel bleu, c'est parfait pour en profiter. Merci beaucoup Louise.
2: À tout à l'heure.
0: à tout à l'heure, 18h. La route avec vous, 03 83 36 20 20 s'il y a des perturbations. Alors, en ce jour férié, on a quand même des perturbations à signaler sur l'A31 plutôt cette fois-ci, entre Maxéville et le viaduc de Frouard. 27 minutes de perdu. Un trafic perturbé dans ce secteur avec des difficultés. On a une zone de travaux et vous êtes nombreux à emprunter ce trajet pour le retour après ce long week-end. Donc, restez vigilants effectivement si vous prenez la route donc du Nord, Pont-à-Mousson, Metz, on a envers le Luxembourg. Le trafic est ralenti dès la descente de Maxéville. 27 minutes de perdu. 03 83 36 20 20. Ça, c'est le numéro à composer si vous rencontrez des perturbations dans les Vosges, comme en Meurthe-et-Moselle.
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0: En attendant, profitez bien du soleil dans la région. Si vous êtes à la maison, vous avez bien raison, mettez la musique à fond. Vous êtes dans le jardin, sur le balcon, les fenêtres grandes ouvertes, vous partagez avec les voisins. Allez-y, mettez la musique. Voici les Communards. On est ensemble jusqu'à 19h.

0: Monde, les Communards vous accompagnent dans vos après-midi. Ici Lorraine, bienvenue.
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0: On arrive au bout de la série des jours fériés, hein. Le prochain sera le 14 juillet. Donc entre-temps, vous allez peut-être profiter un petit peu de vos week-ends pour sortir et profiter du soleil. Si vous alliez au frais, au fort de Bourlémont, notamment si vous êtes du côté du fort aux énigmes, allez faire un tour à Mont-les-Neufs-Château, découvrir à ce fort incroyable, puisque c'est un fort aux énigmes qui vous attend. Je vous y emmène dans un instant, après Charles Doré. Voici Famille ou pas famille.

0: parcours, on a 20 lieux à découvrir avec des décors différents, des systèmes de jeux différents au niveau des énigmes. Et puis, on a à peu près 90 jeux en bois surdimensionnés. Donc, on peut y passer de 2 heures à une bonne demi-journée largement.
1: C'est une odyssée complète hein, que l'on découvre. Il y a différents défis, justement, différents jeux. C'est vraiment pour toute la famille?
0: Alors, c'est intergénération. Parce que j'accueille de la maternelle, j'ai des visites de personnes en EHPAD, vous voyez, hein. On est sur un fil conducteur, faune et flore. Preuve de toucher, des épreuves de senteur en plus, hein. Il y en a pour tout le monde. Et puis on a surtout un escape game.
1: Défi et réflexion avec un grand escape game, l'aventure intellectuelle permanente, hein, c'est comme ça qu'il est présenté. Et c'est quoi cet escape game?
0: Il est sur le monde des Templiers, donc ça s'y prête très bien par rapport au site, hein. Par contre, chaque année, on organise deux semi-nocturnes où là, c'est l'escape game vivant. Il n'y a rien de physique. C'est vraiment pour le grand public, le public estival. Qui voudrait passer une soirée, jurée chez nous, il n'y a aucun problème. Il rentre, il fait nuit, puis il rentre, il fait jour et il ressort, il fait nuit.
1: Quels sont les grands moments de cette saison qui sont attendus?
0: C'est une action, activité, j'irais plutôt piano rue bateau, hein. C'est un piano avec, une acrobate qui va naviguer à 400 mètres de haut. Donc c'est un petit spectacle qui va se dérouler le dimanche 7 juin à partir de 15h. C'est totalement gratuit, ça se fait sur l'extérieur du fort. Et puis les gens qui viendront spécialement ce jour-là pour voir le spectacle est gratuit, bénéficieront d'un demi-tarif pour participer aux activités du fort.
1: Allez découvrir le fort aux énigmes pour ses animations, mais aussi pour l'ensemble de ses activités et son escape game. C'est à Mont-les-Neufs-Château. Merci beaucoup Thierry Colson.
0: Eh ben, c'est moi qui vous remercie.

0: Je partirai, c'était Oshi. Nous, on va rester là jusqu'à 19h avec vous et vous aussi, vous allez en profiter. Puis dans un instant, Supertramp vient nous rejoindre.
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0: Radio Beats, c'était Super Tramp sur votre radio ici Lorraine. Bel après-midi et bienvenue, 17h28.
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0: Tous les jours on fait la route à vos côtés au 03 83 36 20 20 et tous les jours vous nous dites si des perturbations apparaissent sur vos trajets. Alors attention, en cette journée fériée, on a une seule difficulté sur l'ensemble de la Lorraine, en tout cas d'après nos écrans. C'est à hauteur de Maxéville, direction Champignol. Vous prenez la direction de Pont-à-Mousson, Metz ou Luxembourg, vous avez jusqu'à hauteur du viaduc de Froid près de 35 minutes de perturbation. On a une zone de travaux, des difficultés et vous êtes nombreux sur ce secteur à descendre, notamment à hauteur du Zénith, hein. Vous êtes nombreux à prendre le chemin du retour après votre grand week-end et donc vous perdrez près de 30 minutes de difficultés sur cette autoroute A31, direction Pont-à-Mousson. Prudence donc, vitesse limitée à 70 km/h, je vous le rappelle, sur cette portion-là, en raison des travaux. Ailleurs, au vert, pas de problème. 03 83 36 20 20, pareil, vous nous appelez si vous rencontrez une difficulté. On fait à chaque fois la route ensemble.
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0: On parle musique dans un instant avec Émilie Mazoyer, Christophe Willem dans les Starting Blocks pour son 7e album. On va en entendre un extrait après Sa raison d'être.

0: Le collectif Ensemble avec sa raison d'être sur votre radio, ici Lorraine. Bienvenue et merci de nous retrouver comme chaque jour. L'actualité musicale en 3 minutes, ça c'est le boulot d'Émilie Mazoyer. Elle fait particulièrement bien et on la retrouvera en plus tout à l'heure à 20h pour une grande soirée. Voici Décibel.
1: Salut tout le monde. Émilie au rapport pour votre dose quotidienne d'actualité musicale. Nous ne souhaitons pas bon anniversaire, mais plutôt eine schöne Geburtstag au rocker allemand Klaus Meine. Mais si, vous le connaissez. Vous le connaissez même sehr gut.

Mine, le chanteur du groupe Scorpion, a 78 ans aujourd'hui et il a aussi bien vieilli que ce slow qui tue, Still Loving You, numéro 1 des ventes il y a un peu plus de 40 ans et qui va bientôt résonner dans les stades chez nous. Scorpion en concert le 14 juillet à Lyon, le 17 à Paris et le 20 à Strasbourg. Phil Spass. Ce grand garçon à la voix d'or et à l'humour ravageur avait été affectueusement surnommé la tortue par les jurés de la Nouvelle Star en 2006. 20 ans plus tard, Christophe Willem est de retour dans les starting blocks pour son 7e album, dont voici le premier extrait.

M-A-I-M-E, jeu de mots, c'est très Christophe Willem ça. Vivement la suite. Chez les sept nains, il aurait été grincheux. Et dans le village en champignons, sans aucun doute, le schtroumpf grognon. Jean-Louis Murat avait ses têtes et ses humeurs, c'est sûr. Et après tout, pourquoi pas, hein, il n'est écrit nulle part que les artistes doivent être super sympas. Non, leur but, c'est de nous donner du beau à voir, à écouter. Et pour ça, Murat, c'était pas le dernier.

Jean-Louis Murat nous a quittés il y a pile 3 ans, le lendemain de la mort de Tina Turner, ce qui fait qu'il n'a peut-être pas reçu tous les hommages qu'il méritait. On se rattrape avec Tour de France 2022, un album live et inédit de l'ultime tournée de Jean-Louis Murat. Disque posthume donc, et pourtant débordant de vie, avec une voix de crooner qui file des frissons. Ça vient de sortir et c'est splendide. On connaît le thème du prochain numéro de la revue Schnock. Rendez-vous dans les maisons de la presse et en librairie le 3 juin pour tout savoir sur l'histoire, les influences, les anecdotes, les chansons et les amours de France Gall et Michel Berger. Je sens qu'on va se régaler.

0: Merci.
1: Merci beaucoup, Émilie Mazoyer. À tout à l'heure, 20h, vous serez avec Pascal Obispo, l'invité de Décibel ce soir, qui vous fera découvrir son nouvel album. Ça s'appelle Héritage, volume 2. Il sera écouté tout à l'heure. Rendez-vous à 20h sur votre radio. 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
1: En attendant, comme chaque jour, on joue ensemble. 03 83 36 20 20. Tous les jours, vous jouez avec nous. Vous retrouvez des mots dans une chanson que vous connaissez par cœur. Si vous les avez, 03 83 36 20 20 à composer dès maintenant. Et vous gagnerez des places de ciné. Ce soir, c'est au Kinépolis à Nancy que l'on vous invite avec des places de cinéma pour aller voir ce que vous voulez. À vous de jouer. 03 83 36 20 20. Appelez-nous dès maintenant. Et écoutez bien cette chanson de Maxime Le Forestier. Il y a une partie du corps à retrouver.
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bien reconnu le bruit que l'on a mis à la place, ça peut vous aider. Quelle partie du corps? De quelle partie du corps parle-t-on? En plus, un petit qualificatif derrière. Est-ce que c'est des grands bras, des cheveux longs ou des nez énormes? À vous de jouer. 03 83 36 20 20. Des places pour le Kinépolis. Vous allez voir ce que vous voulez en nous appelant. 03 83 36 20 20. Les Rolling Stones et puis Florent Pagny avant cela. Bienvenue.

0: exceptionnel Rolling Stone avec les Start Me Up sur France Bleu, sur votre radio. Ici Lorraine, bah oui, il faudrait peut-être qu'on se mette à la page. 17h45.
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0: Revival, 2 ans en arrière, dites donc. Il y a toujours les mêmes cadeaux à vous offrir tous les soirs. Ouais, on se fait plaisir à vous offrir depuis des années maintenant vos places de cinéma chaque soir. Et c'est pour ça que vous venez nous retrouver et jouer avec nous. C'est Jenny qui joue avec nous depuis Tomblaine. Bonjour Jenny.
3: Bonjour.
0: Comment ça va? Oh là, vous êtes en voiture, Jenny, hein?
3: Oui.
0: Ah, ça s'entend bien, dites donc.
3: Mais j'ai les deux mains sur le volant.
0: Oui, alors ça, c'est déjà la première chose à faire. La ceinture de sécurité, donc, évidemment.
3: Oui.
0: Oui. Les lunettes de soleil aussi?
3: Tout à fait.
0: Le coude à la portière?
3: Oui.
0: Ah, pour pouvoir en profiter quand même, il y a du soleil. On va faire très vite, Jenny. Maxime Le Forestier, il lui manquait 2 mots dans cette chanson. Lesquels? Partie du corps. On va aller vérifier tout de suite.
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0: Bah, j'ai envie de dire c'est gagné. Bravo Jenny.
3: Ah, super, merci beaucoup.
0: 2 places de ciné, vous irez voir ce que vous voulez au Kinépolis. C'est bien ça.
3: Merci beaucoup.
0: Rentrez bien, c'est sur le chemin du retour, c'est ça?
3: Tout à fait.
0: De week-end ou de boulot?
3: De week-end.
0: Ah, bah alors, bon retour, profitez-en bien. Demain, retour au boulot. Donc. À bientôt, belle soirée.
3: À bientôt, merci beaucoup, belle soirée à vous.

0: Summer, c'était Bananarama. Dans un instant, Jean-Jacques Goldman et Gaëtan Roussel vous accompagneront jusqu'aux infos de 18h. Installez-vous et profitez de la fin d'après-midi avec nous.
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0: s'appelle Tout s'en va.
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0: Et belle fin de journée, bienvenue sur votre radio ici Lorraine, 18h. Les infos à 18h avec Louise Joyeux. Bonsoir Louise.
2: Et bonsoir Damien, bonsoir à tous.
0: Et par cette chaleur, on est vite tenté par un petit plongeon.
2: Et oui, la saison est lancée, mais avec les baignades vient aussi le risque de noyade. L'été dernier, le nombre de noyades mortelles a augmenté de 16% et il y en a encore plus en période de forte chaleur comme en ce moment. Dans les Vosges, il y a eu 2 morts l'année dernière, dont un jeune de 22 ans au domaine des lacs de Thaon-les-Vosges. Selon le maire Cédric Axer, c'est en partie parce qu'on ne connaît pas assez milieu naturel.
3: La mauvaise connaissance du milieu naturel, mais aussi de l'évolution des plans d'eau et des rivières en fonction des saisons et leur comportement sont des facteurs aggravants, oui, bien sûr. Malgré ce qui peut être appris à l'école, par les parents, par les clubs de natation, mais on peut toujours avoir effectivement une méconnaissance. C'est pas parce qu'on a une piscine à la maison, par exemple, et qu'on barbote dedans qu'on peut nager dans un lac comme ça ou dans la Moselle sans véritable prévention, information. Et malheureusement, on constate toujours des comportements qui peuvent être un peu déviants, même si ça part rarement d'une mauvaise intention. C'est souvent des jeunes qui veulent s'éclater et on peut le comprendre. C'est pas de problème avec ça. Mais il y a quelques précautions à prendre et ce dispositif est totalement orienté dans cet état d'esprit.
2: Et donc pour la deuxième année de suite, Thaon-les-Vosges va accueillir ce dispositif itinérant nage de la région Grand Est qui propose des cours d'aisance en milieu aquatique naturel. Si certains préfèrent nager vu la chaleur, d'autres n'hésitent pas à aller courir. Mais il faut adapter ses efforts, prévient Jean-Marc Geoffroy, médecin du sport à Nancy. Un footing à plus de 30 degrés est fortement déconseillé à cause des risques cardiovasculaires. Et demain, il va falloir continuer à ménager son corps. Il fera encore très chaud dans l'ouest. 8 départements restent placés en vigilance jaune canicule par Météo France. Un début d'incendie à Vendeuvre-les-Nancy cet après-midi à côté du parc Richard Pouille. C'est une trottinette électrique qui a pris feu au 13e étage sur les 15 que compte l'immeuble. Il n'y a pas eu de blessés. Les 4 occupants, une mère de 48 ans et ses 3 enfants âgés de 9 à 18 ans ont été évacués par les pompiers qui ont éteint rapidement l'incendie. La ministre de l'Agriculture, Annie Genevard, a Nancy, demain, elle est invitée au Congrès national des producteurs de blé et de céréales pour discuter de la crise actuelle entre la baisse du prix du blé, les faibles revenus de la filière. Pour l'occasion, les céréaliers membres de la FNSEA ont décidé de lui réserver un accueil un peu particulier, un labyrinthe de bottes de paille au cœur de Nancy. C'est pour, je cite, illustrer les impasses auxquelles sont confrontés les producteurs.
0: Connaissez-vous les pensions familiales?
2: Des sortes de grandes colocations, mais pour personnes isolées. Il y en a 3 en Meurthe-et-Moselle. On vous en parle parce que ces lieux organisent des opérations portes ouvertes en ce moment pour les découvrir. Le principe est simple, les résidents payent un loyer en fonction de leurs moyens et peuvent être accompagnés. C'est le cas de Christian, lui vit dans une résidence à Nancy depuis 17 ans et il s'y sent très bien.
4: J'ai eu le décès de ma concubine en 2009 et moi, si vous voulez, je ne pouvais pas vivre seul pour ne pas avoir une démence ou quoi que ce soit. Et c'est l'assistance sociale qui m'a dit « Christian, j'ai quelque chose pour vous en pension de famille ». Et c'est de là que je suis depuis 17 ans en pension de famille parce que avec les résidents, on fait pas mal de sorties, repas, l'été barbecue. Alors vous voyez que le jardin déjà, moi j'ai mon occupation. Au niveau des résidents, je suis bien, ça se comporte bien. Le matin, on boit le café. À midi, on mange dans la salle commune. Et en plus, on fait les anniversaires de pratiquement, pas tous les résidents, mais une bonne partie, quoi. Il y a tout le temps une occupation.
2: Et ce dispositif, ces pensions familiales, accueillent 70 personnes en ce moment en Meurthe-et-Moselle. Élus, citoyens sont invités à une réunion d'information sur les PFAS, ces polluants éternels que l'on retrouve dans les sols, l'eau et l'air. Ça vient de commencer là à 18h à Docelles, dans les Vosges. Vosges Nature Environnement y présentera une carte, 1000 hectares pollués par des boues industrielles dans le département. Vous avez plus d'infos sur ici.fr. Enfin, en tennis, les Français se montrent un peu à Roland-Garros. Arthur Rinderknecht et Lucas Vanhache et le Messin Hugo Humbert se sont qualifiés pour le second tour du tournoi. Ce soir, à 20h15, deux Français s'affrontent sur le court. Philippe Châtrier, Gaël Monfils pour sa dernière participation et Hugo Gaston.
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2: Vu la chaleur, Damien, pas trop de sport, on l'a dit.
0: On évite à cette heure-ci. On pourrait y aller. Allez, après 20h pour les plus courageux ce soir, mais les températures sont quand même aux alentours de 17 à 21 degrés hein, dans la région, entre 21h et 22h avant le coucher du soleil. Le mieux, c'est demain matin, puisque à partir de 5h, on aura entre 13 et 14 degrés, mais déjà un joli lever de soleil. À 8h, il fera entre 18 et 20. Donc, si on y va, allez, vers 6h30, 7h pour les leftos. Demain, vous verrez, vous allez bien lancer votre journée. Pour celles et ceux qui ont envie de courir, ce sera le meilleur moment de la journée. Et puisque les températures vont grimper, on a dit... Des 20 degrés à partir de 8h du matin, 27 à 30 sont attendus à partir du milieu de matinée, dans l'après-midi jusqu'à 32 degrés. On aura 30 à Gérardmer, 31 si vous êtes du côté de Bain-les-Bains et de Pont-à-Mousson et Lunéville. Vous aurez 32 à Saint-Dié, Épinal ou encore dans les secteurs de Nancy, Toul et Remiremont. 33 attendus à Vitel et Neuchâteau. Donc demain, il va faire encore une fois très chaud, quasiment pas de vent, donc un beau ciel bien bleu, mais les températures estivales, donc c'est pareil, on évitera le sport en pleine journée. Privilégier le matin ou la fin de journée dans les salles climatisées, c'est encore le mieux. En extérieur, plutôt le matin, effectivement. Merci beaucoup, Louise.
2: Merci à vous.
0: Belle soirée à vous aussi. Demain, on regardera également une nouvelle fois vos conditions de circulation, puisque ce soir, on a du vert partout, quasiment plus de difficultés. Après ce retour à la maison pour beaucoup, si vous avez profité d'un week-end prolongé, on a un léger embouteillage signalé sur la 31 en direction de Metz à hauteur de Pont-à-Mousson, hauteur d'Aton précisément, de l'Oise jusqu'à Aton, perdu 5 minutes. Ailleurs, c'est au vert, quasiment partout, hein. Rien à signaler à cette heure-ci. 03 83 36 20 20, c'est le numéro à composer si vous rencontrez une perturbation. Vous faites passer le message sur votre radio, ici Lorraine.
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0: Et on débute cette heure avec Julien Clerc. Bienvenue sur votre radio, ici Lorraine.

0: Ce n'est rien, c'était Julien Clerc sur votre radio Ici Lorraine.
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0: M. Pokora vous donne rendez-vous prochainement au Stade de la Colombière. Il y aura un grand spectacle qui vous attend, un grand concert, on aura le temps d'en reparler. Mais surtout, dans un instant, on va vous inviter à découvrir des portraits lorrains, comme on le fait tous les jours sur votre radio Ici Lorraine. C'est Véronique Laure qui s'en charge. Et aujourd'hui, elle vous invite à aller découvrir Marion.

0: M. Pokora, avec quand même sur votre radio ici Lorraine. Des histoires de Lorraine à découvrir tous les jours. Aujourd'hui, on va découvrir Marion et aujourd'hui Evelyne. Une belle histoire de reprise que vous allez découvrir. Elles ont repris ensemble la boutique de couture rue Saint-Dizier à Nancy. Rencontre avec Véronique Laure devant les machines.
1: Vous avez plutôt des couturières ou plutôt des brodeuses?
2: Moi, je suis très

0: faire. Voilà, moi j'avais besoin qu'on me tire un peu. Et on a beaucoup échangé avant de dire un oui définitif. Donc ça n'a pas été sur un coup de fil où on s'est dit oui ou non finalement. On est venu plusieurs fois au magasin, il y a eu de la réflexion.
1: C'était pas un coup de tête.
0: Non, c'était pas du tout un coup de tête et c'était réfléchi comme projet. Puis en France, pour monter quelque chose, il faut plusieurs mois.
2: Tout le monde le dit.
3: Il faut être très tenace, oui.
1: Et avant, vous faisiez quoi ?
0: Alors, j'étais monitrice d'atelier pour des personnes en situation de handicap mental. J'ai fait cuisine, j'ai fait monitrice en entretien des locaux et j'ai fait également monitrice en atelier couture. Donc, c'était un très joli métier, j'y ai passé 25 ans. Mmh. C'était peut-être le moment pour moi de me lancer dans l'aventure.
1: De se lancer en indépendante, quoi. Ça change,
0: oui,
1: un peu de statut, là.
0: Oui, ça change de statut, ça fait un petit peu peur au début.
3: C'est un beau métier. C'est un métier cool. Les gens sont fidèles quand on leur montre bien. Ils reviennent pour acheter une surjeteuse, une machine à broder, voilà.
0: Le fait que ce soit Evelyne qui prenne sa retraite, je pense que les clients, ils la connaissent depuis des années, donc ils s'y attendaient aussi un moment. Ils sont contents qu'elle ait trouvé quelqu'un pour prendre la relève.
1: Oui, mais ce qu'ils avaient peur, en fait, c'est que ça ferme.
3: Ben voilà, c'est ça. Hein. Il y a tellement de magasins qui ferment et qui ne sont pas repris. Mmh. C'est triste à mourir. Hein. Mmh. Alors que là, l'affaire continue. Moi, je suis heureuse.
1: C'est joyeux.
3: Ah oui.
2: Ah, mais il faut que je vous prenne en photo. Allez, la lumière. Ah, vous êtes magnifique. Ça vous va, hein, sinon je peux refaire encore une.
3: Oh,
2: hein.
3: Bah, elle est bien.
1: Bon, bah écoutez, bonne retraite.
3: Merci beaucoup.
1: Hein, et puis bonne reprise.
0: Merci beaucoup. Hein, au revoir.
1: À merci bientôt. Les couturières et brodeuses. Bonne journée, à bientôt.
4: À bientôt. Evelyne reste avec Marion jusqu'à fin juin. Si vous la connaissez, allez lui faire un petit coucou. Et dites-lui au revoir et une bonne reprise à Marion que l'on va suivre évidemment avec des histoires de Lorrain à découvrir tous les jours. Si vous voulez en reprofiter, partagez également ces histoires. Rendez-vous sur l'application Ici. Donna Summer, she works hard for the money. Bah, un peu comme tout le monde, quoi. Hein, c'est juste avant Paul Young. Bienvenue.

0: Paul Young est sur votre radio, ici Lorraine. Bienvenue, 18h25.
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1: La lune, c'était Christophe Maé.
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1: On est ensemble sur la route avec vous tous les jours. On regarde ensemble ce qui se passe et vous nous appelez si vous rencontrez une perturbation. C'est comme ça que ça marche. Attention, vous êtes vigilants si vous circulez sur la 31. On prend la direction de Pont-à-Mousson, Metz, Luxembourg. Si vous êtes sur cette portion d'autoroute, attention, un embouteillage est signalé avec un début de péripétie à hauteur de Custine jusqu'à hauteur de Belleville et notamment du viaduc de Belleville où il y a une zone de travaux. Là, ça ralentit assez fortement. Donc, soyez vigilants, c'est 15 minutes de perdu sur cette portion et ensuite ça circule bien jusqu'à la frontière luxembourgeoise. Si vous êtes autour de la métropole du Grand Nancy, il y a aussi un petit peu de monde sur la RN4, la zone de travaux notamment qui pose des difficultés. Alors dans le sens plutôt Strasbourg-Nancy, cette fois-ci en direction de la cité du Cal, si vous venez de Lunéville, vous aurez quelques ralentissements sur cette zone de travaux. Ailleurs, c'est très bien et les Vosges, c'est au vert. 03 83 36 20 20 si vous rencontrez des perturbations.
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1: Belle fin de journée sur votre radio ici Lorraine. Dans un instant, on va s'installer devant la télévision, les coulisses de votre télé, c'est dans un instant, avec Patrice Gascoigne. Avant cela, allez, un petit cadeau sorti de ma playlist. Voici Eros Ramazzotti. Belle fin de journée.

0: Le feu, c'était Kenji et Vianney sur votre radio ici Lorraine. Les coulisses de la télé tous les jours avec Patrice Gascoigne. Aujourd'hui Patrice, vous nous proposez de découvrir une série documentaire 100% faits divers. Une nouveauté qui se situe un peu dans la lignée de Faites entrer l'accusé.
1: 2 millions de personnes regardent les vidéos de Max Keyes sur YouTube, mais ce jeune homme qui s'est spécialisé dans les faits divers débarque cette fois à la télé.
2: Est-ce que vous pensez que c'est le point de départ de la disparition de Céline ?
3: Moi, c'est ce que j'ai pensé dès le début.
1: Je vous mets direct dans l'ambiance de l'affaire Céline Giboire, série documentaire passionnante en 3 épisodes déjà disponible sur la plateforme Prime Video. Max Keyes nous propose une vraie contre-enquête sur l'affaire Céline Giboire. Une jeune fille de 16 ans qui disparaît de son lycée à Rennes et que l'on découvre morte en contrebas d'une falaise à Saint-Malo. Enfin, plus précisément, retrouvée à plusieurs dizaines de mètres de son point de chute.
4: Et donc la théorie serait qu'elle aurait rampé pour arriver 32 mètres plus loin.
2: Ça paraît possible ou pas ?
5: Totalement impossible.
1: Et pourtant, les policiers retiennent la thèse du suicide, théorie totalement réfutée par la famille. Cette contre-enquête a obligé le youtubeur Max Keyes à sortir de son studio pour aller sur le terrain, rencontrer les protagonistes de l'affaire. Qu'est-ce qui a été le plus difficile dans ce nouvel exercice, Max Keyes ?
6: Alors, ce qui a été le plus difficile dans ce nouvel exercice, ça a été pour la première fois de voir vraiment une famille de victimes, de voir leur douleur et de la ressentir aussi à travers les questions qu'on pose. Par exemple, moi, ce qui m'a beaucoup marqué, c'est quand on a pu avoir Laura Giboire, la sœur jumelle de Céline, et qu'on a pu lui poser des questions. Dès la première question, en fait, elle a fondu en larmes. On est près de 15 ans après le meurtre de Céline et on comprend à travers la famille, quand on les voit à travers la caméra justement et qu'on leur pose des questions, que la douleur est encore tellement vive. Et c'est un exercice qui est très difficile la toute première fois de réussir à trouver les bons mots, de poser les bonnes questions. Donc ouais, c'est ça qui a été vraiment difficile dans ce nouvel exercice, c'est d'avoir vraiment la famille en face de soi.
1: Max Keyes sur le terrain pour comprendre ce qui est vraiment arrivé à Céline, lui qui plus jeune regardait Faites entrer l'accusé, eh bien aujourd'hui il est produit par les producteurs de Faites entrer l'accusé. L'affaire Céline Giboire disponible sur Prime Video. Quant à moi, je reviens aux affaires demain pour de nouvelles coulisses télé.
0: Soyez au rendez-vous. Merci beaucoup, mon cher Patrice Gascoigne. Et on continue à découvrir tout cela sur votre radio. Ici Lorraine, on va dans un instant vous inviter à découvrir de la fierté Lorraine, comme on le fait à chaque fois, avec Jérôme Prodhomme qui va vous accompagner du côté d'Épinal. Dans un instant, c'est fin bien, c'est Lorraine. C'est juste après, Pilayon. Voici Happy Children. Bienvenue.

0: Lion, Happy Children, voir des souvenirs sur votre radio ici Lorraine. 18h45, c'est l'heure de retrouver Jérôme Prodhomme.
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0: Vous le savez, on partage de la fierté lorraine tous les jours sur votre radio préférée. Et encore une fois, c'est Jérôme Prodhomme qui vous emmène direction Épinal.
3: C'est toujours un réel plaisir qu'une balade dans le centre-ville d'Épinal. Je vous le dis à vous, les Nancéiens notamment, parce que je sais que beaucoup d'entre vous passent par la Cité des Images pour rallier les Hauts-de-Vosges, qui à la Bresse, qui à Gérardmer, qui ailleurs, sans faire le détour au rond-point, vous savez, pour tourner à droite et descendre vers Épinal. C'est pourtant un vrai plaisir, croyez-moi, que de poser la voiture au pied du vieux château quand on sait qu'il y a moins de 40 ans, on ne voyait pas ces murs de grès rose si épais. Ils étaient ensevelis par le temps, la pierre et la terre, et ils ont été littéralement redécouverts dans les années 80. Et on comprend mieux quelle ville est Épinal quand on voit ses racines épaisses qui nous emmènent autour de l'an 1000, quand le lieu de l'épine est devenu place forte de l'évêque de Metz et place forte religieuse aussi autour des reliques de Saint-Goëri et de Saint-Maurice. Ensuite, direction la place des Vosges, les arcades évidemment, la maison du bailli, et je ne sais quel air de douce France quand on y prend son café en terrasse en été ou dans l'intérieur bien chaud et joli d'ailleurs du café du commerce quand il pleut, voire au pied du beau sapin pendant les fêtes de fin d'année. J'aime aussi aller à la basilique Saint-Maurice et découvrir notamment l'énorme clocher avec son porche, un porche qu'on croirait là de toute éternité, alors que c'est un gamin à l'échelle de la basilique, puisqu'il a été créé au 19e siècle, vous imaginez, mais dans le style roman d'origine. Franchement, c'est la plus belle preuve que les époques architecturales peuvent cohabiter dans un monument sans se détruire les unes les autres. Alors c'est vrai qu'elle est sombre, hein, cette basilique, comme le cœur d'un homme qui a de la peine, mais on y trouve aussi une belle lumière, comme le cœur d'un homme qui décide de recommencer à espérer. Ensuite, un peu plus loin, il y a le ventre d'Épinal, le marché couvert avec les bons produits qui régalent les gourmands. Ensuite, il y a un petit détour par le quartier de Lille qui donne à Épinal un air de Paris. La balade sur l'espace court avec ses 4 hectares de verdure et ses jolis massifs fleuris, vous savez, qui rappellent qu'on peut aimer la nature, bien sûr, mais on peut aussi la sublimer en prenant les meilleures fleurs, en tout cas celles qu'on trouve les plus jolies. Le port, le musée de l'image valent évidemment le détour, tout comme une promenade sur les quais. Avant ou après la visite, le midi ou le soir, on peut faire sa petite escale gourmande du côté de la rue de la Mai. Et voilà, la boucle bouclée, on regagne sa voiture, on regagne son train, en se disant que décidément, quand c'est spinalien, bah c'est fin bien.
0: C'est fin bien, et c'est Lorraine, et c'est sur votre radio ici. 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Voici Nick Kershaw, The Riddle, pour les souvenirs.

0: Les épines du cœur, c'était Vanessa Paradis sur votre radio. Ici Laurent, un extrait de son dernier album. William Scheller est avec nous dans un instant. Le carnet à spirale, c'est ce qui va vous accompagner jusqu'aux infos de 19h.
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0: Le carnet à spirale de William Scheller est sur votre radio, ici Lorraine. Dans un instant, vous allez pouvoir profiter de 100% années 80 entre 19h et 20h. Et qu'est-ce que vous aurez au programme? Eh bien, vous allez entendre ça. H2H, David Bowie sur votre radio, ici Lorraine. Il y aura également Niagara quand la ville dort. Ce sera à entendre dans un instant sur votre radio préférée. Vous en profitez également avec nous pour suivre toute l'actualité dans un instant. Vous profiterez également de la météo et des températures qui vont encore grimper. Demain, on gagne 2 degrés demain matin. Je vous dis tout dans quelques minutes. Restez avec nous sur votre radio préférée. Bonne fin de week-end et bonne reprise demain matin.
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0: Belle fin de journée, merci d'être avec nous sur votre radio, ici Lorraine, 19h. Et tout de suite, vous avez rendez-vous avec les infos et la météo.
2: On n'en a pas fini avec ce dôme de chaleur. Demain, 8 départements passent en vigilance orange canicule, 20 restent en vigilance jaune. Bonsoir Fabien Fourel.
3: Bonsoir Marine.
2: C'est tout simplement du jamais vu pour un mois de mai.
3: Oui, la France n'avait jamais parlé de canicule, ni jaune, ni orange avant le mois de juin, mais plusieurs centaines de records ont bien été battus ou égalés ce lundi. 30 degrés partout en France quasiment, excepté au bord de la Manche. Certains profitent, mais beaucoup s'alarment désormais à notre micro ici.
4: C'est une grande source d'inquiétude. On a beaucoup de troupes de canicules, plus longues, plus chaudes, plus nombreuses, sur des périodes plus longues de l'année.
5: Je ne supporte plus avec l'âge arrivant aussi. Il fait tellement chaud dans les appartements.
6: C'est pas évident, on ouvre les fenêtres, mais en fait, ça ne fait pas trop d'effet. On n'a pas de clim non plus, on ne sait pas de quoi l'avenir est fait. Et on sent que c'est de plus en plus contraignant. Quoi.
3: Et l'épisode météo va durer au moins jusqu'à samedi, selon les dernières prévisions.
2: Mais qui dit vague de chaleur, Fabien, dit aussi pic de pollution.
3: Oui, 68 départements concernés ce lundi par une qualité d'air dégradée, deux polluants, les particules fines et l'ozone qui rendent la vie difficile des patients aux poumons fragiles. Frédéric Le Guillou, pneumologue et président de l'association Santé Respiratoire France.
7: C'est deux irritants, deux polluants en même temps pour les voies respiratoires, ce qui aggrave l'inflammation dans les voies respiratoires et ce qui aggrave la pathologie respiratoire sous-jacente.
3: Et il est donc conseillé d'éviter des activités sportives, voire de rester à l'intérieur pour les plus fragiles.
2: Merci Fabien Fourel pour ces précisions. Pour faire face, Laurent Nunez, ministre de l'Intérieur, demande au préfet de s'adapter, d'annuler par exemple des événements, si besoin, après la mort d'un coureur à Paris hier. Prudence aussi si vous voulez vous rafraîchir cet après-midi dans le Finistère, sur la presqu'île de Crozon. C'est un homme de 67 ans qui est mort noyé, retrouvé inconscient dans l'eau. La température la plus chaude relevée en France aujourd'hui, c'était à 17h à Osgore, dans les Landes, avec 36,9 degrés, juste derrière 35,7 degrés à Saint-Jean-de-Luz et Nantes, sur la troisième marche du podium, avec un thermomètre à 34,8 degrés. Dossier complet sur notre site ici.fr. Deux adolescents placés en garde à vue à Rennes après la mort d'un enfant de 11 ans. On a retrouvé son corps au bord de la rivière. La Vilaine, il avait une serviette de bain mouillée nouée très serrée autour de son cou. Les deux mineurs en garde à vue, un garçon et une fille, sont âgés de 16 et 15 ans. Dans le Var, un éducateur sportif est en soins intensifs ce soir après une agression très violente hier à la fin d'un match. Ce père de famille de 48 ans, bénévole pour s'occuper de l'équipe de Sifour, a été violemment pris pour cible par un parent de l'équipe adverse de Sanary. Précision signée Sophie Glotin.
8: Un papa, semble-t-il, mécontent des décisions de l'arbitre, s'en est pris directement au coach du club de Sifour-le-Brusque. Il l'a notamment frappé au visage devant les enfants et les autres parents médusés. L'éducateur bénévole a été pris en charge par les pompiers, d'abord hospitalisé à la Seyne-sur-Mer pour un hématome cérébral et plusieurs fractures au visage. Il a depuis été transféré en soins intensifs à l'hôpital Sainte-Anne de Toulon. La police a ouvert une enquête. Pour le moment, les dirigeants du club, extrêmement choqués, n'ont pas porté plainte. Notre priorité, disent-ils, c'est l'état de santé de notre éducateur, un super mec, un super coach. Dans un communiqué, le Sifour-le-Brusque Football Club dit stop à la violence. Quand des adultes transforment un terrain en lieu de haine, c'est tout le football amateur qui souffre. Avant de conclure, nos enfants méritent des exemples. pas des drames.
2: Sophie Glotin, ici Provence. 30 témoignages, 9 plaintes, 5 enquêtes. La pression s'accentue autour de Patrick Bruel, poursuivi pour viol et agression sexuelle. L'artiste de 67 ans doit démarrer une tournée. Il doit passer par exemple à Orléans les 9 et 10 octobre prochains. Et pour certains, pas question d'aller l'applaudir. Naïk et Romain avaient pris leur place en début d'année, mais c'est tout simplement devenu impossible pour ce couple. Romain a même décidé d'écrire au gestionnaire du Zénith d'Orléans.
9: J'ai envoyé un mail à Gilles Evans pour exprimer mon désarroi, notre désarroi à tous les deux, en disant qu'on avait pris des places pour ce concert il y a plusieurs mois et qu'on découvrait ce qu'on ignorait. Et j'ai dit que nous n'irions pas et que nous espérions que le concert allait être annulé. Moi, le principe, c'était d'accompagner ma femme pour prendre du plaisir, pour passer une bonne soirée, se réjouir, chanter, etc. Et je ne me vois pas du tout faire ça dans ce contexte-là. Je ne me vois pas du tout applaudir, acclamer quelqu'un qui est poursuivi pour viol, pour agression sexuelle, pour attouchement, c'est pas possible. Puis clairement, le concert va pas bien se passer. C'est-à-dire que je suppose que dans toutes les villes où Bruel va faire un concert, il va y avoir une manifestation. Il va peut-être même que le concert sera perturbé par des gens à l'intérieur qui rentreront pour manifester. Donc, j'espère vraiment que la décision viendra de mettre fin à tout ça.
2: Une tournée qui doit débuter le 16 juin au Cirque d'Hiver à Paris. Est-ce le dernier match pour Gaël Monfils à Roland-Garros? Le Français de 39 ans affronte un autre Français, Hugo Gaston, 20h15 sur le Châtrier. Dernier tournoi, porte d'Auteuil. Donc pour Gaël Monfils, ce sera son 19e. Son meilleur résultat reste une demi-finale en 2008, perdue face à Roger Federer.
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0: La météo en cette fin de journée en Meurthe-et-Moselle et dans les Vosges, encore du soleil, un temps très agréable. La nuit également sera douce, entre 17 et 20 degrés attendus. Demain matin au réveil, 18 à 20 degrés, grand ciel bleu encore une fois, quasiment pas de vent et un temps qui va grimper encore en température avec dès le matin entre 29 et 31 degrés. Et au meilleur de l'après-midi, on attend 30 degrés à Gérardmer, 31 à Épinal et Toul, 30 degrés à Lunéville, 32 à Nancy, Remiremont et Saint-Dié.
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10: Bonsoir à tous, c'est notre rendez-vous avec la décennie qui a vu nos chansons préférées sur vinyle se changer en CD, nos claviers de Minitel devenir des claviers d'ordinateur et puis nos 3 chaînes de télé devenir 6. Bref, les années 80, en chansons, ça commence comme ça.

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1: Une chanson devenue culte et qui est née grâce au hasard. Cookie Lingler faisait de la musique avec son groupe, mais plutôt en amateur. Un jour, sa voisine de palier, prof d'allemand, lui confie ce texte, Femme libérée. Ça tombe bien, elle avait déjà composé la mélodie. Il l'enregistre, participe à une émission de télé régionale, un producteur parisien tombe dessus, le contacte, signe un contrat, le disque sort. Bah, la suite, vous la connaissez. Et la suite, ici, c'est George Benson, Give Me The Night.
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0: Graziella de Michel, le pullover blanc. Alors là, j'ai envie de dire que c'est l'une des plus belles chansons des années 80. Bah du coup, je l'ai dit. Et bah voilà. Avec ce titre mélancolique qui parle de l'absence, de la perte d'un être cher, Graziella de Michel a ému le public. Résultat, 3e du top 50 en 86. Cette même année, la France perdait une de ses idoles, Daniel Balavoine. Dans un instant, on écoute « Aimer est plus fort que d'être aimé ».
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0: L'ambiance des années 80, ça continue sur votre radio Ici Lorraine, juste après ces petites infos.
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2: 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Les besoins n'ont jamais été aussi visibles, alors faisons vivre ensemble une solidarité concrète et locale. Jusqu'à dimanche, les 82 000 bénévoles de la Croix-Rouge française se mobilisent partout dans l'Hexagone pour leur grande quête nationale annuelle. Tout au long de cette semaine clé, vous croiserez les bénévoles dans vos rues, tirelire en main, prêts à échanger et sensibiliser. Vous pourrez faire un don en y glissant des pièces, des billets, ou même par carte bancaire grâce à leurs terminaux de paiement électronique. Sachez que chaque don collecté est utilisé localement pour financer des actions d'aide alimentaire ou vestimentaire, des maraudes et des accueils d'urgence dans votre propre territoire. Par exemple, donner 4 euros permet d'offrir un repas complet pour une personne en situation de précarité. Profitez-en, c'est cette semaine.
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0: One More Night, Phil Collins.
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0: Un des plus grands tubes de l'ex-batteur de Genesis. Et d'ailleurs, il a raconté que pour cette mélodie, l'inspiration lui était venue alors qu'il s'amusait avec sa batterie. Une petite récréation qui lui a permis d'être numéro 1 dans le monde et notamment aux États-Unis en 1985. Pour la suite, j'ai choisi un artiste français qui, la même année, rencontre lui aussi un beau succès en s'amusant à répertorier tous les artistes qui l'ont inspiré. Et du coup, il surfe sur des musiques noires. Eh oui, Thierry Pastor.
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0: Status Quo in the Army Now. Un titre antimilitariste, une reprise d'un duo hollandais, Bolland & Bolland, qui a permis à Status Quo de renouer avec un succès mondial en 86. Bientôt 20h, dans un instant, c'est Décibel avec Émilie Mazoyer, qui reçoit ce soir Pascal Obispo. Mais avant cela, restons dans les années 80, avec un titre devenu un tube grâce à la BO du film Sailor et Lula, Wicked Game, Chris Isaak, juste après ça.
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2: Et à 20h sur votre radio ici, c'est l'heure de Décibel. Toute l'actualité musicale avec ce soir, un sacré gang formé autour de Pascal Obispo pour son nouvel album. Un album de chansons originales, interprété en duo avec Julien Clerc, Francis Cabrel, Zazie, Renaud, Axel Bauer, Michel Jonas, Benabar.
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2: Le nouvel album de Pascal Obispo, c'est Héritage, volume 2. Mais j'ai raté le volume 1, vous demandez-vous, incrédule, car normalement la carrière de Pascal Obispo n'a aucun secret pour vous. Eh bien non, les amis, Jurisprudence Star Wars, le volume 2 de ce nouvel album de Pascal Obispo vient de sortir avant le volume 1, qui arrivera à la rentrée. Mais vous en faites pas, il va tout vous expliquer.
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2: Ce soir, au programme de Décibel, en direct jusqu'à 21h, l'anniversaire du chanteur de Scorpion, la découverte, Monte Marco, vous ne le connaissez pas encore, mais normalement vous allez adorer, et un blind test autour des chansons qui ont marqué l'année 1990. 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Il est pas loin, il est assis à côté de moi. Bonsoir Pascal.
5: Bonsoir, ça va bien.
2: Comment ça va?
5: Oui, bah ça va. L'album est sorti, c'est.
2: Oui.
5: C'est toujours, une joie, parce qu'avec depuis 2 ans et demi, c'est vrai que.
2: C'est un boulot,
5: hein. Travail, ouais, c'est beaucoup de travail. Je pense que les gens qui écoutent de la musique et qui adorent écouter des chansons, je suis pas sûr qu'ils se rendent compte à quel point on passe énormément de temps à s'écouter. C'est d'ailleurs pour ça que je ne m'écoute plus une fois que c'est sorti. J'adore écouter les autres. D'où cet album Héritage, en fait.
2: Bah oui. Ouais. Parce que c'est vraiment des chansons qui sont écrites sur mesure. En fait, c'est la haute couture. Ce que vous avez fait, Pascal.
5: Ouais, c'est gentil, merci.
2: Mais c'est vrai, c'est de la haute couture, puisqu'en fait, chaque chanteur, chanteuse, et à la fois, bonjour, je parlais de Star Wars, mais c'est aussi un peu les Avengers de la chanson française qui sont là. Et donc, non seulement les textes, ce sont des textes qui leur parlent, et qui ont été associés donc à des mélodies que vous avez composées, des musiques que vous avez composées, en pensant à eux, à leur voix, à ce qui leur correspondrait. Enfin, c'est de la haute couture, et c'est aussi beaucoup d'amour.
5: D'abord, c'est le boulot d'un compositeur de pouvoir s'adapter à l'interprète.
2: Quoique, Gainsbourg, il faisait l'inverse. Hein. Il faisait exprès de taper des notes très hautes pour faire souffrir Jane Birkin.
5: Ouais, mais sauf que là, le problème, c'est que je me suis positionné en tant qu'un compositeur, sauf qu'eux, ils n'avaient pas besoin de moi. Ah. C'est le principe. Parce qu'ils sont aussi auteurs-compositeurs. Oui. Et en fait, c'est ça le concept, c'est rendre hommage à une stylistique un peu des années 70. Mon album est complètement organique. Un album, comme je dis pour rigoler, INA, intelligence non artificielle.
2: C'est bien.
5: Et le reste, c'est vrai que voilà, remercier des icônes de ces années-là, et puis des héritiers aussi comme Bruno Benabar, comme Icar. Alors pour vous répondre à votre question, parce que voilà, vous savez pas peut-être pas pourquoi c'est le volume 2, c'est parce que quand vous enregistrez 26 duos, on répartit. Un peu, en fonction.
2: On fait 2 disques.
5: Ouais. On fait 2 disques, on essaye d'équilibrer entre les plus anciens, les plus jeunes, un peu de génération, etc. Équilibre de générationnel. Et puis surtout que, il faut quand même avoir un peu d'élégance, parce qu'ils sont tous venus quasiment au même moment, dans la période de 2 ans et demi.
2: Ouais.
5: Donc en fait, l'élégance était que le volume qui sortait en octobre s'appellerait le volume 1.
2: Oui,
5: tout simplement.
2: J'aime bien. Oui, mais c'est bien comme ça fait pas. Ah, tiens, il reste un fond du tiroir, on vous le met.
5: Exactement.
2: Là, c'est le volume 1.
5: Surtout que dans le volume 1, il y a.
2: On le dit ou pas?
5: Oui, moi, mais à chaque fois qu'on vient.
2: Oui, c'est vraiment balance des noms.
5: On dit. Il y a Véronique.
2: Il y a Véronique Sanson, William Scheller, ouais. Eddie Mitchell, Serge Lama. Donc voilà, vivement la rentrée.
5: Calogero, Robin Cers, il y a pas mal d'artistes.
2: Santa, Adjani.
5: Ouais.
2: Ah non, ça va être beau. Mais là, là,
5: je suis en train de le finir.
2: Voilà.
5: Concentrons-nous sur celui-là, mais de toute façon, oui, c'est beaucoup de travail.
2: Donc, effectivement, composer pour des auteurs-compositeurs qui, en plus, d'habitude, ne chantent que sur leur propre musique.
5: Ils s'en foutent complètement de vous. Voilà.
2: C'est ça. Prenons l'exemple de Cabrel. Cabrel, ouais. Il écrit ses paroles, il écrit ses musiques, il est tranquille, il ne demande rien à personne. Il est venu chanter. Il faudrait que pleuve l'amour.

0: plage. Comment on drague un Cabrel? Si c'est de la drague, je sais pas.
1: Bah déjà, on se connaît depuis les restes du cœur, parce qu'il voilà, on s'est croisé beaucoup. Je l'avais invité déjà pour l'album pour le sida. Et puis là, grâce à l'application, parce que tout a été déclenché par mon application Obispo All Access, que vous pouvez avoir sur Apple Store ou sur Google Play, si c'est, voilà, avec
0: et uniquement sur laquelle,
1: des choses. Voilà, je fais une anthologie de la chanson française. Et à chaque fois que je fais une petite anthologie, c'est-à-dire je fais un album sur un artiste,
0: je lui envoie.
1: Ouais. Donc j'ai envoyé à Francis. Est-ce que ça l'a influencé? Je sais pas.
0: Bah en tout cas, ça lui a pas déplu.
1: Le truc, c'est que la qualité principale d'un compositeur, quand il décrète qu'il veut écrire pour quelqu'un, c'est qu'il faut au moins aimer d'abord l'artiste, connaître son répertoire. Donc déjà, c'est le truc, c'est la base, quoi. C'est aimer l'artiste. Donc à partir du moment où un artiste sait que vous le respectez, vous aimez son répertoire, vous le connaissez bien, vous chantez, vous produisez pour rien. C'est-à-dire que moi, je le fais juste pour le plaisir avec mes sous. Ça, peut-être que ça fait quelque chose. Après, je pense que je suis aussi heureux que d'être reconnu par ces artistes, ces auteurs-compositeurs. C'est vrai que c'est un projet un peu ambitieux, mais finalement ils sont venus, donc je suis hyper fier et je suis hyper touché, hyper fier, et je leur dois, je leur en dois une.
0: Il y a Renaud aussi.
1: Ouais.
0: Bah oui, là encore. Alors pareil, Renaud qui chante pas des mots qu'il a écrits. Ça, c'est dingue.
1: Ça n'existe pas, ouais.
0: C'est que chez Obispo qu'il y a ça. Le dernier des rugissants.

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2: Yeah. Le dernier des rugissants. Ah oh là là, la chair de poule, Pascal.
3: Bah oui, c'est un enfant.
2: Quand il vient en studio, justement, ou quand vous allez l'enregistrer, d'ailleurs, je ne sais pas comment ça s'est passé pour Renaud spécifiquement, mais il y a aussi toute l'admiration. Il y a le Pascal, peut-être gamin, qui écoutait Renaud et tout. Il faut qu'il se taise à ce moment-là, parce que sinon, on est trop fan, on est trop impressionné, non?
3: Alors, au début, quand ça commence, on est comme ça.
2: Ouais.
3: Et après, je deviens un despote.
2: Vous avez engueulé Renaud ?
3: Non, pas du tout. Bah, je rigole parce que c'est Pierre qui m'appelle comme ça.
2: Le despote ?
3: Non, pas du tout. Mais il me dit, on aurait dit un commandant, quoi. On aurait dit un militaire.
2: Temps.
3: Et en fait, voilà, et le fan laisse place au producteur en studio. Et j'ai de la chance d'avoir un acolyte qui s'appelle Yuri Benaïs qui fait le son, qui mixe. Et puis aussi d'avoir des super musiciens avec qui j'ai fait l'album. Fred Nardin, Romain Saron, Zizou Sadki, Seb Chouard, Michel Aimé, Christophe Deschamps. J'ai eu une équipe de musiciens de folie. Donc ils sont là, donc voilà, tout va bien. Je suis pas tout seul pour dire non.
2: Ouais.
3: Et en fait, l'idée c'est que pour Renaud, je lui ai demandé de parler. Je trouvais que c'était plutôt pas mal d'entendre sa voix parler sur cette chanson, le dernier des rugissants, qui lui va bien. Plutôt ce que ça dit, c'est vraiment lui.
2: C'est Lionel Florence et Pierre-Dominique Burgot qui ont écrit des textes.
3: Ouais.
2: Les textes sont nés avant les musiques.
3: Oui, c'est-à-dire que... En fait, au début, je voulais faire un album tout simplement dans la stylistique des années 70.
2: Un peu comme l'Archipel des séquelles qu'on avait écouté avant.
3: L'Archipel des séquelles, c'est plus un album de femmes, où on mettait en exergue le silence, un peu jazz.
2: C'était un peu 70s aussi, moi je trouvais, le duo avec Carla Bruni.
3: Ouais, c'est 70s, mais là on utilisait beaucoup plus de piano, alors
2: d'accord,
3: que là vraiment, c'est un 70s de 66 à 77 qui est plus basé sur les guitares, sur les 12 cordes, sur l'orgue. Voilà, c'est vraiment des éléments de langage particuliers à cette période-là, avec des solos de guitare qui sont plus près de George Harrison que de Scorpion. ou de David Gilmour, par exemple. Voilà, c'est vraiment des éléments de langage de cet album. Donc, je suis parti comme ça. Et puis après, de fil en aiguille, comme je faisais en même temps les chansons pour des artistes, voilà, je faisais mon anthologie à droite à gauche. Ben, je fais des albums comme ça, enchaînés. Ben, j'ai osé... je me suis dit, oui, c'est ça. La vraie question, c'est si j'osais... leur envoyer, et j'ai osé.
2: Et vous avez bien fait.
3: J'ai osé, et puis je trouve que ça fait un... Et puis c'est bien, la musique, c'est du partage. Dans un monde qui tend à se fragmenter, et se communautariser, je sais pas si ça existe, ce mot.
2: Ouais, s'archipéliser, puisqu'on parlait de l'archipel.
3: Voilà.
2: Des petits archipels.
3: Et en fait, voilà, il y a un peu... je trouve que l'artiste est là pour faire des ponts justement entre ces communautés, et l'artiste est là pour résister et proposer comme Zazie elle dit aussi, mais il faut qu'on s'aime, quoi. Enfin, c'est juste le problème. Il faut qu'on s'aime tous, il faut qu'on s'entende tous. Si on s'entend pas, c'est la merde. Donc et un artiste est là pour ça. Moi, c'est pour ça que je fais jamais de, entre guillemets, je parle jamais de politique, parce que je trouve que la politique, c'est super clivant. Faut qu'on choisisse un camp. Je m'en fous de choisir un camp. Enfin, nous, on est né avec Touche pas à mon pote. On est là pour faire de la musique ensemble. Et quand tu vas travailler dans une autre communauté musicale, artistique, t'apprends des trucs, puisque c'est pas ton domaine. Donc, nous, on n'est pas contre ça. On est vraiment pour chanter ensemble, pour faire de la musique ensemble. Et c'est vrai que cet album, c'est un peu ça. C'est hérité de cette appétence pour l'autre, tout simplement.
2: Alors quand l'autre, c'est Julien Clerc, et que, je vous cite, Pascal Obispo, c'est l'un des plus grands mélodistes français.
3: Ah oui, sans aucun doute.
2: Sans aucun doute. Et que donc, vous composez une chanson qui s'appelle Nénuphar. Alors, on va
3: dans la merde.
2: Vous vous rendez compte quand même qu'il n'était pas vraiment dans la merde, Pascal Obispo, parce que vous avez bien soigné votre histoire.
3: Ouais.

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1: 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Du
2: soir. Là, quand je parlais tout à l'heure de haute couture, de sur-mesure, c'est vraiment ça. C'est-à-dire que vraiment, c'est une chanson de Pascal Obispo, c'est une chanson de Julien Clerc.
1: Mais c'est le boulot d'un compositeur.
2: Ouais, mais là, c'est un exemple criant, c'est un exemple frappant. Et personne d'autre, on peut la filer à personne d'autre, celle-là.
1: Si, on peut la chanter, mais c'est une chanson qui est faite pour Julien.
2: Mais ça s'entend.
1: Enfin, moi, je l'ai fait pour Julien, donc... J'ai tellement de respect pour lui, c'est tellement un gars qui m'a inspiré quand j'ai commencé à faire de la chanson en français, ouais. Après ma période rock évidemment, quand j'ai commencé à mettre les mains dans de la chanson française, d'où la pop, ce que vous voulez, c'est vrai que...
2: Ouais, c'est lui.
1: T'écoutes Julien Clerc, tu dis, oh, c'est compliqué quoi, parce que là il va falloir travailler un peu, et j'ai mis 35 ans.
2: Il est connu pour être intransigeant en studio.
1: Super dur,
2: racontait
1: ouais.
2: qu'il envoyait ouais. bouler Benjamin ouais. Biolay en disant mais enfin c'est pas du tout la note que tu as écrite sur ta partition, c'est n'importe quoi, il faut recommencer et tout. Très Françoise Hardy, très.
1: Ça c'est la spécialité de Benjamin aussi.
2: Ouais, peut-être. Mais alors comment ça s'est passé en studio? Parce que c'est un rêve qui
1: est très
2: réalité,
1: précis.
2: D'être
1: évidemment qu'il est très précis. On a affaire à un musicien incroyable avec une oreille parfaite. Donc ouais. Comment ça s'est passé? Ben je lui ai fait écouter une chanson. Il a voulu en écouter une autre. Je l'ai envoyé par texto. Et en fait, il a gardé la première chanson. Ça tombait bien, puisque c'est celle que j'avais vraiment écrite pour lui. Celle d'après, j'ai fait comme si... Mais c'était
2: ouais,
1: pas celle-là,
2: c'était, pas celle-là.
1: C'était la première. Et le truc, c'est qu'on est aussi avec mes camarades en studio, avec Fred Nardin, avec Yuri. Et en fait, ces gens-là, ces génies de la musique... comment dire, sont très... ils sont précis, c'est mathématique la musique aussi. D'abord c'est mathématique, puis après il y a l'émotion, enfin c'est mathématique. Il y a des constructions totalement différentes, tu peux commencer par un refrain, ton refrain peut être après, ou tu peux très bien ne pas avoir de refrain, juste avec des gimmicks, etc. Donc tout ça, il le sait bien, Julien. Quand il vient, voilà, il a choisi cette chanson-là, et honnêtement, c'était un des premiers, s'il refusait, c'est vrai que je pense que j'aurais pas fait l'album. En fait, enfin, j'aurais pas continué ouais. à demander des duos. Et quand Julien a accepté, je me dis ah, c'est franchement merci, c'est une vraie reconnaissance. Et mais j'avais déjà fait une chanson en pensant à Julien. Elle s'appelait Rosa Parks. Faut l'écouter.
2: Ouais.
1: Et quand on écoute Rosa Parks et quand on met quand on écoute Rosa.
2: On pense à la voix de Julien.
1: Et quand on pense à la voix, je lui avais dit voilà. Et c'est vrai que c'est sans doute touchant pour lui parce qu'on a envie d'être reconnu par d'autres générations. Et c'est aussi touchant pour moi, donc en fait c'est gagnant-gagnant cette histoire.
2: En fait, c'est exactement ça. Ça se sent dans tout l'album, dans tout ce volume 2 Héritage, que je vous recommande. C'est ça, c'est que tout le monde est heureux d'être là, et tout le monde se donne des choses très positives, vous ne tirez pas la bourre.
1: Alors
2: que parfois il y a des duos que je ne citerai pas. Non mais on sait que c'est toi qui as la plus grosse, là c'est pas le cas, vois.
1: Non mais le truc c'est que moi je suis qu'un compositeur qui chante. Donc en fait, je vais pas me mettre au niveau de ces auteurs, compositeurs, interprètes, qui sont aussi des supers interprètes. Ouais. En fait, je me mets pas au niveau. Moi, je me mets vraiment dessous et derrière. J'ai pas de souci avec ça. Moi, je veux que la chanson soit belle. Il y a pas de compète. Il y a juste, allez, on va essayer d'harmoniser nos deux voix et essayer de faire en sorte que ce soit la plus belle chanson qu'on ait écrite. À chaque fois, je fais la même chose pour chacun. Quoi, ouais. J'essaye.
2: Ah, y a pas de compète, mais moi, ma préférée quand même, je le dis, c'est le mur. Avec Jonas.
1: Ah.
2: Pouh, oh là là.
1: Alors, le mur, je l'avais écrit

0: On en a parlé quand il est venu, on se marrait. Je lui dis, bon, excuse-moi, hein, je suis désolé. Il me dit, oui, j'ai bien entendu que t'as quand même été fort. Et c'est ça qui est super beau, parce qu'il est venu quand même. Et dedans, il y a vraiment tous les éléments de langage de Michel, quoi.
1: Ah oui, c'est une chanson de Jonas. Avec Jonas.
0: Ouais, c'est ce que j'ai écrit en pensant à lui. Et je l'ai partagé avec lui, voilà. Mais je me mets en retrait parce que c'est un artiste exceptionnel.
1: Eh ben, on l'écoute. Elle est trop merveilleuse, cette chanson. Pascal Obispo, Michel Jonas, Le Mur. Vous écoutez ici, il est 20h17.

0: suis vraiment sûr.
1: Plus on entend la mer, que voulez-vous que je vous dise, c'est parfait. Le mur, Pascal Obispo, Michel Jonas sur Héritage volume 2 qui vient de sortir, la beauté.
2: C'est donc merci. Mais c'est Michel, hein, c'est parce que c'est fait pour Michel en pensant à Michel. Donc il a la responsabilité de ce titre. Et avec les textes, évidemment, Pierre-Dominique Burgot, tout à l'heure c'était Lionel Florence, un auteur exceptionnel avec qui je travaille très très bien. Qui comprend ce que je veux, qui comprend ce que je veux dire, qui comprend les gens, qui est vraiment très très très très formidable.
1: Ouais.
2: C'est drôle parce qu'à la fin du mur là, quand j'écoutais Michel, c'est moi qui lui ai demandé de faire ça parce que c'est ce qu'on kiffe aussi.
1: Son truc de gorge là, incroyable.
2: C'est ce qu'on, ouais, quand il fait des petites vibes comme ça à la fin des chansons, c'est bon.
1: Eh oui, on y est complètement. Alors, il y a aussi vos fantômes bienveillants, ceux que vous avez aimés, que vous aimez encore, même s'ils sont plus là sur ce disque. Il y a Philippe Pascal, le chanteur de Marquis de Sade.
2: Ah oui.
1: Sade, c'est un de vos groupes de jeunesse, quoi.
2: C'est mon groupe
1: hyper
2: de jeunesse.
1: Formateur.
2: Ouais, c'est ce qui m'a construit.
1: Philippe Pascal était devenu votre

0: Alors, c'est pas la première fois qu'on entend vos voix ensemble. Hein. Vous aviez chanté en vrai dans la vraie vie. Mais là, de faire ce duo.
1: J'avais trois chansons. On avait fait un album avant qu'ils refondent Marquis de Sade avec Franck. Ouais. Voilà, j'ai dû avoir une petite influence aussi parce qu'en fait, ils se sont revenus, ils habitaient dans la même ville 15 ans après à mon concert. J'avais fait chanter Philippe, on avait fait une reprise de Marquis de Sade et j'avais invité Franck. Donc, ils s'étaient revus, j'avais un peu déclenché tout ça. J'espère ouais. que ça n'a pas signé son départ parce que j'ai toujours une forme de culpabilité par rapport à ça depuis qu'il n'est plus là. Mais donc on avait fait quelques chansons et puis j'en avais gardé trois où il chantait, il en reste encore une c'est sur, qui est sur mon application, sur un poème de Charles Cros. Là c'est un texte de Lionel Bourg parce que Philippe cultivait des roses, il adorait son rosier. Voilà,
0: c'est important pour vous de le mettre sur ce disque. Oh bah,
1: s'il n'y a pas Philippe, il n'y a personne.
0: Ouais, c'est ça. En fait, c'est la source.
1: S'il n'y a pas Philippe, s'il n'y a pas Franck. Alors, le début, quand j'ai commencé la musique, mais avant, moi, j'étais Marie-Thi Gilbert Carpentier. Ouais. Et cet album, il est très comme ça. Il est très, la musique avant Rennes. Mais je ne pouvais pas faire l'album Héritage sans mettre aussi ceux qui m'ont donné envie de la faire physiquement. Donc, c'était Marquis de Sade, c'était Philippe, c'était Franck, Darcel. Et il nous manque sérieusement.
0: Ouais, mais c'est beau qu'il soit là.
1: C'est ce qui m'a construit, donc je veux pas. Y a pas de, moi, j'ai pas de posture. De toute façon, j'ai pas de carte. Donc comme j'ai pas la carte, je peux pas avoir de posture. Moi, je suis de toutes les musiques. Philippe, il aimait pas tout ça. Il s'en foutait de tous ces trucs-là.
0: Des chapelles musicales.
1: Bah oui, ils s'en foutaient. C'était la plus grande icône du rock français indépendant des années 80 et 90. Et lui, il voulait que je vienne chanter, jouer du piano avec Marquis de Sade. Je lui dis, mais non, je peux pas. Et ce que je raconte toujours, cette anecdote. Je lui dis, mais non. L'ami te dit oui, mais le fan te dit non. Tu vas pas avoir Pascal Obispo avec Marquis de Sade, Philippe, c'est pas possible.
0: Les gens vont pas comprendre.
1: J'ai quand même été chanté, il a insisté pour que je vienne chanter au festival des Inrecuptibles. Ouais. C'était chaud.
0: C'était Vanda's Loving Boy.
1: Exactement. Je me suis dit, Philippe, t'es sûr ou quoi que... Et il faut que tu viennes et tout. Tu viens. Voilà, donc ça c'était Philippe. Et puis voilà, et puis Michel Delpech. Lui,
0: oui.
1: lui il était fan de rock. Donc tout va bien.
0: Ouais.
1: Tout va bien. Ils sont tous ensemble avec la même envie de faire de la musique avec la même culture, quoi. Quelque part. Avec des nuances, évidemment. Mais bon.
0: Et vous, ça vous procure un peu de réconfort d'avoir ces bandes là, de travailler sur les bandes de Delpech, j'imagine. Oui, vous l'avez beaucoup aimé parce que là carrément pour l'anniversaire de sa mort, il y a carrément
1: fait un album.
0: Voilà, oui, un album. Voilà, il y a Daniel Lévy aussi. Ouais. Daniel Lévy à qui vous avez fabriqué la comédie musicale de l'an 2000. Les Dix Commandements, et Daniel Lévy il est là sur Héritage. La chanson s'appelle L'amour qu'il faut.

0: Daniel Lévy, il est mort hyper jeune, il avait encore plein de choses à faire. Vous aviez peut-être des trucs à faire ensemble.
1: Oui, ben, c'est sûr.
0: Est-ce que c'est réconfortant de les mettre dans un disque, dans votre disque?
1: Ce serait vraiment bizarre de ne pas considérer qu'il puisse être dedans, en fait. C'est évident que Daniel, c'était une partie de ma vie très importante.
0: Oui. Mais je ne demande pas si c'est bien, je demande si ça vous fait du bien.
1: Ouais, ça me fait du bien, en même temps ça me fait du mal, mais c'est impossible qu'il ne soit pas là, quoi. Voilà, okay. J'ai des bandes, je dois le faire. C'est tout, j'ai les bandes de Philippe, j'ai les bandes de Michel Delpech, j'ai travaillé avec lui, j'ai les bandes de Daniel, c'est normal. En plus, cette chanson était sortie d'une manière différente, il y a 10-15 ans. Elle n'avait pas marché, et c'est impossible que cette chanson ne marche pas. Enfin, je veux dire, c'est une super chanson, et je l'ai refait avec justement la stylistique de cet album. Elle est un peu soul comme ça, et avec la voix de Daniel, c'est vraiment magnifique. Alors lui, pour le coup, lui, c'est un chanteur. Moi, je suis vraiment un compositeur qui chante.
2: L'amour qu'il faut, vous allez l'écouter. Ouais. Nous, on va écouter J'étais un ange, avec Michel Delpech.
1: Ah, c'est sympa, ouais.
3: Ah bah, c'est sympa.
1: C'est parce que je voulais qu'il y ait Barbe Olivien dedans aussi.
0: Pourquoi ?
1: J'ai pas mis ma chanson, parce que moi j'ai composé Sans remords ni regrets, pour Michel Delpech,
0: ouais,
1: que j'ai mis sur l'album Le Chanteur, et j'aurais pu mettre celle-là et la faire en duo. Et je me suis dit non, parce que comme il y a une stylistique, tu vois, 70, je trouve ça pas mal de mettre quand même un auteur qui m'a marqué aussi dans cette construction à l'époque, avant 77, avec des chansons comme Michel, quoi.
0: Ouais.
1: Michel, pour moi, c'est... Ça me rappelle quand j'étais petit, quoi. J'ai eu des premiers amours là-dessus. Donc quand j'entends cette chanson, c'est compliqué pour moi. Comme les divorcés.
0: Oh là là, non, n'allons pas là-dedans. J'étais un ange. Pascal Obispo avec Michel Delpech. L'album s'appelle Héritage et c'est le volume 2.

0: et l'orgue et la guitare qui se draguent à la fin, c'est beau. Hein.
1: J'ai des musiciens extraordinaires. C'est... Moi, en studio, avant, je jouais un peu, mais je joue plus, là.
0: Ah bah non, pas la peine.
1: Ah bah moi, j'ai des toiles d'araignée sur mes instruments. Moi, je fais que composer. Je suis un compositeur. Je suis là, je dirige un peu. Après, quand ça devient... Quand on doit enregistrer et tout, on entend... Parce que tout est en direct, en fait. Il faut que les gens sachent que c'est comme ça.
0: Donc tous les musiciens ensemble dans le studio.
1: Ensemble, prise 1, prise 2, prise 3, prise 4. Et puis après, on les mélange, mais tout est live. Et après, il y a des re-re, donc une deuxième guitare, un solo, comme on a entendu là, ou un solo d'orgue. Mais toute la base est faite en direct. Il n'y a pas 50 pistes, en fait. Il y en a 6. Ouais,
0: c'est ce que vous appelez, la musique, un album organique.
1: C'est organique, quoi. Ouais. C'est super important de ne pas se, comment dire, tomber dans cette saloperie d'une intelligence artificielle qui n'est pas un chemin pour comment dire se construire, en fait. Je suis sûr que c'est vachement bien pour d'autres trucs, la médecine et tout, on attend des choses, des résultats,
0: mais pour
1: la musique,
0: ouais.
1: Pour l'art, sérieusement.
0: Héritage est disponible. Le volume 2, on a parlé des super-héros de l'album, Cabrel, Renaud, Julien Clerc, Jonas, on a parlé des gentils fantômes aussi, Michel Delpech, Daniel Lévy, Philippe Pascal de Marquis de Sade. On va parler des copains dans 2 minutes, à tout de suite.
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0: Et dans l'actu musicale du jour, l'anniversaire du chanteur Le Scorpion. Wir sprechen Deutsch à la fin de l'émission. Le coup de cœur, là, il se moque de mon accent allemand, Pascal Obispo.
1: Non, pas du tout.
0: J'ai fait LV2 allemand.
1: Moi, j'ai pas du tout fait allemand, mais on chantait en allemand. Marquis de Sade chantait en allemand.
0: C'est
1: mais
0: vrai?
1: Moi, je suis plus fan de Rammstein.
0: Bah voilà.
1: Non, Scorpion, les cheveux sont trop longs.
0: Du hast. Ce sera tout à l'heure.
1: Yes, ouais, c'est ça.
0: Monte Marco, c'est la découverte. Et puis un blind test autour de l'année 1990. Il y a encore temps de vous inscrire, mais grouillez-vous parce que les places sont chères pour le blind test de ce soir. Normal, c'est l'album de Pascal Obispo qui est à gagner. Héritage, volume 2. Oumaïma vous attend au standard 0810 055 056. Alors, je disais qu'il y a aussi des copains, des gens qui n'ont pas le statut de super-héros dont on parlait tout à l'heure de la chanson française, comme Jonas, comme Claire, comme Renaud, comme Cabrel, mais des gens qui sont plus contemporains, on va dire, de votre carrière à vous, Pascal Obispo. Sur
1: pas des gens des années 70, on va dire, voilà.
0: Voilà.
1: 60-70, c'est plus... on va dire, on est plus dans les 90.
0: Voilà, 90, voire 2000, comme Icar. Viens.

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1: Alors moi je suis ravie, puis on était avec Icar en direct vendredi soir depuis Marseille pour le concert Corso Mezzo Mezzo.
2: Bravo à Patrick Fiori d'ailleurs, parce qu'il a mis toute son âme pour ça, et franchement c'est... Ouais, ça c'est du gros projet, hein. C'est...
1: Bravo. Ouais,
2: bravo.
1: Icar, comment il débarque sur le projet ?
2: En fait, je le connaissais, je l'avais vu à la télévision, je le trouvais bizarre à Nouvelle Star.
1: C'est vrai qu'il était bizarre, Nouvelle Star.
2: Il m'a interpellé quand il faisait ses yeux comme ça. Et puis après, je l'avais invité à un séminaire, et puis il n'était pas resté longtemps, séminaire d'écriture. Et puis on s'est recroisés, une émission de télé, et puis il était en pleine rédemption, dont il a écrit ce bouquin magnifique qu'il m'a offert sur sa résilience et sur d'où il est... Il est parti, enfin il est descendu très très bas et puis là il est remonté et je trouve que il est devenu quelqu'un d'autre, quoi. Et c'est vrai que la personne qu'il est aujourd'hui, ce poète ésotérique, voilà, croyant et sportif aussi.
1: Oui, il court en priant. Essayez ça à la maison.
2: il me plaît beaucoup. Je l'ai souvent au téléphone. On s'appelle. Je l'ai appelé d'ailleurs ce matin juste pour savoir comment il allait après ce concert. Et je vais et je serai le 8 avec lui. Je lui ai promis que j'irai marcher avec lui 10 kilomètres.
1: Ah oui, c'est vrai qu'il fait sa grande marche. Ouais. Donc, 8 juin, ouais.
2: J'espère qu'il y a un bon kiné, genre kiné vélo à la fin pour me foutre les cuisses dans bon ordre.
1: Un bac avec la glace.
2: Un bac de glace, ouais, parce que là, ça va être compliqué.
1: Et tout à l'heure, on parlait de cette chaleur qui vous envahit quand Julien Clerc vient chanter, quand Francis Cabrel dit « Ah oui, ça me plaît ». Est-ce que vous réalisez que finalement, vous faites ce genre de cadeau-là aussi à Icar en lui disant « Viens ». C'est marrant, la chanson s'appelle « Viens », mais « Viens » dans cet album.
2: Non, je sais pas. C'est un truc de génération, mais en fait, s'il est là, c'est parce que je respecte son travail en tant qu'auteur et compositeur, et je trouve qu'il a un truc vraiment particulier. Et c'est
1: belle mise en lumière pour lui, n'empêche.
2: Ouais, sans doute. En fait, je lui ai fait écouter des chansons. Il a adoré celle-ci, la seule que j'ai écrite en entier. Et il m'a dit que c'est parfaitement maladroit. Et c'est pour ça que je t'aime, parce que c'est vraiment toi, quoi. Mais c'est tout cet album. Dans cet album, il n'y a que des auteurs-compositeurs, ou auteurs ou compositeurs, ou les deux, et interprètes. Donc non, ils sont là parce que j'aime leur travail. C'est parce que je les respecte. Pour des choses différentes chacun, quelquefois il y en a qui ont tout le package, mais c'est vrai que je l'ai vu sur scène, je trouvais qu'il avait un côté Beko 2.0, j'étais subjugué, je l'avais jamais vu sur scène, je trouve que la scène c'est beaucoup mieux, encore mieux que les disques pour le connaître. Pour ceux qui connaissent pas Icar, il faut aller le voir sur scène et vous allez voir qui est cette personne qui, entre les chansons, vous ennuyez jamais, et sur scène, il est fabuleux. Donc j'aime beaucoup cet homme, aussi bien lui que Benabar.
1: Oui, qu'on aussi a entendu tout à l'heure, il y a Chico et les Gypsies.
2: Exactement. J'ai rêvé que j'étais vivant.
1: Voilà. On tape dans les mains directes.

0: Il y a des chansons qui donnent de l'élan. Il y a aussi des chansons qu'on connaît, comme l'archipel des séquelles avec Zazie.
1: Oui, je l'ai refait parce que je voulais lui donner une...
0: Un côté plus guitare.
1: Un style, ouais, plus 70.
0: Ouais.
1: Entre, je sais pas, Simon and Garfunkel.
2: Ouais.
1: Et
0: America.
1: Ouais. C'est là qu'il y a le solo, non? Ah ouais, faut écouter le début. Ouais, ce côté rock 70,
0: c'est rock progressif, mais avant que ça devienne chiant. Moi, je trouve que le rock progressif, ça devient chiant dans les années 80, mais dans les années 70, c'est vachement bien.
1: Ouais.
0: Et là, c'est beau.
2: Ouais.
1: Les Floyd et tout ça, ça c'est un peu ça. Enfin, on a essayé. Et le truc pour les gypsies, je voudrais dire un tout petit mot, parce que Zazie, elle a le package complet. D'ailleurs, j'adore son nouveau single, peu importe. Les gypsies, c'est parce que mon père a toujours rêvé que je fasse un truc de flamenco. Alors j'en fais plein, mon père est plus là depuis 2011, mais j'en fais plein dans mon application. Mais j'ai jamais réellement chanté de trucs un peu flamenco comme ça. Je voulais écrire une chanson, et parce que je suis espagnol aussi, je suis franco-espagnol, j'ai deux passeports. Et c'est vrai que c'est un exercice particulier pour moi, l'enfant du rock. Quand je suis avec eux, chaque fois qu'on se voyait, je buffais, j'étais là au centre, j'étais là en train de chanter avec eux, je jouais. Je peux pas m'empêcher à chaque fois que je les entends, à chaque fois que je les vois dans une émission de télé.
0: On peut pas rester assis, quoi.
1: Il y a toujours un buff, mais je suis un des premiers à aller.
0: Ouais.
1: Et c'est vrai que je lui ai proposé. Bon, ils étaient super contents de venir, et c'est vrai que c'est de la musique authentique de ce qu'on fait, donc c'était encore mieux, ça allait complètement dans le sens. Mais pour moi, c'était vraiment une performance, de pouvoir chanter un truc flamenco comme ça. Mais j'en rêvais depuis longtemps. Je n'allais pas faire un album en entier. Et j'adore tout ces... Moi, j'adorais Manitas de Platas, etc. C'était vraiment... C'est les trucs qu'aimait mon père, quoi.
0: Ouais. Et puis alors, il y a le rock à guitare en français.
1: On va pas laisser l'intro en entier, elle fait 1 minute 30.
0: Axel Bauer.

0: Là, vous avez lâché les chevaux. Mais lui aussi, sur son dernier album, d'ailleurs. Hein. Retour de la guitare ou pas? Qu'est-ce qu'on dit
1: Ah ben, pour cet album, c'est que guitare, moi.
0: Ouais.
1: Donc.
0: Oui, mais dans la vie, dans la musique en général. On nous promet depuis quelques années, on nous dit retour du rock, retour
1: bah là,
0: de la
1: en tout
0: guitare,
1: cas, tout moi ça. J'ai fait ce que j'ai pu de mon
0: oui,
1: côté.
0: Oui, bravo, oui, c'est vrai, la pierre a été mise à l'édifice.
1: Et Axel Bauer, lui, c'est pas une pierre qui m'a mis à l'édifice, c'est un pont. C'est-à-dire que quand on écoutait Marc Itzad et tout, ouais. On n'avait pas envie de faire de la variette, quoi. Non. C'est en gros. Et c'est vrai que Axel, ça a été vraiment un mec qui m'a fait un pont entre le rock et la chanson en français. Son premier album, je le connaissais par cœur. Et d'ailleurs, quand je l'ai rencontré, il était très surpris que je connaisse toutes ses chansons. Donc, en fait, on a lié amitié comme ça au fur et ouais. à mesure depuis toutes ces années. Et c'est un super gratteux. Mais au-delà de ça, c'est un mec super. C'est un mec qui aime la musique. Et ça, c'est le truc principal, quoi. Le mec, il pue la musique, quoi. C'est la folie. Et travailler avec des mecs comme ça, tu vois, bon, c'est fantastique. Quand t'écoutes Cargo, et quand t'as, je sais pas, à quel âge, c'était quelle année, Cargo? 82?
0: C'était il y a 42 ans.
1: C'était quelle année? 44? 84?
0: 84, ouais. 85, un truc comme ça. Ouais.
1: Quand t'entends ça, ça te brille la tête, et tu dis, mais waouh, le mec, je ne comprends rien à cette chanson, mais on la chante, elle est efficace. Il y a pas de structure, il y a une structure complètement alambiquée. Faire un truc comme ça, c'est la preuve d'un génie, quoi. Parce que le mec est vraiment un truc incroyable avec la musique. C'est un super musicien. Je suis très heureux qu'il ait accepté. Voilà.
0: Alors, on a presque fait le tour de tous les invités de cet album.
1: Est-ce qu'on fera le tour réellement avec le prochain? On va voir.
0: Oh, bah bien sûr, j'espère bien. On va se quitter en écoutant le duo avec Gaëtan Roussel, un quart d'heure
1: super.
0: D'anonymat.
1: Oui.
0: Et donc, rappeler les informations essentielles. Ce Héritage, volume 2, est disponible. Et le volume 1 paraîtra en octobre.
1: Le 23.
0: Voilà, on y attend. Véronique Sanson, William Scheller, Eddie Mitchell, Serge Lama, Santa, Calogero, David Hallyday, Gauvin Cerf, ouais. Isabelle Adjani.
1: Il y a du monde.
0: Merci.
1: C'est génial.
0: Voir, merci, hein, Pascal.
1: Merci. Et c'est vrai que ça fait toujours plaisir de venir ici, parce que voilà, les personnes qui aiment la musique dans les radios, voilà, donc je voulais simplement te le dire, parce qu'on se tutoie dans la vie.
0: Oui, c'est vrai, quand le micro est éteint. Ben, je te remercie.
1: Quand le micro est éteint. C'est ce que je remarque à chaque fois. Merci d'aimer la musique et merci d'écouter les chansons.
0: Merci beaucoup et merci à vous d'avoir choisi Décibel, Pascal Obispo, Gaëtan Roussel, un quart d'heure d'anonymat.
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0: qu'il est très très guitare, ce nouvel album de Pascal Obispo, ici en duo avec Gaëtan Roussel, un quart d'heure d'anonymat. Album qui est à gagner au Blind Test, maintenant.
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0: Didier et David sont avec nous pour jouer au Blind Test. Salut messieurs.
2: Salut Émilie.
0: Bonsoir. Alors je suis ravie de vous annoncer que vous avez d'ores et déjà gagné chacun un exemplaire de Héritage Volume 2. Voilà, l'album de Pascal dont on a parlé avec lui.
2: Le grand Pascal.
0: Voilà, depuis tout à l'heure 20h. Didier, un exemplaire. David également. Et maintenant que vous avez gagné, on peut jouer, messieurs. Allez. Cette année 1990, est-ce qu'elle vous rappelle des choses musicalement? Qu'est-ce que vous écoutiez à l'époque? Est-ce que vous vous souvenez? Didier, par exemple.
2: Ça a toujours été plus la chanson française. Donc quoi exactement? Je ne sais plus. J'avais 20 ans. Et voilà.
0: Et pour David?
2: C'était il y a 35 ans. Donc
0: bah voilà. Oui. David, 1990?
3: 90, moi j'avais 18 ans.
0: Ouais.
3: Non, je ne me rappelle pas les chansons exactement, non.
0: Alors on va voir. Moi j'ai choisi trois chansons, chacune dans un style différent. Il y a un gros tube de variette pour démarrer. Allez-vous retrouver le nom de l'interprète de cette chanson qui passait vraiment à la radio tous les quarts d'heure en 1990. Didier, David, dès que vous avez une idée du nom de l'interprète, vous me donnez d'abord votre prénom pour prendre la main, okay. Puis vous me proposez votre réponse. On y va,
2: d'accord.
0: On est en 1990.
2: Didier.
0: Didier.
2: Thierry Hazard.
0: Oui.

0: ensemble. C'était Thierry Hazard et le Jerk. En 1990, moi j'étais en CM2, on organisait des booms. Et à chaque boom, on passait ça. Didier, David, dites-moi, qui chantait ça?
1: David.
0: Bénébi. Oui.
1: Mais vous êtes fou.
0: Premier tube rap, c'est Bénébi. Vous êtes fou, 1990.
1: Vous commencez à animer des soirées.
0: Ah voilà, et c'était à peu près à la même époque aussi, le Bouge de là de MC Solar. Et Bénébi représentant la Belgique. Bon, un point pour Didier, un point pour David. Et un album de 1990 qui a eu énormément de succès. Avec des guitares, tiens, on parlait guitare avec Pascal Obispo. Là, des guitares, il y en avait. David, Didier, qui chantait ça en 1990?
1: Didier.
0: Vanessa
1: Paradis.
0: Oui, bravo. Effectivement, un album qu'elle avait fait avec Serge Gainsbourg. Et David l'avait aussi un quart de seconde plus tard. Mais bon, j'ai bien compris que tous les deux, en fait, sous vos airs de « Oh, 1990, je me souviens pas bien », en fait, vous êtes parfait sur cette année-là. Alors, je suis contente. Ça veut dire que vous avez bien mérité l'album de Pascal Obispo. On vous l'envoie. Merci Didier, génial, merci David.
1: Génial.
2: Bisous.
0: Merci à vous deux. Je vous embrasse. Merci d'être venus jouer avec nous. Et puis en 1990, il y avait un sacré album de la Mano Negra. Il est sorti en 89, Putas Fever, mais c'est en 1990 que cette chanson a été un tube assez improbable, finalement, mais absolument inoubliable.

0: sont pas assez de toi, la Mano Negra, en 1989 sur l'album Putas Fever, deuxième album de la Mano. C'est aussi l'album où il y a King Kong 5, où il y a Sidi Habibi. En fait, c'est fou, c'est un album polyglotte en français, en anglais, en arabe, en espagnol, à réécouter d'urgence.
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0: Il n'y avait pas de chanson en allemand, en revanche, sur l'album de la Mano Negra. Heureusement, Scorpion est là. Hallo ! Bah oui, on va souhaiter un bon anniversaire, enfin, à une schöne Geburtstag, au rocker allemand Klaus Meine, le chanteur de Scorpion. À 78 ans aujourd'hui, il a très bien vieilli, aussi bien que son slow qui tue Still Loving You, ou encore la chanson qui est devenue l'hymne de la réunification et de la chute du mur de Berlin, le merveilleux Wind of Change, une chanson qui a vraiment marqué l'époque. Alors, nos petits scorpions vont venir en concert, sachez-le, ici en France, le 14 juillet à Lyon, le 17 juillet à Paris, le 20 à Strasbourg, ou Strasbourg, comme on dit là-bas. Filche passe, amusons-nous bien et écoutons Scorpion pour célébrer l'anniversaire de Klaus Meine, la chanson donc Wind of Change, qui donne envie de savoir très très bien siffler.

0: Wind of Change, Scorpion, pour célébrer l'anniversaire du chanteur du groupe. Wind of Change, c'est sur l'album Crazy World au tout début des années 90. Bon, ben là, c'est la toute fin de l'émission, mais on revient demain. Notre invité sera Zazie. Ben oui, Pascal Obispo le lundi, Zazie le mardi. Comme ça, tout va bien. L'équipe de l'émission de ce soir, c'était Iris Guitoni, Iki, Elodie Bianca Maria, Oumaïma Abaz et Franck Moilier. Et vous, ben oui, merci d'avoir été là. La musique continue sur votre radio ici.
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0: Il est 21h, les amis. Je vous souhaite une belle soirée en musique.
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4: On a commencé vraiment ensemble avec Maxime. 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Et il m'est même arrivé de chanter une chanson de Maxime sur la scène de l'Olympia.
5: Ils savent son lose. Être né quelque part.
4: Maxime fait pour moi partie des grands réussisseurs. C'est ce à quoi on reconnaît une bonne chanson. Arrive à faire en 2 minutes et demie, 3 minutes, quelque chose qui est bien construit, qui vous emmène là où le créateur voulait vous emmener.
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0: Saviez-vous que le tube « Ce qu'on était » de Pierre Garnier est né en seulement 40 minutes ?
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0: Juste avant la Star Academy, Pierre mange un morceau avec ses amis, Joseph Kamel et Daisy. Il cherche un hit d'été bien rythmé, mais ça ne vient pas. Ils finissent par sortir la guitare dans le jardin, et là, comme par magie, la mélodie de cette rupture amoureuse surgit d'un coup. J'aime

c'est la légende. Pierre la chantonne au château, les réseaux s'enflamment et le rappeur Dadju crée la surprise totale en plein direct lors de la finale. Résultat, 2 millions de streams en 24 heures. Record historique.

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soul, funk et pop soyeuse, De Velours est un style à part sur la scène toulousaine. Un univers rétro et sensuel où chaque note semble caressée par la lumière. Avec son groove élégant et sa voix feutrée, De Velours ravive l'esprit des années 80 tout en y insufflant une modernité pleine de charme et de justesse.

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0: Saviez-vous que N'importe quoi, le premier tube de Florent Pagny, n'est pas une banale chanson de rupture, non ? C'est un cri de secours.
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0: 1987, un inconnu à la voix de baryton déboule dans les charts. À l'époque, Pagny voit un ami proche sombrer dans la drogue. Il écrit ces mots pour le raisonner, pour stopper ce gâchis qui détruit tout sur son passage. Ce message intime, né d'une peur personnelle, devient instantanément un hymne de société.

0: En dénonçant l'enfer de la dépendance, l'artiste ne sauve pas seulement un ami. Il lance ce jour-là l'une des plus grandes carrières de la chanson française.
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3: Ça passe toujours bien un titre de M, je sais pas si vous êtes d'accord. Moi, je suis

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2: Mettez vos oreilles dans le vide avec le duo Belle Dame. Bientôt trentenaire, Tommy et Nathan, son frère jumeau, au Savoyard de la Vallée de l'Arve et surtout musiciens. Ils ont créé Belle Dame. Ils écrivent, ils composent, ils chantent et jouent. Guitare, clavier et machine. Et fin 2025, Belle Dame a sorti ce single Dans le vide. Déchets.

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1: Aujourd'hui, j'ai testé le musée de bonbons Haribo à Uzès. Je vous emmène dans un lieu où le sourire avant même d'avoir commencé la visite. Une sortie gourmande, colorée, joyeuse. Un ami aventurier de Koh-Lanta est venu me rendre visite et on s'est dit, bon, après la survie, les épreuves, la faim, les îles désertes, et si on testait un endroit un peu plus doux et surtout beaucoup plus gourmand ? Dès l'arrivée au musée, on est happé par les couleurs, des bonbons géants, des vitrines pleines de formes et de couleurs, une ambiance ultra joyeuse. Et cette odeur sucrée dans l'air, juste incroyable, impossible de pas retomber en enfance. La visite est vraiment ludique et interactive. On avance de salle en salle, on découvre l'histoire Haribo, les premières fabriques, les anciennes machines, les affiches publicitaires vintage.
2: Un bonbon Haribo.
1: Et ça, c'est juste magique. Et là, un moment plus drôle, mon ami, habitué à compter les grains de riz sur l'île déserte, s'amuse à reconnaître les bonbons, les yeux fermés, juste à l'odeur. On touche, on observe, on compare. Chacun défend son bonbon préféré comme un vrai débat sérieux, ou presque. Et puis, on arrive sur le moment préféré de tout le monde. Bien évidemment, la dégustation. Les fraises Tagada, Dragibus, Ourson, Chamallow, Réglisse, les yeux brillent, le sourire s'installe. On goûte, on commente, on rigole et on se replonge dans les souvenirs d'enfance. Ce que j'ai adoré, c'est cette ambiance simple, joyeuse, sans pression.
3: Je vous ai apporté des bonbons.
1: On ressort détendu, plein de bonheur, une bonne humeur, avec la sensation d'avoir fait une vraie pause, avec beaucoup de nostalgie, des bonbons qui nous ont accompagnés depuis plein d'années. Ce n'est pas juste un musée classique, c'est une expérience vivante, pleine de couleurs, de bonne humeur, et ça fait clairement du bien au moral. Le musée de bonbons Haribo se trouve à Uzès, dans le Gard, à environ 30 minutes de Nîmes. Il est ouvert presque toute l'année, du mardi au dimanche. L'entrée est aux alentours de 12 euros pour les adultes et un tarif réduit pour les enfants. C'est une sortie parfaite en famille, entre amis, ou même pour des aventuriers en reconversion gourmande. J'ai testé, j'ai adoré le musée de bonbons Haribo. C'était Béatrice et on se dit à très vite pour une nouvelle chronique pleine de joie, de découvertes et de bonne humeur.
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4: Taureau, je crois que c'est du 21. Ah non, je sais plus.
5: Savez-vous ce que c'est que l'astrologie ?
6: C'est les astronautes qui vont dans l'espace.
4: C'est l'espace et les constellations, le placement des étoiles.
5: Vous êtes de quel signe ?
6: Verseau. Moi, je crois que je suis taureau.
7: Moi, je suis taureau.
8: Moi aussi, je suis taureau.
5: Comment on a découvert que vous étiez de ce signe-là ? C'est grâce à quoi ?
4: Au mois de l'année, par exemple, le taureau, je crois que c'est du 21 mars jusqu'au 20... Ah non, je sais plus.
6: Moi, j'avais un petit carnet de jeu et il y avait un jeu. Si on réussit le jeu, on savait on était de quel signe.
9: C'est quand même magique, hein ?
10: Waouh, c'est fabuleux ! Et pourquoi on fait ça ?
6: Je suis un peu verso. C'est de quel temps à quel temps ? C'est de la fin de janvier au début de février. Et moi, vu que je suis née le 31 janvier, je suis verso, du coup. Ça s'appelle des signes astrologiques. Et l'astrologie, du coup, c'est des signes astrologiques.
5: T'es taureau, ça veut dire que tu rentres, t'as besoin d'une étable ?
4: Non, c'est sur les qualités. C'est quand on est, par exemple, taureau, dans le mois où on est taureau, on n'est pas comme d'habitude.
5: Et vous êtes comment, messieurs les taureaux ?
4: J'en sais rien.
11: Il possède certainement des qualités, mais voilà. Lesquelles ?
6: Je sais pas, moi, je pense de l'émotion. Beaucoup d'émotions. Après, je sais pas.
12: Comment je peux te montrer que je peux être fort et sensible, noble et affectueux ?
13: Aïe. Les taureaux, par exemple, ce sont des personnes qui sont nées pendant les mois de taureau.
14: C'est logique.
13: Quand on est taureau, on se contrarie plus, on est plus vexé, alors que d'habitude, non.
6: Taureau, vu que les taureaux, c'est costaud, je pense que les taureaux, ils sont costauds. Enfin, ceux qui ont les signes astrologiques taureaux, ils sont peut-être très forts.
5: Et les balances, alors ?
6: Quand
2: en été, le signe astrologique balance, c'est dire que quand il y a quelqu'un qui nous dit quelque chose, on va le balancer.
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7: Ah, faudra attendre la Saint-Paul pour savoir qui sera le cognon.
8: Berrichon dans le texte.
7: Cognon, à rapprocher de quignon, désigne un morceau de pain. Dans le temps, à la messe, on partageait un pain béni qui était offert à tour de rôle par une famille de la paroisse. Celle qui venait d'offrir le pain allait emporter un morceau, le cognon, à celle dont ce serait le tour le dimanche suivant. À Mentoussalon et dans les villages voisins, les vignerons n'ont pas choisi Saint-Vincent comme patron, mais Saint-Paul, célébré le 25 janvier. Eh oui, l'hiver, les gens de la terre ont un peu moins de travail, les jours sont courts et on peut faire la fête. À Mentou, le cognon, c'est celui qui succède au bâtonnier. Dans les années 2000, la fête de Saint-Paul a failli disparaître. Et il a fallu toute la ténacité de Paul Gilbert, qui avait fondé la confrérie en 1950, pour lui redonner de la vigueur. Traditionnellement, Paul Gilbert entonnait la chanson de Mentou à la fin du repas. En 2007, il nous a exprimé sa joie de voir revivre la Saint-Paul. A entonné la chanson, mais il l'a jamais terminée, vu qu'il est passé de vie à trépas en chantant le refrain. Voici les paroles de cette chanson, qui se chante sur l'air de la Charibiaude, dont les paroles sont de Jean-Baptiste Magnon. Et qu'on chante encore à la Saint-Paul.
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1: Et alors pour le coup, est-ce que les clichés, c'est vrai, quand vous avez des bâches carrées, vous mettez des super bonnes bières au frigo, quand vous avez des Exactement. Anglais, vous mettez du vin de...
2: Ah oui, oui. Bah, ce ne sont pas des clichés, c'est... Enfin oui, c'est des clichés, mais des clichés qui se vérifient.
3: Virginie et vous.
0: Laure a ouvert son gîte en 2020. La maison 1634 est en plein cœur de Pézenas. 130 mètres carrés qu'elle a restaurés du sol au plafond. Le contraste entre l'extérieur en pierre et l'intérieur hyper confort et moderne est parfait. On arrive pendant le petit déjeuner. Trois couples sont installés sur la terrasse donnant sur un petit jardin. Des petits guéridons sont dressés avec de la vaisselle soignée. Les produits sont de qualité, locaux, ça se voit et ça se sent. Les langues différentes se mélangent. Du suédois, de l'anglais et du français avec l'accent suisse. L'ambiance est calme et souriante.
4: Vous avez mis votre verre d'eau ?
1: Je regardais un peu, il y a un petit jardin. Ça, c'est petit jardin. Les gens, ils ont accès. Je vous remercie beaucoup.
4: Les gens ont accès à la piscine, à la petite terrasse. Et en fait, le jardin, comme le jardin est souvent occupé par deux mes enfants.
1: Deux petites personnes.
4: Ils vont un peu moins dans le jardin.
1: C'est ça le principe de la chambre d'hôte des gîtes, c'est que vous partagez votre espace perso, ou là vous habitez ailleurs et ça c'est vraiment vos gîtes.
4: On habite, nous, juste à côté.
1: D'accord.
4: Normalement, la distinction entre les gîtes et les chambres d'hôtes, les gîtes, c'est peut être complètement indépendant d'une habitation personnelle, alors que chambre d'hôtes, on est légalement obligé d'habiter sur place.
1: Ah, ça, je savais pas.
4: D'être ici et de proposer le petit déjeuner.
1: D'accord.
4: Alors nous, on a fait une configuration. Les chambres d'hôtes un peu à l'ancienne, il y avait souvent l'espace salon, cuisine, petit déjeuner était partagé. Nous, pour la tranquillité des autres avec nos deux enfants, on a volontairement fait un accès distinct de notre maison.
1: Oui.
4: On a chacun une porte d'entrée, ce qui permet aux autres de profiter. On a mis la cuisine à disposition.
1: Oui, c'est ça que j'avais vu.
4: Donc en fait, même si on est chambre d'hôte, voilà, si les gens veulent manger un bout, grignoter un morceau, n'importe quand, ils ont accès à la cuisine et
1: oui.
4: Ils peuvent profiter. Ils ont un accès indépendant si jamais ils arrivent. À 16h30, dès que je suis partie chercher mes enfants à l'école, ils ont le digicode, ils peuvent rentrer dans la maison.
1: Ouais.
4: On a voulu faire quelque chose de à la fois confortable, à la fois je suis ici et à la fois je peux être complètement discrète.
1: Oui, c'est ça.
4: Parce qu'en fait, ça dépend vraiment des personnalités des personnes aussi. Bon, y a des personnes qui pensent parfois réserver un hôtel, en fait.
1: Ah.
4: Et arrivent ici, ok, vous habitez à côté, donc ils voient ça comme... quelque chose de très positif parce qu'ils savent que je suis disponible.
1: Oui.
4: Mais en même temps, je sens qu'ils souhaitent être tranquilles.
1: Oui.
4: Et après, des personnes, pour le coup, lorsqu'ils réservent par des plateformes comme Gîtes de France, s'attendent à ce que je sois là pour les accueillir.
1: Ah,
4: et quand je leur dis qu'il y a un digicode, du coup, c'est une surprise inverse dans le sens où, ah ok, vous êtes là et en même temps, on peut être autonome. Donc,
1: oui.
4: On essaie de satisfaire tout le monde.
1: C'est pas évident, c'est un vrai truc de sentir chaque personne, effectivement, le besoin de distance et le besoin de présence.
4: Exactement.
0: La maison de Laure est labellisée Gîtes de France 3 épis, ce qui l'oblige à respecter un certain cahier des charges.
4: Mais de toute façon, dans tous les cas, c'est parfait, vous inquiétez pas. C'était très bien, merci, c'est bon.
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5: L'atelier Fernand Robert, le temple du chapeau en Sarthe, un atelier d'excellence qui fournit les plus grandes marques de luxe. Mais comment ça fonctionne? Quelle machine et quel savoir-faire? Je vais vous emmener dans les coulisses d'un atelier de fabrication de chapeaux. Aujourd'hui, j'ai testé pour vous les ateliers Fernand Robert. Direction le 36 rue de Carnac à Coulaines. J'arrive sur un petit parking et j'ouvre les portes de l'atelier. Une femme m'accueille.
6: Bonjour, bienvenue aux ateliers Fernand Robert.
5: C'est Axel Jarosset, la directrice des lieux. Elle est en charge de l'atelier depuis 5 ans, mais c'est une histoire de plus de 120 ans qu'elle a pour mission d'entretenir et de continuer de développer.
6: Oui, absolument. Vous êtes ici dans un atelier de modiste où on fabrique des chapeaux grâce à des machines qui sont elles-mêmes centenaires. Avec lesquels on travaille le feutre, la paille et puis différents matériaux naturels pour notre clientèle locale et internationale. On a même travaillé pour le roi du Maroc, vous voyez, donc c'est la princesse de Thaïlande.
5: Et bien souvent, c'est surtout pour les cérémonies de mariage que l'atelier travaille avec des clients de Paris, d'Angers, de Tours qui viennent directement sur place pour ça. Mais autrement, l'atelier s'active aussi dans des domaines bien variés, cinéma, palace, spectacle, mode de luxe ou encore cirque. Tout est possible.
6: On a ici 350 moules de formes différentes.

0: La dernière étape, c'est Mirella qui s'en charge. Elle gère toutes les finitions.
1: Donc, je commence avec préparation d'extérieur. Les nœuds, le galon, l'intérieur, toute la finition, c'est moi. Je fais tout, et même le dressage.
0: Une rigueur et un savoir-faire reconnu par le cinéma, puisqu'on peut voir sur grand écran nos chapeaux sartois.
2: C'est vraiment une fierté pour nous, comme quand on a vu dans le film Astérix, par exemple, donc pour les petits chapeaux chinois. Ils sortent de l'atelier, donc c'est vrai qu'on est tous allés au cinéma pour aller voir le film.
0: Alors si le monde du chapeau vous intéresse et que vous voulez profiter de la qualité à prix réduit, sachez que c'est possible.
2: Oui, tout à fait. On ouvre les portes de notre atelier du lundi au jeudi pour la clientèle locale, donc les gens qui veulent venir acheter un chapeau, ou ça peut être aussi un béret, un bonnet.
0: Ou chapeau de mariage, vous pouvez en tout cas soit venir sur place, ou faire des demandes particulières si vous le souhaitez également par téléphone. Dans tous les cas, les ateliers Fernand Robert ont encore de beaux jours devant eux, et sans conteste, c'est un savoir-faire testé et approuvé par Issimène.
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4: Nous sommes en mai 1970, le 17 précisément, un dimanche ensoleillé et non un lundi au soleil. Et Claude François roule à vive allure, pressé de rejoindre Nîmes. Il s'écoute un live d'Elvis Presley.
5: Well, it's one for the money, two for the show, three to get ready now, go.
6: Dans la voiture, il y a 8 haut-parleurs tout autour, donc vraiment, j'étais entouré par le son, j'adore ça.
4: Quand soudain, son pneu éclate à hauteur de Bédarrides. À l'époque, le chanteur raconte son accident dans une interview fascinante tirée de l'émission de radio Bande à part que Lina a archivée.
6: Quand la roue a explosé, l'arrière s'est présenté vers l'avant et la gauche de la voiture se soulevait pour culbuter, pour faire les tonneaux. Je me suis donc retrouvé de face à l'autoroute, donc de nouveau, et là j'ai ralenti. Dès que c'est représenté de nouveau en tonneau, j'ai réaccéléré ainsi de suite jusqu'à peut-être 100-110 à l'heure. Alors mes bras étaient mous pour conduire la voiture, et elle s'est arrêtée net. Le retour m'a projeté la tête dans le volant.
4: Sa voiture traverse les 4 voies de l'autoroute et finit sa course dans un fossé de l'autre côté de l'autoroute A7. Conscient mais sonné, l'artiste est un miraculé. Nous sommes alors 8 ans avant l'épisode de la baignoire fatale. Il n'aura qu'un nez cassé, nécessitant par la suite une rhinoplastie.
6: C'est pas le cartilage qui s'est cassé, mais l'os entre les deux yeux. Alors là, quand j'ai vu ça, j'ai donné un coup de poing dans le miroir, j'ai donné des coups de poing partout, j'ai piqué ma crise de... J'ai pas de chance.
4: Claude François sortira 2 ans plus tard, le lundi au soleil.

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2: C'est l'histoire.

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6: Adieu Nao.
7: Adieu. Oui, qui te bon parler d'expression Abébounkachao. Littéralement, ça voudrait dire avoir une bonne dent. Mais en français, on dirait plutôt avoir un bon coup de fourchette.
6: Ah.
7: Qui est mis en des cousata qui nous cita, qui sont las dents qui utilisent, mais qui est français, qui est la fourchette. Ce qu'on peut remarquer qui est amusant, c'est qu'en occitan, ce sont les dents, alors qu'en français, c'est la fourchette.
6: Et qu'a bête anecdote ?
7: De la même famille qui utilise souvent à quelle expression ? Surtout de l'omégran paille, qu'on est her hami qui vient de herri et qui a cavé toutes les assiettes. Dans la famille, on utilise souvent cette expression. Surtout mon grand-père, pour moi, quand j'ai très faim, que je mange beaucoup et que je finis les assiettes de tout le monde.
8: J'ai la dalle, j'ai faim, nourris-moi.
7: Mon petit frère qui est mince hair, que la paire mais il est où la chichangle. Prends mon cueil magre, coumi au chichangle. Mon petit frère ne mange moins. On l'appelle plutôt la chichangle, le lézard. Car il est maigre comme un lézard.
6: Qu'est-ce qui est à gras de meille?
7: La glace, qui est un coffre fort, une sorte de mesran pais.
6: Des glaces dans chez tes grands-parents.
7: Un coffre fort entier.
6: Merci, sœur.
7: Adieu.
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9: Salut Brézizel.
10: En fait, c'est quoi ton prénom?
9: Je m'appelle Geoffrey. J'ai 40 ans, malheureusement.
11: C'est dingue ce que le temps passe vite.
9: Et je suis animateur en centre aéré.
12: Un jeune animateur un peu cinglé.
9: Et je suis dans les petits bonheurs, même les gros bonheurs.
13: Mais il est complètement fou ce mec. Mais moi les dingues, je les soigne.
14: Et quelle est votre adresse actuelle?
9: Je suis de Plomodierne. Et je dirais que ma ville c'est un petit village mais très actif. Il y a beaucoup de vie. Il y a peu de bars, mais le peu qu'il y a comme bars, bah, on s'y amuse bien. Donc c'est une ville très accueillante au bord de mer. L'hiver ça dort, mais l'été ça se réveille, on va dire.
10: Je vais vous apprendre quelque chose, ce n'est pas du tout la saison.
15: On se baladera dans la région.
9: Mon coin préféré quand je me balade, eh ben, ça serait la plage de Pentraise.
11: Mais elle est comment? Raconte.
9: C'est une grande plage qui fait 4 km de long, où on peut partir du début jusqu'à la fin, et on s'y sent bien. Il y a un côté solitaire, surtout quand on y va en hiver, quand il n'y a personne et qu'il pleut. C'est là que c'est le meilleur.
16: Comme il pleut tout le temps, hein, de l'eau il n'en manque pas, hein.
17: Souvenons-nous de notre première rencontre avec elle.
9: Mon premier flirt, premier bisou, c'était en Normandie, en CM2. J'ai les classes de mer avec mon école, donc on partait en Normandie. Et on avait fait une boum pour la fin et on a eu le droit à un petit feu d'artifice.
18: Pour un feu d'artifice, il va y avoir un beau feu d'artifice.
9: Et au moment du feu d'artifice, j'ai fait mon premier bisou.
10: Ah bah c'est le bouquet.
9: Je me souviens même de son prénom, Maud Varzignac. Je sais pas si tu m'écoutes, hein, mais voilà, c'était avec toi. Que des souvenirs.
19: Oh, dis donc, est-ce que c'est moi ou est-ce que ça balance? Hein?
20: Ça balance.
19: Ça balance.
10: Et attends, t'as pas tout vu?
21: Un méga-tube?
9: Mais ça serait, ça vient de mes parents, mais ça serait Claude-François, Alexandrie, Alexandra.
21: Non, mais c'est vraiment trop pourri la Bretagne, hein.
9: Je me revois quand j'avais 7 ans à danser sur Alexandrie, Alexandra et de voir mes parents danser sur cette musique avec un engouement. Maintenant, je fais des imitations de Claude-François.
22: Non, ce matin, j'ai pas envie.
21: Non, mais c'est bon, allez-y, je me concentre. Ouvrez bien vos oreilles.
23: Je suis dans ta vie. Je suis dans tes bras.
24: Ah oui, c'est étonnant.
23: Camaracuda.
21: Vous avez vu l'heure qu'il est? Ça fait une demi-heure que je cavale dans les couloirs pour localiser le boucan. Vous croyez que j'ai que ça à foutre?
9: Allez, salut.
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3: ici, on fête la Saint-Vincent, la grande fête des vignerons en Bourgogne. Elle est honorée officiellement le 22 janvier. Dans notre région, la tradition veut que tous les ans, les festivités changent de village. Mais qui était ce fameux Saint-Vincent ? Bonjour Sandra Amani.
4: Bonjour Charlotte.
3: Vous avez enquêté sur ce sujet si mystérieux. Et vous avez écrit un conte intitulé « La légende de Saint-Vincent », une histoire de votre ouvrage « Légende du vignoble » édité aux éditions de l'Escargot Savant. Chapitre 1, le sacre de Saint-Vincent, 3e siècle après notre ère.
5: Nous voici en Espagne, plus exactement à Huesca, petit village au pied des Pyrénées. Ici vit Vincent, un jeune homme dévoué qui s'est pris d'amour pour le christianisme, une religion toute récente et avec encore peu de croyants. Vincent a un ami qui lui est cher, c'est Valère, l'évêque de Saragosse.
20: Me voici bien vieux à présent et j'ai beaucoup de mal à m'exprimer en public. Mon cher Vincent, le brillant orateur que vous êtes sera chargé de me suppléer dans cette tâche difficile. Êtes-vous d'accord ?
3: Monseigneur, je suis honoré de devenir votre diacre. Je me réjouis d'avance à l'idée de mes voyages à travers l'Europe. J'ai hâte d'aller faire connaître notre Dieu à tous les païens. J'irai jusqu'en Gaule s'il le faut. Chapitre 2, l'Empire romain.
5: Au 3e siècle de notre ère, l'empereur romain Dioclétien entame des persécutions contre les chrétiens. La nouvelle religion prend de telles proportions que l'ordre public est bouleversé. Vincent et l'évêque sont arrêtés, puis conduits, enchaînés, auprès de Dacien, le gouverneur qui représente Rome en Espagne.
3: Évêque Valère, avouez vite toutes vos fautes, sinon vous le regretterez amèrement.
5: Mes fautes ? Quelles fautes ? Je ne vois pas de quoi vous parler.
3: Ne vous moquez pas de moi. Avouez immédiatement les sacrilèges que vous et votre diacre avez commis contre notre empereur.
5: Vincent, voyant la grande détresse du pauvre évêque, ne parvient pas à se contenir.
3: Cessez donc de tourmenter ce pauvre homme. Moi, je vais tout vous avouer. Oui, je ne crois qu'en un seul Dieu. Oui, vos idoles me semblent ridicules. Garde, torturez ce jeune insolent. Pressez-le comme le raisin, rôtissez-le comme ces poulets que l'on immole sur les autels de nos divinités. Peu importe comment, mais montrez-lui que son Dieu ne lui sera d'aucun secours face à nos lois.
5: Les Romains se saisissent de Vincent, le ligotent nu sur un chevalet. Des ongles de fer lui déchirent le corps. On le brûle de toutes parts, on le torture nuit et jour.
3: Comment les souffrances de Vincent en Espagne vont-ils le transformer en saint en Bourgogne ?
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3: Ah, la Saint-Vincent tournante ! Une fête que nous célébrons chaque année dans les villages viticoles de Bourgogne. Mais qui était Saint-Vincent ? Voilà sa légende, racontée par Sandra Amani, auteure de « Légende du vignoble », éditée chez l'Escargot Savant.
5: Nous sommes le 22 janvier 304, le jour de la mort de Vincent. Il n'a pas survécu aux nombreuses tortures des Romains. Le corps brûlé et disloqué, on l'a ensuite accroché à une pierre de meule et jeté à la mer à plus de 200 km de Saragosse. Mais quelques jours plus tard, son corps est ramené par les vagues sur le rivage. Des chrétiens le ramassent et l'enterrent dignement. Au cours des années 304 et 305, plus d'un millier de chrétiens périssent sous la torture. La gloire de Vincent s'étend dans toute l'Espagne et parvient jusqu'en Gaule. Bientôt, Vincent devient Saint-Vincent. Sa fête est célébrée le 22 janvier.
3: Chapitre 3, le mystère de Saint-Vincent.
5: Bienvenue en Bourgogne. Ici, la vigne fait vivre bon nombre de paysans depuis déjà des centaines d'années. Dans les villages où celle-ci foisonne, c'est chaque année la fameuse Saint-Vincent. Dans les terroirs, on décore les maisons de bannières et de fleurs multicolores qui donnent à l'hiver des couleurs estivales. Une famille de vignerons dirige la société d'entraide locale. Une grande procession a lieu, suivie d'une messe. Pendant la procession, la statue de Saint-Vincent, détenue par la famille qui régit la société, est remise à celle qui organisera la fête l'année suivante. Après la messe, un grand festin est organisé, le repas de cochon. On goûte le vin sans modération, on intronise des vignerons méritants que l'on nomme chevalier du Tastevin. On rit, on chante, on danse même lorsque tombe le soir.
3: Attendez, Sandra, cette histoire actuelle des festivités de Saint-Vincent, on la connaît cette histoire. Dites-moi plutôt pourquoi Saint-Vincent est devenu patron des vignerons.
5: En réalité, nul ne le sait. Peut-être parce que le mot vin se trouve dans le prénom du saint, vous voyez ?
3: Oui.
5: Ou parce qu'on a utilisé une roue de pressoir pour le torturer. Ça, c'est aussi une hypothèse qui a été présentée.
3: D'accord.
5: Ou parce que les diacres à l'autel versent du vin dans le calice.
3: Donc, on ne sait pas vraiment pourquoi Vincent, le jeune diacre torturé par les Romains en Espagne, est devenu si important pour les vignerons de Bourgogne.
5: C'est là le plus grand des mystères. Chaque village bourguignon raconte effectivement sa propre légende. Quelle que soit la raison, on a aujourd'hui la preuve que Saint-Vincent n'a absolument pas souffert pour rien, puisque chaque 22 janvier sonne pour lui une nouvelle heure de gloire.
3: Et rappelez-vous, même s'il peut faire terriblement froid le jour de la grande fête des vignerons,
2: à la Saint-Vincent, l'hiver perd ses dents, où les retrouve pour longtemps.
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2: Qu'aimeriez-vous planter dans votre jardin ?
3: Dans mon jardin, j'aimerais bien faire un potager avec par exemple des tomates, de la salade, des melons, etc. pour pouvoir après les récolter et faire des petites salades. Et pour l'été, ça serait bien.
4: Moi, c'est pour les planter, avoir à manger illimité.
5: Et moi, je veux planter des fraises, des fleurs par exemple, et aussi des carottes et plein d'autres choses et des salades aussi. Plein.
6: Des framboises, des myrtilles. Parce que moi, j'aime les fraises, framboises, myrtilles parce que c'est incroyable.
7: Bah, moi, ce que je voudrais planter, c'est de la pastèque. Tout ce qu'il y a de nécessaire pour vivre, pour manger.
2: Et tu manges des fruits et des légumes ?
7: C'est presque mes aliments préférés. J'adore les légumes, les tomates, concombres, courgettes, carottes.
3: Oui, beaucoup de légumes et aussi des arbres comme des plantes, des tulipes, des roses, etc. Mais oui, les légumes, c'est trop bon aussi, les fruits.
2: C'est vrai, tu manges des légumes ?
3: Ah oui, j'en mange beaucoup. Je me fais plein de salades. Maman, elle m'a appris à tout faire. Je mets dans un petit bol, je mets de la salade avec de la vinaigrette, des tomates, je coupe des avocats. Quelquefois, je mets des fruits aussi pour donner un petit peu de sucré.
7: Moi, j'aime pas trop la salade et les avocats. C'est les seuls fruits et légumes que j'aime pas trop.
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8: C'est quoi cet objet, Pierre ?
9: Ah, c'est un appareil, c'est pour tester la force. Ça date des années 50. On serre la poignée, donc ça vous indique là, votre force.
8: Et qu'est-ce que ça fait dans votre salon de coiffure ici à Frouzens ?
9: Ah bien, c'est les jeunes appréciaient beaucoup là avant de partir à l'école. Là, ils partaient à l'école, ils passaient devant ma boutique et très souvent ils posaient leur cartable, leur sac et ils venaient tester leur force. Et ça leur plaisait beaucoup.
8: Ce qui marque quand on entre dans votre salon, c'est un tout petit salon et surtout il y a que des objets hyper datés.
9: Il y a beaucoup d'objets qui ont appartenu à mon grand-père donc qui était coiffeur. Mon grand-père était coiffeur, mon père, mon frère, ma sœur.
8: Incroyable.
9: Oui.
8: Ces flacons par exemple. Alors, parlez-moi de ces flacons.
9: Les flacons appartenaient à mon grand-père à l'époque, donc c'est des flacons, on appelait ça des frictions. Et donc, je me souviens très bien, quand j'étais gamin, il y avait ces frictions là qu'il utilisait tous les jours.
8: On est accueilli quand on entre dans votre salon par des vieux films en noir et blanc. Oui. Je me dirige vers la caisse qui est juste incroyable. Quand date cette caisse ?
9: Ah oui, la caisse appartenait à mon père. Là, d'accord, mais elle est très vieille, vous voyez, si je peux me permettre. Voilà, donc on peut
8: en servir toujours ?
9: Ah oui, je m'en sers un petit peu, oui, comme ça, vous voyez, c'est du papier. Donc comme ça, hop, après, vous voyez,
8: Elle est de quelle époque ?
9: C'est les années 50.
8: Il y a même un agenda de 1954. Quel souvenir vous gardez de votre enfance quand vous étiez petit et que vous étiez dans le salon de votre grand-père ?
9: Particulièrement donc du père Joseph qui venait se faire raser donc tous les matins et donc il parlait en patois avec mon grand-père et je participais, je savonnais le père Joseph. J'ai des bons souvenirs, des très bons souvenirs de ça.
8: Alors il y a un objet que vous avez offert à votre grand-père, je crois même qu'il l'avait fabriqué.
9: Ah, c'est un petit sac en peau de brebis qu'il m'avait confectionné, donc j'y mettais donc mon casse-croûte. Vous voyez, puis j'ai metté mes outils, peigne, ciseaux, et je l'ai toujours sur moi, je l'ai toujours dans ma boutique, et j'y tiens beaucoup.
8: Ouais. Votre grand-père, votre père, ils vous ont vu coiffeur ?
9: Ah oui, bien sûr, oui, ils m'ont vu coiffeur, oui, ouais. Et fier de, eh oui. Ouais.
8: Que vous disent les habitants de Frouzens sur votre petit salon qui est juste incroyable ? C'est la première fois de ma vie que je vois un salon comme celui-ci.
9: Tous les Frousinois m'appellent Pierre. Et les jeunes m'appellent Pierrot le Blaireau. C'est par rapport à mon outil de travail, bien sûr.
8: Voilà. Est-ce qu'il y a un bruit, un son que vous voudriez nous faire écouter, Pierre ?
9: Oui, je peux vous dire oui tout de suite. C'est un objet que je me sers tous les jours, pratiquement à chaque client. C'est ma tondeuse manuelle.
8: Bon, on l'entend un petit peu. Merci.
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10: On sait qu'on est Lorrain parce que quoi, Nicolas Turon ?
11: Parce qu'on coule des bronzes. Ça va ?
10: Ben alors,
11: on va parler d'artisanat.
10: Je vais essayer de tirer la chronique par le haut.
11: Oui, vous avez bien fait.
10: Les bronzes d'industrie à Amnéville.
11: Pas du tout.
10: Pas du tout.
11: Bon, alors, c'était pas mal.
10: C'est pas mal, non?
11: Si je vous dis que la fabrication de cloches a disparu depuis plus d'un siècle en Lorraine,
10: oui,
11: et que vous me répondez « Ah ouais ?» et à Toul, je vous répondrai d'y aller plutôt mollo avec Nadine Morano, un tantinet procédurier. Je vous rétorquerai surtout la commune de Robécourt dans les Vosges.
10: Oui.
11: Vous voyez où c'est?
10: Pas du tout.
11: C'est entre Blévincourt et Saint-Ouen-les-Paris.
10: Il le fait chaque fois.
11: Non, c'est au sud-ouest de Contrexéville, à la frontière avec la Haute-Marne.
10: D'accord.
11: Robécourt, qui n'est pas connu pour l'invention de la mini-jupe, contrairement à ce que son nom pourrait laisser croire. Mais oui, mais bien pour sa fonderie de cloches.
10: Il y avait la même en Moselle avec Homécourt.
11: Homécourt, pendez-le, Homécourt. Il s'agit ni plus ni moins que du dernier endroit où l'on peut couler un bronze en Lorraine. Je sais ce que vous vous dites, Frédéric, oui, mais il ne s'agit pas là d'une image, rien à voir avec ce dont vous me parliez hors antenne. Et que vous avez déposé dans les toilettes de l'aire d'autoroute de Crantenois, alors que vous reveniez du séminaire « Comment maigrir en mangeant gras ?»
10: Oh mon Dieu.
11: Rappelez-moi Nicolas, la manufacture de Robécourt a fermé ses portes en 1939, mais une fois par an, des passionnés et des fondeurs bénévoles souvent venus d'Alsace réouvrent l'atelier le temps de couler un bronze. La démonstration est une alliance de force et d'agilité. Il faut, vous avez déjà vu couler une cloche?
10: Non.
11: Pour de vrai, j'ai vu ça la semaine dernière.
10: Oui, alors.
11: Dans le Haut-Doubs. Ah. Et je me suis dit, est-ce que ça existe encore en Lorraine? D'où cette chronique? Eh ben, c'est fascinant. Il faut voir le bronze liquide monté à 1100 degrés qu'on coule dans des moules en argile soigneusement enterrés au préalable dans la terre.
10: D'accord.
11: C'est tout un processus. Et puis, on attend quelques minutes et l'étape du démoulage est fondamentale. Et l'apparition du clocheton, une véritable épiphanie, naissance, tout le monde fait « Oh !»
10: Oui.
11: On voit vraiment un objet de métal qui a durci en peu de temps, ce qui fait un point commun avec vous également. Jadis, les saintiers, connaissez-vous la profession de saintier?
12: Non.
11: Non, c'était les clochiers itinérants qui moulaient les cloches sur les places des villages. Alors pourquoi un métier itinérant? Parce que la cloche, contrairement aux apparences, est un objet hyper fragile. Mm-hmm. Donc si on la trimballe avec les roues et les charrettes de l'époque,
10: elle casse.
11: Eh bien oui, elle casse. Ah. Et puis, autre avantage, quand il est itinérant, le clochetier, bah, il est sous la main du maître d'œuvre qui peut vérifier que le boulot est bien fait. Il n'y a pas de SAV à l'époque. Et sachez que c'est la taille du moule et donc de la cloche qui conditionne la note que la cloche ou la clarine pour les vaches produira in fine. Ce qui m'a fasciné, c'est qu'après les souffleurs de verre et les ouvriers des hauts fourneaux, c'est encore un métier du feu sacré qui passe par la Lorraine et je trouve ça beau.
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1: Direction la cuisine. Et peut-être que comme moi, vous les laissez tremper pendant des heures en espérant que ça disparaisse magiquement. Mais non, les flammes basculaient un peu trop fort. Les débordements de sauce ou les projections d'huile sont souvent responsables d'une croûte foncée, un mélange de graisse brûlée et de restes calcinés bien fixés à l'arrière de vos poêles et de vos casseroles. Alors, est-ce qu'il faut absolument passer par la case ponçage intensif? Et c'est pas qu'une question esthétique, Cal, parce qu'une poêle encrassée, ça conduit moins bien la chaleur, son dos adhère moins bien au gaz ou à l'induction, et le nettoyage du plan de travail devient problématique. Ça, c'est toujours une galère, hein, quand on le pose comme ça. Une jolie auréole bien brune.
2: Noir sur le plan de travail, c'est pas agréable.
1: Et le réflexe, c'est souvent de prendre le premier grattoir qui vous tombe sous la main et à s'acharner. Et puis on n'y arrive pas. Alors ma maman m'est tombée dessus la dernière fois, et parce que frotter trop fort, ça attaque l'émail, l'inox, le revêtement, ça laisse des rayures qui vont retenir encore plus de crasse. Alors comment faire? Ma maman a généreusement saupoudré de bicarbonate de soude le dos de la poêle humidifiée au préalable, hein, sinon le bicarbonate ça ne tient pas. Vous le laissez agir, pas quelques heures, quelques minutes, ça peut suffire. Et ensuite, vous frottez doucement avec le côté doux d'une éponge. Et ça élimine, sans trop d'effort, les dépôts noirâtres sans rayer la surface de vos casseroles, de vos poêles. Mais merci, ma maman.
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3: Clarisse, 51 ans, de Romande. Je suis coach en men training. C'est de la recherche de personnes disparues avec les chiens. On va donner une odeur de référence à un chien, l'odeur d'un humain, et il doit partir le chercher.
4: Mais c'est un sport, c'est un exercice?
3: Il y en a qui le pratiquent en sport, il y en a qui le pratiquent pour ensuite faire du réel, moi je le pratique pour faire du réel, et après il y a des gens qui viennent simplement passer une bonne journée avec d'autres gens, et avec leur chien.
4: Quand vous dites réel, c'est-à-dire?
3: C'est-à-dire que je fais partie d'une association, on peut être appelé par la police, on peut être appelé par les familles aussi.
4: Pour trouver des gens?
3: Tout à fait.
4: Que pour les chercher.
3: Exactement.
4: Et alors vous cherchez avec quel chien?
3: Alors moi j'ai une Alano espagnole.
4: Et elle s'appelle comment?
3: Macaï.
4: Et est-ce qu'elle était prédisposée justement à bien renifler, à utiliser sa truffe?
3: J'ai pris ce chien-là parce que c'est un chien de chasse espagnol. Tous les chiens ont de l'odorat. Premier sens qui se développe chez eux, c'est le sens de l'odorat pour pouvoir trouver la mamelle. Après, il y a des chiens qui vont avoir plus de difficultés. Ceux qui sont très brachycéphales, le nez très écrasé. Parce que.
4: Petit bulldog, non?
3: Voilà. C'est pas qu'ils ont moins d'odorat. Le problème, c'est qu'ils vont être moins capables de travailler sur des longues distances.
4: Ils ont le cou trop petit.
3: Non. Le chien est toujours tenu en longe. Cette longe, c'est un cordon ombilical. Donc si votre chien, il sent que vous n'êtes pas motivé à aller jusqu'au bout de la piste, il n'ira pas jusqu'au bout de la piste.
4: Quand vous dites la piste, c'est-à-dire que le chien doit retrouver une odeur.
3: En fait, il doit suivre le tracé qu'un autre humain a fait. Donc on lui donne l'odeur de cet autre humain et il doit suivre tout le tracé.
4: L'humain s'est frotté à des endroits stratégiques?
3: Non, il a marché. En fait, là, vous voyez, vous et moi, tous les deux, on est en train de mélanger toutes nos odeurs. Okay. Et oui, l'air de rien, c'est pas...
4: J'ai mis du déo.
3: On mélange nos odeurs et on est en train de faire ce qu'on appelle un pool d'odeurs. C'est-à-dire que notre odeur, au fur et à mesure, là, elle grandit sur la place.
4: Alors nous, on ne le sent pas, mais le chien, oui.
3: Tout à fait.
4: Ah ouais.
3: Il est capable de parfaitement faire la distinction entre vous et moi, même si on est côte à côte.
4: Ça fait combien de temps que vous faites du men trailing?
3: Ça fait un peu plus de 10 ans.
4: Et qu'est-ce qui vous a motivé au départ?
3: J'avais un chien qui était sensible sur les humains, qui avait eu une mauvaise expérience dont je n'étais pas au courant. Du coup, il avait un peu peur de l'humain. J'ai commencé cette discipline pour qu'il ait un petit peu plus confiance en l'humain, en se disant c'est sympa, en fait l'humain me donne une récompense même quand je le connais pas.
4: Mais un chien fifou et tout, ça peut lui faire du bien de faire ça?
3: Oui, parce que ça va le canaliser et ça apprend aussi beaucoup au maître à rester concentré sur son chien. Aussi, ça leur apprend à lâcher prise. On a pour habitude de contrôler notre chien tout le temps, sauf que là en fait on contrôle pas, parce que c'est pas nous qui savons où est l'odeur, c'est le chien qui sait.
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5: Aujourd'hui, je vous amène à Montgivray et devant moi, il y a un château. Mais ce château, c'est aussi la mairie de Montgivray. Mais cette mairie, avant, c'était autre chose. À qui appartenait ce château? Vous allez le savoir tout de suite.
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7: C'était quoi avant?
6: Margot de Rocco mène l'enquête.
7: C'était quoi avant?
5: Pour vous présenter cette magnifique mairie de Montgivray, je suis avec Annick Dussault, attachée de conservation au patrimoine du pays de George Sand. Bonjour Annick.
6: Bonjour.
5: Alors là, on est devant un très beau bâtiment.
6: Oui, là c'est vraiment un château. Bon, un château qui a été très remanié au 19e siècle, donc avec cette entrée de tourelles là, qui marque bien la porte. C'était une seigneurie avec un château fort, bon, qui a eu plein de péripéties puisqu'il a fini par brûler pendant la guerre de Cent Ans, en 1360. Mais tel qu'on le voit là, évidemment, il a été complètement remanié au 19e, parce qu'à ce moment-là, dans les années 1840, c'est le demi-frère de George Sand, Hippolyte Chatiron, qui rachète ce château pour y installer sa famille. Donc il était tout près de Nohant. Et puis un peu plus tard, c'est même la fille de George Sand, Solange, en 1875, qui décide de s'installer elle aussi, qui souhaite un peu se rapprocher de sa mère et de Nohant. Même si ça ne plaisait pas forcément beaucoup à George Sand, mais bon, elle s'installe dans ce château et c'est elle qui fait faire aussi des travaux au fameux architecte d'Auvergne, hein, qui refait notamment toute l'entrée. Voilà, mais c'était la mode de l'époque.
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7: C'était quoi avant ?
5: Comment est-ce que ce château s'est devenu la mairie ?
6: En fait, en 1956, le château est à vendre et c'est la commune qui s'emporte acquéreur et qui décide d'y installer sa mairie et qui a fait encore des travaux tout récemment.
5: Est-ce qu'on peut dire que c'est l'une des plus belles mairies ?
6: Ah, ça, c'est quand même certainement parmi les plus belles de l'Indre, hein, certainement.
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1: Voici Bonneville, Eulon dans la Lune. Après plus de 100 concerts, plusieurs festivals et des premières parties de Feu Chatterton, Charlie Winston, Solane ou encore Vianney, Bonneville dévoile la première chanson affinée de son premier album, Vide Dressing, attendu le 3 juin 2026.

0: de Alone dans la Lune est un single pop aux influences indie rock qui aborde le besoin de lâcher prise face à l'anxiété contemporaine. Bonneville est actuellement en tournée avec déjà plus d'une trentaine de dates partout en France. 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
3: Complètement gaga avec Olivier Glin. Alors, bonjour Olivier, on parle d'eau aujourd'hui ?
2: Vouille, sagassouille. Bonjour les amis, aujourd'hui on va voir des mots comme on en trouve nulle part ailleurs. Chez nous, dans le parler gaga, on a des termes pour tout. Et pour patauger dans l'eau ou la gadoue, on n'a pas un mot, mais trois. Bassouiller, gabouiller et gassouiller. Oui, trois verbes pour exprimer le bonheur de tripoter de la flotte ou de barboter dans la boue liquide. Et, comme on est généreux hein, quand même, on ne s'est pas arrêté là et on a même des noms qui vont avec. On appelle ça des déverbaux, car ces noms viennent des verbes. On a la bassouille, la gassouille et la gabouille. Ces mots sont employés dans la Loire, mais également dans le Lyonnais et le Beaujolais, et puis de façon plus générale dans une bonne partie de la région Rhône-Alpes. Voici une maxime qui nous est donnée par Jean-Baptiste Martin. T'as beau gabouiller la bassouille, t'en feras pas rien des œufs à la neige. La plupart du temps, c'est juste remuer l'eau, éclabousser, patauger. Bref, faire ce que les mamans, elles y trouvent à redire quand les enfants reviennent avec le pantalon trempé. Et s'il y a des gens qui aiment bien gassouiller, ce sont bien les enfants. Les matrues, il n'y a pas besoin de faire grand-chose pour leur faire plaisir. Tu sors une petite bassine, tu mets un peu d'eau au fond et c'est parti pour la gassouille. C'est que ça peut gassouiller jusqu'à l'évaporation totale. La gassouille, c'est révélateur de la personnalité profonde des gens. Hein. Comme le dit l'adage, dans la gassouille, il y a deux sortes de gens. Ceux et ceux qui y tombent et ceux et celles qui t'y poussent. Bon, la nage n'existait pas hein, jusqu'à aujourd'hui, mais mieux vaut tard que jamais. Ou alors celui-ci, d'adage. Quand t'as les pieds dans la gabouille, c'est pas le moment de chercher tes pantoufles. Et oui, chez nous, la gassouille, c'est souvent un souvenir d'enfance. Mais entre nous, on est tous encore un peu des garagnas. Hein. On y aime bien parfois encore. Quel plaisir de gassouiller un peu.
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4: Nous sommes avec une des dernières et la plus ancienne fabrique de pâtes de fruits en Auvergne. Avec Anthony Vallat, qui est le directeur général. Merci de nous recevoir, Anthony. Nous sommes face à une vieille photo qui montre, je pense, le tout début de cette maison Cruzy, c'est ça ?
5: C'est pas le début historique, hein, puisque la maison Cruzy a été fondée en 1880, mais c'est effectivement une photo du site de fabrication ici, sur la zone du Brézé, telle qu'il était en 1956, au moment où la maison Cruzy a déménagé du centre de Clermont pour venir s'installer sur la zone du Brézé.
4: De l'usine Goffredi à Mijan-Mermoz sur le champ d'Angélique. Et on aperçoit des angéliques sur ce champ.
5: Et l'angélique étant un des produits un petit peu signature des confiseurs et de la confiserie. Et donc c'est un beau clin d'œil de l'histoire que de penser que voilà, notre site de fabrication ici est basé sur un ancien champ d'angélique. Voilà.
4: L'angélique, ces petits bâtonnets de couleur verte, hein, c'est
5: exactement.
4: Ça, je ne dis pas de bêtises.
5: Il y a beaucoup de particuliers qui ont aussi de